0: plutôt danseuse.
1: Je donne mes textes à Cospa. Il aime si tu t'imagines. Et l'après-midi même, il en fait la musique. Moi, je suis là. Maintenant, il va me falloir chanter. Et puis tout d'un coup, le miracle s'est produit. Pour moi, il y a eu un miracle. Voilà, ça y est, je m'envole. Je me mets à chanter. Et depuis, j'ai toujours chanté.
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0: Juliette s'échappe régulièrement de Saint-Germain-des-Prés, fuit le tourbillon de la vie parisienne pour goûter la douceur de vivre du Sud. En virée parfois à Saint-Tropez, avec ses copains Boris Vian ou François Sagan. Jusqu'en 1985, où elle est invitée à chanter au festival de Ramatuelle. Et c'est le déclic. C'est là qu'elle veut vivre avec son mari, le musicien Gérard Joannest.
3: Je voulais une maison face à la mer. Je voulais le soleil qui tourne autour de la maison toute la journée, parce que Gérard adore ça. Et je voulais une maison qui me permette de rêver dans le silence.
0: Elle achète un terrain et demande à Serge Meige, l'architecte du théâtre de Verdure où elle a chanté pendant l'été, de lui concevoir son futur havre de paix qu'elle baptise la Maya. Elle va en penser les moindres détails, comme cette table de jardin construite autour d'un mûrier platane ou la tortue en mosaïque au fond de la piscine.
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0: Juliette, contemplative, aime se ressourcer sur la terrasse, avec vue sur la Méditerranée, et dans son jardin constellé de toutes sortes d'espèces méridionales. Elle développe même une passion pour les orchidées blanches. Elle fait de ce jardin et de sa maison son petit coin de paradis, son refuge, celui qu'elle n'a jamais eu petite et qu'elle partage avec ses chats, ses chiens, un ménate prénommé Goya et même un bébé panthère. Mais on peut aussi la croiser dans Ramatuelle, au marché ou au café de l'Ormeau. Et puis, femme libre, c'est également une collectionneuse, notamment d'objets érotiques, mais aussi religieux.
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0: Elle était venue, elle aime toujours chanter au festival de Ramatuelle.
3: C'est vrai que ça ressemble un peu à Avignon, quand Avignon a démarré. C'est-à-dire une chose totalement artisanale, faite d'amour, de tendresse et de sueur, de larmes de sang, de larmes de sel, de larmes de miel.

0: C'est dans cette maison, face à sa Méditerranée, le 23 septembre 2020, que la jolie môme quitte la scène.
1: Jolie môme.
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3: Caroline Oscari, cadre de production audiovisuelle et accessoirement présidente de l'association Le Vrac, café de Champnétrie.
4: Les Limousins sont formidables. Stéphane Pigato.
3: Une enfance plutôt classique, mais avec un bagage d'immigration, d'un côté l'Italie et de l'autre la Croatie.
5: Votre première envie dans la vie, c'était d'être traductrice internationale. Est-ce que c'est ce côté fille d'immigrée qui vous a donné cette envie d'être traductrice ?
3: C'est effectivement ce bagage fait d'immigration qui m'a ouvert les yeux sur le monde. Et puis, en bonne belge que je suis, j'ai évidemment lu Tintin. Et ça m'a confirmé dans l'idée d'ailleurs, de voyage.
5: Premier voyage, entre guillemets, premier départ aux États-Unis pour apprendre l'anglais.
3: Voilà, donc à 17 ans. Un regard à la fois critique et admiratif de ce que sont les États-Unis. J'ai fait le tour des États-Unis. Voilà.
5: Et comme ça ne vous suffisait pas et que vous êtes pour le rapprochement des peuples, Caroline, vous avez décidé de faire la même chose cette fois-ci, mais en Russie.
3: J'ai entamé des études de philologie slavistique à l'Université libre de Bruxelles à l'époque, à l'issue desquelles j'aurais dû me rendre effectivement à Moscou. Et puis ben, l'histoire en a décidé autrement, puisqu'en 1991, je ne peux pas partir en URSS et donc je suis obligée de revoir mes plans.
5: Alors qu'est-ce qui se passe à ce moment-là dans la tête de la jeune Caroline ?
3: Je décide de quitter la Belgique pour une formation plus professionnalisante, information et communication, et j'atterris à Bordeaux.
5: Et là, vous travaillez dans l'audiovisuel ?
3: À l'issue de mes études en information et communication, je suis recrutée à France Télévisions, donc sur le site de Bordeaux, France 3. Puis ben, un jour, j'en ai eu marre de la ville. Ça faisait très longtemps qu'on rêvait de vivre autre chose et de redonner du sens à nos vies. J'ai été mutée, effectivement, à la station de Limoges.
5: Aujourd'hui, donc, à Champnétrie, avec Le Vrac.
3: Voilà.
5: Cette épicerie, enfin, plus qu'une épicerie, un vrai lieu de vie au centre du village. Comment vous est venue l'idée et l'envie d'ouvrir ce lieu, ici, à Champnétrie ?
3: Alors, c'est effectivement l'aboutissement, on va dire, le couronnement de toute une vie d'engagement et de désir de solidarité, de main tendue vers l'autre, qui date, effectivement, de mon adolescence. J'ai été très soucieuse très vite des injustices et des inégalités territoriales. J'ai souhaité effectivement donner à Champnétrie un lieu de vie, un lieu de rencontre, un lieu où tout un chacun pouvait s'exprimer librement, un lieu de vie, un lieu de joie.
5: Si on se replonge un petit peu dans le temps et qu'on rencontre la jeune Caroline de 18 ans, des envies de voyage à travers le monde plein les yeux, qu'est-ce qu'elle penserait de la un peu plus vieille Caroline d'aujourd'hui qui vit en Limousin?
3: J'étais en plus très citadine, voilà, très avide des bars, des cafés, des théâtres, du cinéma. Je me dis qu'on peut aussi voyager en rencontrant toutes ces riches personnalités locales qui font aussi la richesse du territoire. Je pense que c'est vraiment l'aboutissement d'un cheminement, de réflexion, de désir, de goût, de... Non, je ne changerai rien. Je pense qu'il y a une forme de cohérence entre ce que j'étais à 18 ans et ce que je suis aujourd'hui.
5: Champnétrie jusqu'au bout, quoi.
3: Champnétrie à fond.
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6: Pour changer, je ne vais pas vous apprendre un mot, mais vous apprendre quelques subtilités pour écrire en breton. Et ensuite, place à un prénom pour changer aussi.
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6: Ouais, c'est la journée du changement. Alors, je vous apprends chaque jour des mots. La pratique orale, c'est bien, mais l'écrit, c'est important aussi. Alors, dans l'alphabet breton, il y a deux ou trois petites choses à savoir. En premier, vous verrez une lettre que vous connaissez, mais que vous ne prononcez pas bien. C'est le C'H, qui sert à écrire le son RE, et donc pas CHE ni QUE, c'est RE. C'est un gros H aspiré. Pensez à un hangar, hein, voilà, comme ça, ça va vous aider. Ensuite, une autre chose à savoir, pas de bol, le cul n'existe pas en breton, on ne parle pas de cul, mais à la place, nous avons le K, qui sert à remplacer donc le cul, mais aussi le C, et ça sert à faire le son que. Un K, tout simplement. Donc avec ça, vous ne devriez plus confondre C'H, c'est le he, le hangar, hein. Et si c'est un K, eh ben là, vous pourrez dire K. Ça paraît bête comme chou, mais c'est important à connaître pour pouvoir écrire, mais aussi lire et retrouver la bonne prononciation. À vous de répéter, ou alors écrivez-le quelque part pour vous en souvenir.
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6: Et pour changer des noms de lieux de famille, un prénom aujourd'hui qui est sûrement parmi les plus répandus, ou du moins dans le top des prénoms bretons, c'est Maël, avec sa variante Maëlan. Alors Maël, c'est un très vieux prénom, commun à d'autres langues celtiques. Maël, ça vient du Moyen-Âge, de l'époque du vieux breton, et ce nom était celui des princes ou des chefs de clan, à l'époque où la Bretagne était clanique, évidemment. Mais ce joli prénom est resté. Maël, c'est un prénom masculin, féminisé depuis peu, mais Maël, c'est le chef de clan, et dans Maëlan, eh bien là, on a une contraction de Maël et Tan, qui donne Maël Dan, et ensuite Maëlan, c'est-à-dire le chef de feu, donc au caractère bien trempé. C'est lycée en Maëlan. Voilà. Il est temps pour moi de vous laisser, de vous dire à demain, même heure, Canevarchoise.
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1: Les médias, les réseaux sociaux, les moyens aujourd'hui sont multiples pour connaître une célébrité mondiale, mais fut un temps où l'arc était loin de posséder autant de cordes.
2: En plein dans le milieu.
1: 8 septembre 1886, des cordes, cette fois vocales, retentissent dans la maison de Félix Philippe Valin, clerc de notaire à Montalieu-Versieux. Cette voix, c'est celle de Joséphine Eugénie, que l'on surnommera plus tard Ninon, et si c'est la première fois qu'on l'entend, ce ne sera certainement pas la dernière. D'ailleurs, la première fois qu'elle l'emploiera en spectacle, ce sera chez nous. En 1909, après un passage au Conservatoire de Lyon, sa première expérience de soliste, c'est à Bourgoin, pas encore jumelée à Jallieu à l'époque.
3: Quelle histoire, ça aussi.
1: Une histoire de maladie, figurez-vous. La première chanteuse de l'Opéra de Lyon tombe malade, et Ninon la remplace pour le premier rôle, et c'est un triomphe. Cette réussite, elle poussera son entourage à l'envoyer à Paris pour tenter sa chance, mais les débuts sont difficiles. Ninon s'aguerrit, fait des rencontres, notamment l'un de ses premiers fans, un certain Claude Debussy. Et puis en 1912, c'est le tournant grâce à un deuxième fan de la voix si particulière de Ninon. Elle auditionne à l'Opéra Comique.
4: T'es un comique, toi, tu regardes les Simpsons le soir.
1: Et Albert Carré, le directeur, est séduit. Il l'engage aussitôt. Mais l'idylle ne durera pas. Pierre Barthélémy Gueusi succède à Albert Carré à la tête de l'Opéra Comique.
5: Ça va trancher, chérie.
1: Il déteste Ninon et lui fait subir des crasses en tout genre. C'est le cauchemar.
6: Personne ne peut être aussi con que ça.
1: Son salut viendra d'un gala. En 1916, elle chante au profit des blessés de guerre. Le destin aura voulu que dans la salle soit présent le directeur du colonne de Buenos Aires, une salle aussi prestigieuse que la Scala de Milan ou l'Opéra de Paris.
7: Ça, c'est énorme.
1: Et Ninon, elle lui a tapé dans l'oreille au directeur. La chanteuse n'hésite pas. Elle casse son contrat avec Gueusi et s'embarque dans le plus grand voyage de sa vie.
8: Oh, ça fait du bien, ça.
9: C'est bon, ça.
8: C'est bien.
1: Pour la Montalieu-Lande, c'est le début d'un triomphe de 10 ans en Argentine qui lui assure une célébrité mondiale.
10: C'est Darty mon kiki.
1: Ninon Valin est accueillie comme une star en Grèce, en Turquie. Elle donne un récital privé à la Maison Blanche pour le président Roosevelt. La reine-mère d'Angleterre réclame au président Lebrun de l'entendre pour sa venue diplomatique en 1938.
11: Soit on est quelqu'un, soit on est personne.
1: Les tournées s'enchaîneront jusqu'en 1945, date à partir de laquelle Ninon préférera rester dans sa propriété lyonnaise de Millery. Héroïne dans les opéras qu'elle interprète, Ninon Valin le deviendra aussi dans la vraie vie. Pendant l'occupation, elle cachera des juifs et sauvegardera, en la soustrayant aux Allemands, la collection inestimable de François Lang, l'un de ses amis, pianiste et mécène français qui décédera en déportation.
12: C'est des commandos anti-char, des P-51.
13: Ce sont nos anges gardiens.
1: Si sa carrière a fait d'elle une voix incontournable à l'étranger, son héritage dépasse la simple performance. Elle est à l'origine de la création du conservatoire de Montevideo, en Uruguay. Elle a tourné les cinéphonies, les premiers clips de l'histoire. Elle a été l'artiste la plus radiodiffusée dans les années 20 et 30.
14: Enfin, c'est fou! C'est fou!
1: C'est également à Ninon Valin que l'on doit l'éclosion de jeunes talents comme Georges Guettari ou encore un certain Luis Mariano. Mexico. Comme un symbole ou une reconnaissance ultime du destin, Ninon Valin décède le 22 novembre 1961, jour de la Sainte Cécile, patronne des musiciens. La plus grande cantatrice du monde a été pendant longtemps Ninon Valin, une iséroise, illustre iséroise.
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15: Bah, ça me fait toujours rire parce que les gens, à la rigueur, j'ai pu les faire sourire seulement en mettant des arrosoirs contre une maison. Essayez de faire sourire maintenant, vous pouvez toujours y attendre et rigoler.
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17: Nous sommes à Rougemont-le-Château, devant une façade incroyable, ornée de plus de 1000 arrosoirs. J'ai rencontré le créateur de ce lieu, Bruno. Bruno, 1000 arrosoirs sur une maison. Est-ce que c'est un défi un peu fou que vous vous êtes lancé?
15: Ah non, même pas du tout. Là, c'est quand j'allais au puce, je voyais un petit arrosoir abandonné là, à 5 francs. Je dis, viens vite à la maison. Alors, 1, 2, 3, 4, c'est pas du tout le but, en fait.
17: Parce qu'il y a une histoire particulière avec l'arrosoir, l'objet en lui-même, ou c'était un objet qui était arrivé à ce moment-là et vous êtes rentré dedans?
15: Non, je pense que de toute façon, c'est une histoire. Si je vends des fleurs et je cultive des fleurs, il faut quand même leur donner à boire. Donc, par logique, il fallait quand même un arrosoir. Donc, c'est un complément de ce que je fais, en fait.
17: Quand on voit votre façade, vous l'avez dit, plus de 1000 arrosoirs qui sont disséminés sur la façade, autour également de votre belle boutique. Est-ce que des clients, est-ce que des proches, du coup, ça devient quelque part un cadeau, ça devient un présent qu'on reçoit à force?
15: Oui, c'est vrai que sur les 1000, il y en a peut-être 100 ou 200 que des gens m'ont amené aînés parce qu'ils vidaient la maison de leurs grands-parents ou autres. Donc automatiquement, j'en ai eu des quantités qui me laissent devant la porte. Je ne peux même pas leur dire merci puisqu'il n'y a pas de mots, mais merci à ceux qui m'ont donné des arrosoirs.
17: C'est vrai que vous mettez ces arrosoirs sur votre façade. À l'intérieur, quand on rentre dans votre boutique, les fleurs, on a l'impression de rentrer dans un conte de fées. C'est ça en fait, vous avez envie de partager du positif, quelque part un peu de rêve quand on passe la porte de votre boutique.
15: Moi je pense qu'à la rigueur, déjà les fleurs ça donne de la couleur, donc de l'énergie et compagnie, et je pense que de se promener dans les plusieurs pièces du magasin, ça fait du bien. C'est pas moi qui le dis, c'est aussi les clients qui viennent à la rigueur, aussi bien à Noël, à Pâques et autres, ils me disent quand on passe chez vous, on a de nouveau de l'énergie et compagnie. Moi je répète.
17: Et vous-même, quand vous voyez tous les jours cette façade, quand vous rentrez dans votre boutique avec toutes ces fleurs, toutes ces couleurs, ça vous procure quoi?
15: En fait, j'ai fait plus ou moins l'univers, donc ces couleurs correspondent à ce que j'ai bien voulu faire, mais le résultat, c'est surtout le brillant des gens qui me racontent et qui sont contents de venir. C'est surtout ça qui est le résultat de tout ce que j'ai fait.
17: J'ai cru comprendre aussi que les gens s'arrêtent aussi, notamment pour prendre en photo votre façade. On peut la retrouver sur les réseaux pour partager aussi ce lieu quelque part insolite. Ça vous fait quoi quand vous voyez que votre façade est prise en photo avec tous ces arrosoirs?
15: Ça me fait toujours rire parce que les gens, à la rigueur, j'ai pu les faire sourire seulement en mettant des arrosoirs contre une maison. Essayez de faire sourire maintenant, vous pouvez toujours rire et attendre et rigoler. Donc ça, je suis déjà arrivé sans sortir, sans que les personnes rentrent dans le magasin. Donc c'est déjà un bon point en fait.
17: Un immense merci à Bruno pour son accueil, cette énergie communicative à Rougemont-le-Château. Et si vous avez besoin d'une dose de merveilleux pour attaquer 2026, levez les yeux juste devant sa façade et le sourire est garanti.
0: 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Huitzef, petit guide à l'usage des étrangers du sud du péage d'Arras en vacances dans notre belle région.
3: Nous sommes de retour dans la famille. En ce moment, il fait beau, il fait froid. On est dans le nord, il y avait un indice. Et en plus, il y a un vent de voleur. C'est une situation que j'aime peu parce qu'en général, quand on dit « oh, il fait froid », on nous répond « ben non, il fait pas froid, c'est le vent qui est froid ». Je pourrais la taper la personne qui me dit ça. Parce que la conséquence directe du vent froid, c'est qu'il fait froid. Du coup, avance et ferme votre gif. Donc, je résume. Il fait froid, mais il fait beau. Il y a quelqu'un qui a allumé la lumière et d'un coup, vous voyez votre cousine enlever son manteau, tirer sur son col et pousser un soupir. Je sais pas ce que j'étouffe d'un coup. Et son mari répond, qu'est-ce que t'as tes vapeurs de belle-mère? Ne paniquez pas. Wikizef est là pour vous aider. Je vous comprends, ça surprend. Bon, ce n'est pas très 21e siècle comme expression. Mais c'est celle qu'utilisait ma grand-mère quand elle avait une bouffée de chaleur. Ou quand elle remarquait que quelqu'un avait anormalement chaud. Cocteau, tête rouge, t'as des vapeurs de belle-mère ou quoi?
5: Définition.
3: Les vapeurs de belle-mère sont originellement les bouffées de chaleur dont souffre la majorité de la gente féminine lors du dérèglement hormonal conséquent de l'arrivée de la ménopause. Quand je parle des filles et de leurs soucis, en général, je préfère partir dans le médical par les temps qui courent, c'est plus sûr. Et puis c'est imagé, parce que dans l'esprit de ma grand-mère, que je rappelle est enterrée au cimetière de l'Est depuis les années 80, je replace dans le contexte. La ménopause atteignait essentiellement les belles-mères. Ou si vous préférez, si t'es belle-mère, t'es forcément ménopausée. Et je tiens à préciser qu'elle disait ça aussi aux hommes. Mais quand est-ce que ça peut vous arriver d'avoir des vapeurs de belle-mère, par exemple?
5: Exemple.
3: En écoutant le discours de Vladimir Poutine, en s'apercevant que son match Tinder, c'est sa sœur, avec leur nouvelle mode de pas mettre la photo en plus. Et alternative à vapeur de belle-mère, il y a « J'ai chaud, je crois que j'ai une buée ».
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1: Aujourd'hui, je me trouve à Châteauroux, je suis devant un gîte de France, plus connu sous le nom de Porte de la Vieille Prison. Mais alors, pourquoi ce nom? Eh bien, vous allez le savoir tout de suite.
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1: Je suis avec Amélie Bourmeau-Binard, guide conférencière à l'Office de Tourisme de Châteauroux. Bonjour Amélie.
4: Bonjour.
1: Bon, alors, on s'en doute un petit peu, hein, de ce que c'était avant.
4: Oui, c'est ça. Alors, entre le nom et l'apparence, alors, on est vraiment avec un gîte de France aujourd'hui, hein, mais il n'y a pas de doute, hein, autrefois. C'était une porte. Mais pourquoi porte de la vieille prison et porte de quoi aussi? En fait, c'était la seule et unique porte d'entrée pour entrer dans la cour du château Raoul. Et oui, hein, quand on passe cette porte, on arrive au niveau du château Raoul, qui est encore là aujourd'hui. Et cette porte de la vieille prison, à la base, s'appelait la porte Saint-Martin. Et c'était la seule porte d'entrée. Donc, on voit encore aujourd'hui, au niveau de cette porte, déjà, on a l'arcade de la porte, mais au niveau de l'arcade, on voit une sorte de rigole, qui est l'emplacement de l'ancienne herse. Ces grilles qui étaient souvent en métal ou en bois et qui permettaient de protéger. On voit aussi encore les gonds. Alors, quand on voit la taille, hein, vous voyez, ils sont imposant, ce qui montre la taille de la porte en bois. Et puis quand on passe cette porte, on est dans un petit chemin très étroit qui était aussi un des systèmes de défense pour arriver dans le château.
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4: Et donc pourquoi porte de la vieille prison? Dans les années 18e, 19e siècle, petit à petit les remparts sont détruits. Parce qu'on avait des remparts qui entouraient le château mais aussi la ville. Donc la plupart des parties des remparts ont été complètement détruites. Il n'en reste plus grand chose aujourd'hui. Mais cette porte, elle a été préservée parce que la salle des gardes, qui se trouve donc dans la partie haute au-dessus de l'arcade, eh bien, elle a servi temporairement de prison. Donc on l'appelait la porte de la prison. Mmh. Et puis quand il y a une autre prison qui a été construite, eh bien, c'est devenu...
1: Il faut différencier.
4: Exactement. Mmh. La porte de la vieille prison. Et aujourd'hui, bah, cette ancienne salle des gardes, cette ancienne prison, c'est tout simplement un gîte de France.
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6: Vous chantez ça, Michel Rivérol, parce que vous chantiez des chansons polissonnes sur les scènes il y a quelques années.
7: Pendant très longtemps, effectivement, avec un pianiste, c'était un spectacle piano-voix. Et j'ai par ailleurs payé mes études en chantant et j'étais CPE.
6: Ah oui, voilà, parce que ça, on va en parler. Vous étiez CPE à quel endroit?
7: Au collège de Launaguet, puis quand un poste s'est libéré au lycée Saint-Sernin, je l'ai demandé, j'ai eu la chance de l'avoir et d'y rencontrer des élèves en option musique.
6: Et deux garçons célèbres.
7: Big Flo et Oli, effectivement, j'ai eu cette chance. Pendant mes 17 années passées dans ce lycée. Oui.
6: Vous faisiez tampon parfois, c'est-à-dire?
7: Un enseignant, il doit faire passer un programme et quand ses élèves sont trop souvent absents, là, ça passe plus du tout. Et je me souviens de moments d'échanges avec un professeur de mathématiques qui me disait « Non, mais là, ça suffit, il faut les coller maintenant, il faut les punir, moi, j'en peux plus, ils sont jamais là. Mais je t'assure qu'ils sont malades. » Je me disais... En fait, je savais qu'ils faisaient une première partie à l'Olympia, donc bon, ils étaient déjà... Très vite, ils ont atteint une sacrée notoriété et mener les choses de front devenait difficile à ce moment-là.
6: Et vous aviez des contacts avec la maman aussi?
7: Ah oui, ben la maman aussi. La maman voulait qu'ils aient le bac et elle a réussi. Elle disait sans le bac, non, je ne les lâche pas. Bon, après, elle était bien obligée de lâcher quand même, une fois qu'ils sont majeurs. Elle aussi, elle s'est retrouvée dans mon bureau à examiner les absences. Et vraiment, ils peuvent remercier Patricia, leur maman, qui m'a dit déjà, mais voyons, ça, ce n'est pas justifié, ça, ce n'est pas justifié, ça. Non, là, je compte sur vous, vous les punissez, ce n'est pas possible. Bon, et elle veillait au grain et elle avait bien raison.
6: Alors, il y avait de la complicité avec eux, au point d'ailleurs qu'ils vous ont demandé de tourner dans un clip.
7: Ils m'ont demandé de tourner dans un clip qui s'appelle Pourquoi pas nous. Et pour dire deux malheureuses phrases, il a fallu, alors je pensais moi, du premier coup, avec mon expérience, Eh bien, pas du tout. Il a fallu recommencer. Et à un moment, c'est Florian qui me regarde complètement désappointé. Il me dit, mais vous l'entendez pas, madame? Et là, c'était le renversement, quoi. Habituellement, c'est plus les adultes qui apportent aux élèves, effectivement. Et là, je les mettais dans l'embarras et je ne comprenais pas ce qui ne collait pas. Enfin, c'est une anecdote que je n'ai jamais racontée et je la raconte pour la première fois, là. Peut-être que j'avais ça au fond de moi, je n'osais pas trop m'en vanter, entre guillemets. Enfin, j'ai fini à la troisième fois, on m'a fait signe que c'était OK, j'ai été applaudie, la scène était dans la boîte, voilà. Mais ils m'ont fait douter de mes capacités.
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3: Le saviez-vous, tous les jours, on prend 2 minutes pour découvrir les histoires méconnues du Vaucluse. Et ça, c'est avec vous, Maxime Perron. Bonjour.
8: Bonjour Mathieu et bonjour à toute l'équipe.
3: Et aujourd'hui, vous nous parlez d'un surnom assez surprenant. Je pense que même les habitants de Villeneuve-les-Avignon ne connaissent absolument pas cette histoire. Alors certains des habitants ont des surnoms. Alors c'est le cas à Nîmes, hein, on les appelle les crocodiles là-bas. Et donc Maxime, vous nous dites qu'à Villeneuve-les-Avignon, les habitants sont surnommés les lézards.
8: Oui. Alors les lézards, ouais, c'est plutôt étonnant parce que derrière en fait ce surnom un peu amusant se cache une véritable histoire médiévale à la frontière entre la réalité et la légende. Une histoire qui commence donc au XIVe siècle avec un personnage aujourd'hui presque oublié, Pierre de Luxembourg.
3: Vous parlez de Pierre de Luxembourg, c'est qui ce monsieur? C'est un roi, un pape, un cardinal?
8: Un cardinal, oui. Oui, c'est ça. Un cardinal très jeune d'ailleurs, connu pour sa vie pieuse, son humilité et sa générosité. Il vit à Villeneuve-les-Avignon, dans un palais où il refuse le luxe et meurt d'ailleurs au même endroit en 1387 à seulement 26 ans. Après sa mort, sa réputation de sainteté est telle que ses reliques deviennent immédiatement un enjeu majeur. Et c'est là, en fait, que la rivalité avec Avignon commence. La ville d'Avignon souhaite récupérer les reliques pour les honorer, mais les habitants de Villeneuve-les-Avignon considèrent ces restes comme un trésor inestimable, presque sacré. Voilà. Alors les Avignonnais font une proposition spectaculaire. « Nous vous donnerons autant d'or que la caisse des reliques peut en contenir. » Ah, c'est une proposition alléchante. Et pour les habitants de Villeneuve, cette offre est difficile à refuser. Alors ils vont accepter. L'échange se fait entre les deux rives du Rhône, d'une manière très solennelle. Les reliques partent à Avignon dans l'église des Célestins, construite spécialement pour ces reliques quand même. Et les Villeneuvois repartent avec une caisse identique, censée être donc remplie d'or.
3: Censé, parce que ça veut dire qu'il y a un problème quelque part, c'est ça?
8: Bah oui, parce que selon la légende, une fois la malle ouverte, les pièces d'or se transforment en milliers de lézards. Des lézards qui s'échappent aussitôt, qui filent dans les rochers de Villeneuve et disparaissent autour de la ville. Une histoire racontée dans des archives et des récits anciens comme une punition symbolique de la cupidité. Depuis plus de 6 siècles, on appelle les habitants de Villeneuve donc les lézards. Et aujourd'hui encore, il y a quelques symboles qui se cachent un peu partout, sur certaines façades et sur la place notamment Jean Jaurès, où vous avez une statue de lézard. Je vous ai mis la photo dans l'article web. Comme le disait Frédéric Mistral, « Gai lézard, bois ton soleil, l'heure passe trop vite et demain, il pleuvra peut-être. » À Villeneuve-les-Avignon, être un lézard, ce n'est pas juste une moquerie, c'est presque une philosophie de vie.
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1: Alors, j'ai testé pour vous un week-end dans les Cévennes. 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Ceci est un détail qui fait la différence pour 2 ados. Le plus génial pour moi, c'est la vue panoramique sur la nature et les montagnes. 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C'était un vrai régal. Cette parenthèse a été une vraie bouffée d'oxygène. 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J'ai testé, j'ai adoré, c'était Delphine. Je vous retrouve très vite pour une nouvelle découverte locale.
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2: C'est bien Laetitia, c'est mieux.
3: Ça fait décharger toute la semaine là. C'est très bien. Ah oui.
2: Et qu'est-ce que tu me fais alors?
3: C'est pas évident, hein.
2: Oui.
3: Le faire de la contrée, c'est pas évident.
2: Est-ce que tout le monde est OK?
4: Virginie et vous.
5: La danse country est arrivée en France dans les années 90. Et depuis, les chiffres augmentent. En 2022, il y avait 4 millions d'amateurs en France, plutôt dans les campagnes et autour des villes. Qu'on se le dise, la country est une danse populaire. La preuve, à Saint-Pargoire, gros village de 2500 habitants dans le canton de Gignac. C'est là, dans la salle Max Pox, que Céline Cabel donne ses cours hebdomadaires. 3 cours d'1 heure, le soir, du plus simple au plus avancé. Quand on arrive, le cours a déjà commencé, zut. Thierry, le technicien, va vite poser sa perche au-dessus de la tête de l'animatrice. En face d'elle, une 20aine de femmes de 35 à 75 ans, pantalons, petites bottines et chapeau de cow-boy sur la tête. L'ambiance est à la fois joyeuse et studieuse.
2: Est-ce que tout le monde a compris les pas, la danse? Si vous devez parler, c'est maintenant.
5: Vous vous taisez à jamais.
2: Je mets la musique.
5: Je m'approche rapidement de Régine, Josiane et Séverine.
6: Bonjour mesdames. Toutes les trois, vous avez déjà le t-shirt? C'est obligatoire quand on est là, on a le t-shirt. Let's go girls.
7: C'est-à-dire nous, ça fait 3 ans déjà.
8: Et puis on fait des démonstrations dans la rue, pour le carnaval, les associations.
6: Et le t-shirt, c'est très drôle, c'est un chapeau de cow-boy sur des Santiago, il y a marqué Let's go girls, c'est le titre de Shania Twain. Et alors vous, c'est venu comment la country? Parce que vous dites que ça fait 3 ans, donc dès qu'elle est arrivée, vous avez tout de suite embrayé.
7: Oui, ça m'a tenté, je suis venue.
6: C'est génial. Hein.
8: J'ai fait les 3 premiers cours gratuits. Pour voir si vraiment ça nous plaît ou pas, il faut quand même. C'est pas évident, hein.
6: Oui.
8: De faire de la country, c'est pas évident.
7: Puis il y a une bonne ambiance, donc voilà.
6: Oui, puis la salle, même la salle, je la trouve sympa. Elle est très haute de plafond, la salle. Il y a des poutres en bois. Ça fait pas la salle un peu où tu te gèles au mois de novembre, où tu t'attends.
8: Figurez-vous que l'année dernière, on était dans une salle comme ça.
6: Ah, moche.
8: Une grande salle moche.
2: Allez, on y va. En ligne, nickel. Mon premier cours de country, il y a 22 ans, c'était cette danse-là, Duchesse. J'en ai les larmes aux yeux, parce que ça me fait nostalgique.

0: C'est cool, super.
1: Ben écoute,
0: oh, c'est génial.
1: Yes. Alors, ça, ce sont les nouvelles du mois de septembre.
0: Ah ouais.
1: Et le reste, ben, ce sont des anciennes. On est sur notre troisième année d'association Country Saint-Parois. Troisième année. Troisième année.
0: Donc ça finit par se savoir.
1: Oui.
0: Il y a du monde.
1: Le bouche à oreille fonctionne bien dans les villages.
0: Alors que le premier cours est terminé, les filles enchaînent avec le deuxième. Visiblement, personne n'a envie de partir.
1: Tout le monde reste au niveau 2. Yes.
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3: La dernière fois que vous y êtes allé, je suis sûr que vous aviez un kawé fluo et un petit goûter dans un sac en plastique préparé par maman. Avec plus de 80 oiseaux de proie et 30 espèces différentes, et surtout un spectacle où le seul effet spécial, c'est la nature elle-même, aujourd'hui, je teste pour vous la volerie des aigles. Nous sommes dans les ruines du château de Kinsheim. C'est juste sous le Haut-Königsbourg. Et je grimpe les derniers mètres à pied vers la volerie, où je suis déjà accueilli par Eric Renaud, le directeur du site, et une équipe de soigneurs passionnés, et quelques cris que j'entends au loin, assez impressionnants, d'oiseaux qui ont l'air quand même assez gros. Et on commence par les coulisses, derrière la zone qui est accessible au public. Et Alexandre, qui est soigneur, est équipé d'un gant en cuir sur tout le bras, et surtout, il est d'un calme absolu. Et je crois que c'est nécessaire. Et autour de nous, plein d'oiseaux. Et chacun d'entre eux est identifié, suivi, observé quotidiennement. Et j'apprends d'ailleurs que les oiseaux ne sont jamais forcés à voler. Ah non, non, non. Ils participent volontairement grâce à un entraînement basé sur la confiance et le renforcement positif. On les encourage, puis on leur donne des petites gâteries pour les remercier quand même. Et c'est ainsi qu'Alexandre me propose évidemment de tenir le gant. Oui, alors pas pour sortir la tarte du four, mais pour tenir, non pas un pigeon non plus, mais bel et bien un aigle, oui, qui passe tranquillement du gant d'Alex et au mien, voilà. Battement d'ailes XXL, je sens les plumes sur ma face, oui, parce qu'il fait son petit point, le petit bonhomme. Et heureusement que je suis accompagné, Et étonnamment, je n'ai pas eu trop peur, parce que le regard de l'aigle est si perçant que j'étais quelque peu fasciné. Même si mon bras, lui, l'était un peu moins. La volerie des aigles, c'est la première volerie créée en France. C'était en 1968.

0: oiseaux dépassent même les 2 mètres d'envergure. Et c'est grand 2 mètres, hein. Et ils demandent au public de rester bien immobile pour faire un passage encore plus près de nos têtes. Alors j'applique, je reste immobile, et sauf que ma tête, elle continue de regarder l'oiseau au-dessus de nous, un peu comme au tennis. Mauvais réflexe. Et j'entends mon voisin qui me chuchote « Faut pas bouger !» Ah oui, en effet, hein, parce que plusieurs rapaces s'élancent, hein, chouettes, aigles, pigargues, et on en prend plein les yeux. En tout cas, moi, j'ai retenu une chose, hein, c'est qu'ici, c'est pas les humains qui regardent un show d'oiseaux, c'est plutôt l'inverse, hein, c'est les oiseaux qui nous observent en train d'essayer de rester calmes. Et ça, c'est tout un spectacle.
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1: Oui, salut, bonjour. Je m'appelle Jean Meyer. Je suis né à Sarlat, mais je suis bordelais d'adoption depuis 1964.
2: C'est un florilège de klaxons. Alors, on a commencé par le klaxon italien, ensuite le klaxon de combi.
1: Tous les enfants ont klaxonné un peu plus dans les tunnels et voilà.
2: Ça affirme aussi la personnalité d'une voiture.
1: Oui, oui, chacun.
2: Comme la de chevaux. Jean Meyer nous reçoit chez lui à Bordeaux, dans le quartier de la Bastide. Difficile d'imaginer que derrière la porte d'un garage se cache un véritable trésor sentimental. Des voitures anciennes dont deux modèles font sensation. La 2 chevaux cactus et la 2 chevaux vigne, sur laquelle poussent des raisins.
1: J'ai trouvé un marchand de plants à Sainte-Livrade qui nous a dit on va trouver un cépage qui résiste au vent, et on a fait faire une très belle galerie complètement adaptée. Je crois que j'amuse la galerie avec ma vigne. Oui, tout le long de l'auto a même été prolongé puisque je dors dedans. Donc il y a un lit dans l'auto et vous imaginez que une berline est transformée en break. Et la vigne dégueule sur les côtés et sur l'arrière. La vigne tient toute la longueur de l'auto.
2: Et elle pousse bien.
1: Et elle pousse très bien, oui. Elle est bichonnée l'hiver.
2: Et ça veut dire qu'au mois de septembre, quand vous promenez

0: avec cette deux chevaux, cette voiture, oui. Avec la vigne à l'intérieur, vous pouvez conduire en dégustant des raisins.
1: Sûrement pas, hein, parce que c'est vraiment un cépage qui est choisi pas pour être dégusté ni pour faire du vin.
0: Quand les Bordelais vous croisent, comment réagissent-ils exactement? Est-ce qu'ils sont surpris? Est-ce qu'ils vous saluent? Ils vous font des grands sourires?
1: Ceux qui l'ont vu s'en souviennent. Donc après, la vigne est verte, alors on a fait ça sur une auto verte, oui.
0: Vous concevez que c'est pas quelque chose de commun?
1: Mon goût, c'est effectivement de faire les choses belle, efficace et drôle. Ça sert à aimer la vie.
0: Le but d'une voiture, c'est quand même de se déplacer, d'être mobile avec. Elle roule à combien?
1: Elle roule à combien? Oh là là, je dépasse pas 60 à l'heure avec cette auto, mais ce qui m'a pas empêché d'aller et de revenir de Grèce en l'an 2000.
0: Est-ce qu'elle a un nom d'ailleurs, cette voiture? Est-ce qu'elle a un surnom?
1: Nous, on l'appelle la vigne.
0: Il y a la vigne et puis d'autres voitures. Il y en a une qui me plaît bien. C'est la deux chevaux cactus.
1: Ben, moi, à la place de la roue de secours, j'ai mis un jardin de cactus. En 2007, je suis allé à Pékin et retour.
0: Et toujours le lit dedans. Mais avec les cactus donc sur le capot, jamais vous vous êtes fait arrêter sur la route par la gendarmerie ou la police? On vous a posé des questions?
1: Ils ne nous arrêtent que en disant c'est pour la photo du magazine de la gendarmerie.
0: On peut rentrer à l'intérieur?
1: Mais bien sûr.
0: Ça couine à l'intérieur.
1: Coquin.
0: La deux chevaux vigne est de l'année 1980. Les pieds de vigne ont été plantés en 2000. Ce véhicule a véritablement créé le buzz. Des propriétés viticoles du Médoc ont même contacté Jean Meyer à plusieurs reprises pour organiser des animations. Et Jean Meyer, quand il rentre dans son garage tous les matins, qu'est-ce qu'il se dit?
1: Que je suis le plus heureux du monde.
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3: Victor Hugo est venu à Reims à plusieurs reprises, et notamment lors du sacre de Charles X, le 29 mai 1825. Charles X qui a succédé à son frère, Louis XVIII, quelques mois plus tôt, en octobre 1824. Depuis 10 ans, en fait, les Bourbons retrouvaient le trône après la chute de Napoléon et l'entrée dans la période dite de la Restauration. Louis XVIII n'avait pas souhaité renouer avec la tradition du sacre. La Révolution restait présente dans les esprits, puis sa santé fragile rendait une longue cérémonie difficile pour lui. Charles X, lui, choisit l'option inverse. Le souverain entend affirmer la légitimité monarchique par un retour aux rites ancestraux. La cathédrale Notre-Dame de Reims accueille la cérémonie et c'est une véritable parade en ville. Un cortège royal avec bannières, soldats, les dignitaires du royaume et les membres de la famille royale qui composent donc cette procession spectaculaire. Parmi les invités figure un jeune écrivain de 23 ans, Victor Hugo. Et il est invité officiellement à cet événement car il ne cache pas son penchant royaliste. Mais il n'est pas dupe, hein. S'il est convié au sacre royal, c'est pour en écrire tout le bien qu'il en pense. Le roi a demandé si j'étais ici. Je suis effrayé de ce qu'ils attendent de moi, précise-t-il à sa femme Adèle dans une lettre. Il en profite tout de même pour faire un peu de tourisme. Et comme tout écrivain qui se respecte, il observe et prend des notes. Il passe notamment rue de Venise et tombe sur une jeune femme dans une cour de la rue Folpen. C'est une gitane qui danse. Il poursuit sa balade dans le quartier Saint-Remy et s'arrête devant la basilique pour en faire la découverte. Il croise un petit homme d'une trentaine d'années. Il est bossu. C'est en fait le sonneur de cloche de la basilique. Tout cela inspire Victor Hugo pour l'écriture des personnages principaux de son roman Notre-Dame de Paris, publié en 1831. Le bossu sera Quasimodo et la gitane devient bohémienne sous le nom d'Esmeralda. Les héros de Notre-Dame de Paris, imaginés à Reims, c'est l'un des trésors de Champagne-Ardenne.
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1: Avec toutes les heures, des infos pratiques, locales et utiles à vivre en Loire-Atlantique et en Vendée. Ce samedi, c'est la fête de la Benotte sur l'île de Noirmoutier. Ça sera autour de la coopérative. Le matin, on récoltera la pomme de terre. Et puis, à l'après-midi, on pourra se balader avec un grand rallye organisé sur toute l'île. Et ça se terminera par un grand repas champêtre. Avis aux amateurs de bonnes affaires, samedi, de 10h à 19h. Eh bien, le centre-ville de Saint-Nazaire se transforme en véritable terrain de chasse aux bonnes trouvailles avec sa grande braderie de printemps. Les commerçants nazériens vous accueillent toute la journée dans une ambiance conviviale. Et bien c'est l'occasion parfaite pour flâner, dénicher des pépites et profiter du centre-ville animé. C'est une véritable icône de la musique made in France qui viendra sur la scène du Zénith Nantes Métropole ce jeudi. Je veux parler de Vanessa Paradis, un nouveau tour de chant qui la conduira jusqu'au festival de la Nuit de l'Erdre cet été et Poupée.
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3: Salut à toutes, salut à tous et merci d'avoir choisi ici pour passer votre mardi soir. Décibel avec Matmata, vous l'avez compris, mais aussi qui célébrera à la fin de l'émission l'anniversaire de Jacques Dutronc, 83 ans aujourd'hui. Jacques Dutronc qui sera aussi dans le blind test. On vous fera deviner dans le blind test, essayer de reconnaître les interprètes des meilleures reprises de Jacques Dutronc. Si vous avez envie de jouer avec nous, c'est maintenant qu'il faut vous inscrire et appeler le standard 0810 055 056 0810 055 056. Laura vous attend au standard. Venez jouer, c'est l'album de Matmata qui est à gagner. Il y a Stan, il y a Léo, il y a Chol, il y a Matmata. Bonsoir messieurs.
4: Bonsoir.
5: Bonsoir.
3: Bienvenue, on célèbre ensemble aujourd'hui la sortie de Lambardé. C'est le nouvel album de Matmata, un album de reprises, toujours brillante, je dirais parfois savante, parce que vous vous amusez à reprendre des chansons qu'on ne connaît pas forcément, et en tout cas toujours surprenante et réjouissante. Exemple.

0: Johnny comme on ne l'avait jamais entendu. Ça fait longtemps que vous aviez envie de faire un album de reprise?
1: On a toujours eu ça en tête, je pense. On vient de là.
0: Ouais,
1: on a commencé comme ça dans les bars, on faisait des reprises. Alors, par contre, ces reprises-là, on les avait jamais jouées.
0: Ouais.
1: Il se trouve que l'année dernière, on a quand même passé l'année à préparer le concert de Bercy. Et on devenait un petit peu monomaniaque, en fait. On s'est dit, il faut qu'on fasse quelque chose à côté, sinon on va devenir fou.
0: C'était un gros événement, en même temps, les 30 ans de Matmata, quoi.
1: Oui. Mais il fallait faire autre chose.
0: D'accord,
1: à côté.
0: Ok.
1: Et puis bon, dans les moments de détente pendant les répés, on essayait des trucs et on s'est dit tiens, pourquoi pas mettre quelques reprises sur un disque.
0: Sauf que, et c'est pour ça que je vous aime, Matmata, c'est qu'au lieu de faire un album avec 8, 9 reprises, etc., des chansons que vous aimez bien, enfin voilà, un truc un peu, je mets des guillemets, mais banal, parce que vous n'auriez pas été les premiers à faire ça, là, vous nous avez pondu un concept qui est génial. Il y a 20 chansons, 20 reprises, donc, mais alors, qui date d'entre le 18e et le 21e siècle et interprété dans une dizaine de langues européennes. On fera le tour des langues, justement, tout à l'heure. Vous allez voir, on va voyager. Ça, c'est arrivé, j'imagine, dans un second temps, quand justement, vous n'avez pas eu envie de faire comme tout le monde.
1: On n'a jamais envie de faire comme tout le monde.
0: Ouais. Oui, mais faut-il y arriver? Là, vous y arrivez.
1: Puis, voilà, enfin, on a un socle commun dans le groupe de gens qu'on aime, et puis un socle qui n'est pas du tout commun.
0: Ouais.
1: Voilà, on a beaucoup de divergences sur certains trucs. Je dis, ben, voilà, on va faire un challenge. Ouais. Tiens, t'as envie de chanter ça? Ok, d'accord, moi je déteste ça, mais on va le faire quand même. Et voilà, c'était un challenge entre nous. Aborder des esthétiques complètement différentes des nôtres. Et. En fait, voilà, il y a l'esthétique de la chanson, il y a la qualité de la chanson. Il y a des esthétiques qu'on n'aimait pas forcément, mais la chanson était bonne et on s'est dit, ouais, j'aurais pas fait ça comme ça. Bon, bah, on va le faire comme on l'entend.
0: Comme Matmata le fait. Alors, par exemple, Johnny, là, qu'on vient d'entendre, Pour moi, la vie va commencer, c'est le choix de qui? Dénoncez-vous.
2: C'est Stan, non? C'est
1: ouais.
2: Pas toi?
1: Ouais.
2: Tu dis ça?
1: Ouais, ce qui est assez paradoxal, parce qu'en fait, moi, j'ai pas de disque de Johnny chez moi. Ouais. En fait, Johnny, c'est comme la Tour Eiffel. C'est-à-dire qu'en fait, on aime ou on n'aime pas, enfin, on n'a pas d'avis, et de toute façon, la Tour Eiffel, elle est là, on fait avec.
0: Ouais.
1: Et par contre, cette chanson-là, je l'aime bien parce qu'en fait, c'est pas encore Johnny, c'est Jean-Philippe Smet,
0: c'est
1: au tout début,
0: un petit jeune,
1: et puis,
0: hein.
1: Il y a quelque chose d'assez attendrissant là-dedans, et c'est une chanson de Jean-Jacques Debout, d'ailleurs.
0: Mais
1: c'est pas la meilleure c'est Capitaine Flamme, mais c'est vrai, pas mal aussi.
0: Alors sur Lambardé, ce nouvel album de Matmata, album de reprise, un joli sticker, nouvel album inclut que des hits, et effectivement il y a un paquet de tubes dans tout un tas de styles différents. Vous reprenez tiré des années 80, il y a pas mal de choix quand même qui datent des années 80, Louis Chédid, Anne Masseran.

0: suis sûre que Louis Chédid va adorer cette version. Est-ce que vous avez envoyé, Johnny n'est plus en capacité de donner son avis, mais est-ce que vous avez envoyé l'album aux artistes concernés encore en vie?
1: Non, on a envoyé deux chansons, on a envoyé, voilà.
0: Lesquelles?
1: Miss Maggie.
0: À Renaud, ouais, ouais, on l'écoutera tout à l'heure.
1: Et Iceberg, hein, Stéphane Escher.
0: Ah, Stéphane Escher. Et qu'est-ce qu'il a dit, Stéphane Escher?
1: Je crois qu'il aime bien.
0: Bah oui, évidemment. Et Renaud aussi.
1: Ouais.
0: Eh ben voilà.
1: Non, non, bon, mais bah, cool.
0: Hyper réussi l'album, vraiment, je vous le recommande. Le premier titre que vous aviez dévoilé, c'est Tombé pour la France, d'Étienne Dao. 1985, à nouveau. Il s'est passé un truc spécial en 85 ou pas? Parce qu'il y a beaucoup de chansons de...
1: Le premier, exactement, c'était Putain d'Arnaud.
0: Oui. Ah oui, c'est vrai.
1: Ouais, on l'avait sorti un petit peu avant, parce que c'était le moment. C'était ouais, juste après l'élection de l'autre, là. Outre-Atlantique. Et,
0: non, mais c'est, d'être
1: non, mais c'est vrai que, les années 80, il y a, voilà, c'est vraiment une production très particulière avec énormément de claviers. Donc, c'est à peu près l'opposé de ce qu'on fait.
0: Oui.
1: Et, Tombé pour la France, c'est une super chanson, mais c'est vrai que, voilà, les claviers, bah, nous, c'est pas nos instruments, donc essayons. Et une bonne chanson, quel que soit l'arrangement, ça reste une bonne chanson.
0: Ah oui, Tombé pour la France, pour le coup, votre version, elle est vraiment géniale. Je propose qu'on la découvre ensemble, les amis, pour que vous vous rendiez compte du boulot de réinterprétation, de réorchestration. Pour juste me donner une idée, quand on part de la chanson de Dao que tout le monde connaît, et pour arriver à cette version-là, il a fallu combien de temps de travail, combien d'essais?
1: 5 minutes.
2: Non, ça n'a pas été très long en fait.
0: Ouais.
2: Parce qu'on suit notre inspiration et puis de toute façon on joue avec ce qu'on est et ce qu'on sait faire. Donc dans ce cas-là, les limites sont les bienvenues finalement. Donc ça va assez vite.
0: Allez, découvrez Tombé pour la France par Matt Mata. C'est sur Lambardé, le nouvel album qui vient de sortir, inclut que des hits.

0: Matmata reprend Dao, tombé pour la France. Ça fait partie des titres incontournables du nouvel album Lambardé qui vient de sortir, un album de reprise. Donc, il y a de la chanson française, on l'a entendu à l'instant, et puis Johnny, et puis Louis Chédid, mais il y a aussi beaucoup d'anglais. Alors, est-ce que le rock anglais, ça fait partie de l'ADN de Matmata?
1: Bah oui, c'est même la base en fait.
0: C'est la musique de votre adolescence?
1: La musique de notre de nos parents aussi.
0: Ouais.
1: Parce que dans les années 80, on écoutait plus les disques de nos parents que...
0: Oui, mais on n'avait pas le choix à l'époque.
1: Si, on avait le choix, mais on préférait ça en fait. Voilà.
0: Ah, c'est vrai?
1: Ah ouais, quand même, ouais.
0: Ah,
1: ouais.
0: Donc toi, t'as toujours aimé les trucs un peu plus vieux que toi?
1: Voilà, sortie du contexte.
0: Oui, pardon, c'est vrai qu'elle est bizarre ma phrase.
1: Non, mais c'est peut-être une histoire de production aussi en fait. C'est une histoire d'arrangement. Voilà, ça, on a toujours été un groupe à guitare et c'est ça qui nous a plu dès le début.
0: Donc, ouais. Et quand vous repreniez des chansons, alors au début de Matmata, vous repreniez quoi?
1: On est vraiment obligé d'en parler?
0: Je sais pas. Bah, par exemple, les Cure là. Est-ce que vous les repreniez déjà à l'époque?
1: Alors, pas celle-là.
0: Pas Boys Don't Cry.
1: On avait repris A Forest, Hanging Garden aussi. C'était Eric qui amenait ces chansons-là. C'était plus son truc et on les jouait, quoi.
0: En tout cas, là, sur l'album, il y a Boys Don't Cry comme vous ne l'avez jamais entendu.

0: entendant tous ces extraits, vous comprenez, si vous n'aviez pas encore écouté l'album, ce que je disais tout à l'heure sur le fait que c'est pas des bêtes reprises, quoi. Il y a vraiment beaucoup de boulot de réinterprétation, etc. Bon, fait en 5 minutes, mais c'est sans doute...
1: Non, pas toujours, hein.
0: Ces gens-là,
1: j'exagère.
0: Ah, voilà. Joy Division.

0: Division qui vient de faire son entrée, tiens, Rock'n'Roll Hall of Fame. Et cette année, c'était une promotion quasiment 100% britannique avec ce Love Will Tear Us Apart. Des chansons comme ça, tellement cultes, c'est la récré de les reprendre ou il y a quand même une petite pression? On se dit, on peut pas les foirer. On n'a pas tellement le droit. Et les gens vont avoir un avis parce que tout le monde connaît ces chansons-là.
1: Celles-ci, non. Alors il y en a peut-être que celles où on aurait eu peur de. Ben, en fait, on les a pas jouées.
2: Bon, il y avait quand même un enjeu parce que bon, une chanson comme Love Will Tear Us Apart, ça reste un monument.
0: Ouais. C'est-à-dire que ceux qui adorent cette chanson en plus, c'est souvent gens qui sont un peu pointilleux, quoi.
2: Ouais, mais
0: un
2: bon,
0: peu rock snob.
2: Mais je pense qu'on va s'en prendre plein la gueule sur cette chanson.
0: T'es sérieux? Je trouve que c'est hyper réussi.
2: Oui, mais.
0: Et toi, je suis une ordure.
2: Oui, mais.
0: Je te jure. Non, mais
2: moi, je suis vachement plus bienveillant que d'autres personnes. Voilà.
0: Bon, moi, en tout cas, je valide à fond, enfin vraiment, toutes les reprises.
2: On note.
0: Même celle de Lennon. Alors, John Lennon, Gimme Some Truth, 1971, Lennon, donc après les Beatles. Lennon, à qui on prête une citation, mais je crois qu'elle n'est pas vraie, en fait, qui se moquait, qui disait « Le rock français, c'est comme le vin anglais ». Mais après, on m'a dit que c'était sans doute faux, qu'il n'avait pas dit ça.
2: Ça doit être de Conan Doyle ou un truc comme ça.
0: Voilà Matmata qui reprend les nonnes.

0: 20 chansons en tout sur l'album, c'est parce que vous vous êtes limité, parce qu'il faut justement avoir un cadre. Ou est-ce que
1: à la base, on devait en faire 14, et puis au bout de 12, on s'est rendu compte que ça rentrait pas sur un vinyle, donc on dit bon, allez, on double. Donc on en a fait 20.
0: Double vinyle que j'ai dans les mains et qui est absolument magnifique, Lambardé, de Matmata. Je parlais tout à l'heure des chansons que je ne connaissais pas, que j'ai découvertes grâce à vous sur ce disque. Alison Gross en fait partie. Une chanson traditionnelle, sans doute écossaise, mais on n'est pas sûr. Des années 1700, ça on est sûr. De quoi ça parle ?
1: Oh, c'est une chanson, ça parle d'une histoire de sorcière, mais je pense que la chanson est beaucoup plus ancienne que ça. Les premières traces datent du 18e,
0: ouais.
1: Mais d'ailleurs, c'est pas vraiment de l'anglais, c'est ce qu'on pourrait appeler de l'anglois, parce qu'il y a quand même des termes qui n'existent absolument plus dans la langue anglaise.
0: Anglais.
1: Voilà. Ouais. Et ça a été un peu popularisé par un groupe qui s'appelait Still Ice Pan dans les années 70. Une chanson que j'avais repérée à l'époque, qui est assez bizarre. Elle est assez bizarre comme chanson, en fait. Et il y a quelques années, on s'était dit, tiens, ce serait peut-être bien de la faire sur scène. On avait un petit peu bossé, mais bon, ça n'avait pas abouti. Et puis là, on s'est dit, tiens, c'est peut-être l'occasion, en fait, d'en faire enfin quelque chose. Ouais. Et donc, avec la participation de Morgane Mercier, qui avait déjà travaillé sur certains de nos disques, plus en chœur, elle a dit, non, Morgane, là, cette fois-ci, on chante, on fait un contre-chant duo, parce que c'est quand même une deuxième voix qui est très technique, et bon, on a pensé à elle, parce que elle est assez fortiche là-dessus.
0: Et donc c'est l'histoire, ouais, de la sorcière, mais c'est pas juste une sorcière, en fait, c'est la sorcière la plus laide de tous les temps et de tous les lieux.
1: Oui, mais je crois que les Écossais exagèrent un peu.
0: faites-vous votre avis, moi j'ai pas envie de la croiser, Alison, elle a pas l'air commode.

0: effectivement, ça déconne pas la deuxième voix. Ça, c'est sûr. Est-ce que ces chansons-là, vous allez les chanter sur votre tournée des festivals 2026?
1: C'est pas trop l'idée.
0: Ah bah merde, alors, et pourquoi?
1: Mais non, on va
0: j'aime
1: en faire une ou deux.
0: J'aime dire que j'adorais, on va surtout faire une pas les jouer sur scène.
1: C'est un projet particulier, c'est un petit peu à part, on va faire une ou deux, mais bon, voilà, je crois que les gens, ils sont quand même, ils viennent nous voir pour nos chansons, donc...
2: Ouais, les reprises, on les fera pour la tournée des bars.
0: La tournée des bars?
2: Ouais, enfin,
0: je suis pas au courant, vous allez faire une tournée des bars pour
2: non
0: de vrai
2: plus. Mais non, mais on joue les reprises que dans les bars.
0: Ah oui, alors ça remarque, ce serait un joli
3: on
0: clin d'œil à vos débuts.
3: Et au conditionnel.
0: Alors commence pas à me chauffer avec au conditionnel.
1: Je vais y aller.
0: Ah, Stan, dehors. Au conditionnel, qui est quand même une chanson que j'adore,
3: moi aussi,
0: de Matmata. Et je trouve que franchement, vous la traitez pas aussi bien qu'elle le mérite. Avec les égards qu'elle mérite, cette chanson magnifique.
1: On en reparlera après.
0: D'accord, ça marche.
1: Pendant le match.
0: Très bien. Eh ben, on va en profiter alors pour vous écouter chanter une BO de James Bond. Oui, les enfants, c'est possible. Matmata sait faire ça aussi sur le nouvel album. Shirley Bassey avait chanté Goldfinger en 1964, produite par George Martin. Donc on a quand même toujours cette petite filiation avec les Beatles. Là, il faut que vous m'expliquiez pourquoi, comment vous arrivez à chanter une chanson de James Bond d'une diva anglaise.
1: C'est une chanson assez complexe en fait dans la composition, qui est pas forcément évidente à réarranger parce que tout est déjà dit dans la composition. Mais ouais, c'est un challenge. Et puis c'est pas une chanson de James Bond en fait. Voilà.
0: C'est, ah.
1: Voilà. Bah,
0: c'est faut, au-delà de. Tu penses.
1: Bah, il faut la sortir du contexte en fait. En fait, c'est une chanson sur la manipulation. C'est un sujet qui a pas forcément été énormément abordé dans les chansons.
0: Sauf dans Au conditionnel.
1: Bon, ok, ah, bien d'accord. Waouh, je sais pas quoi répondre. voilà. Allez. Démerdez-vous.
0: Goldfinger n'est pas une chanson de James Bond. C'est ce qu'on a appris ce soir. Oh, j'adore. Matmata. L'album s'appelle Lambardet, vous devriez l'écouter.

0: magistrale reprise de Goldfinger. La première version qu'on connaissait, c'était celle chantée par Shirley Bassey pour James Bond en 1964. Et là, à l'instant, c'était la version de Matmata sur le nouvel album qui s'appelle Lambardé. Les 20 titres, vous les avez enquillés en studio très rapidement, comme sur un vrai album, ou bien vous avez pris un peu votre temps?
1: Non, on a pris le temps, on a pris un an en fait, c'était vraiment une espèce d'activité annexe en fait, donc on a vraiment pris notre temps avec un peu de recul et puis il y a des choses qui arrivaient, voilà.
0: Bah, vous avez bien fait, on continue à en parler. Matmata, invité de Décibel, à tout de suite.
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0: Il est 20h24 et vous avez choisi Ici pour passer votre mardi soir. Bravo pour votre bon goût qui va être récompensé par l'anniversaire de Jacques Dutronc que nous célébrerons à la fin de l'émission. Une découverte aussi, une jeune artiste belge qui s'appelle Yasmine et qui cartonne avec sa nouvelle chanson « Ma mère, c'est mon père ». C'est comme ça que ça s'appelle. Vous la découvrirez tout à l'heure. C'est notre découverte du jour. Et puis, un blind test consacré aux reprises de Jacques Dutronc. Si vous avez envie de jouer avec nous, appelez dès maintenant le standard 0810 055 056. C'est Laura qui répond à vos appels. Et à gagner ce soir au blind test, c'est Lambardé, le nouvel album de Matmata. La version de Goldfinger qu'on a entendue juste avant la petite pause, il y a un couplet en espagnol qui s'est astucieusement inséré dans la chanson. Et c'est pas le seul moment où on entend d'autres pays d'Europe, on va dire, dans l'album. Alors là, c'est en français, mais quand même, il y a la Belgique avec la reprise d'Arnaud, Tessématique, putain.

0: suisse allemand.
1: Oui, c'est du vrai suisse allemand.
0: Du vrai suisse allemand. Et on salue Fanny Gillard qui chante avec vous sur ce morceau-là. On n'est qu'au début là, de notre balade européenne, mais pourquoi avoir eu envie de mettre plein de langues étrangères qui ne passent jamais à la radio en France?
1: C'est arrivé assez naturellement. Icebar était une espèce de déclencheur, en fait, parce que Fanny m'avait fait découvrir cette chanson que je ne connaissais pas, en fait. Moi, la Cold Wave, c'est vraiment pas ma came du tout. Et en même temps, je me disais, il y a quelque chose d'hyper intéressant dans cette chanson-là. Donc, je lui ai dit, écoute, je vais la reprendre et j'aimerais bien que tu la chantes. Et c'était pas forcément pour le groupe à la base. Et puis, on s'est rendu compte que ça pouvait rentrer dans le projet. Il y a eu Putain Putain, où il y a donc un couplet en flamand. Et puis, bon, on s'est dit, on va chanter en espagnol. Et puis, en italien. Et puis, en portugais. Et en fait, naturellement, c'est dessiné, ouais, une espèce d'album européen, voilà, pour rendre hommage à la diversité du continent. Et une langue, c'est un instrument. Et découvrir une langue, c'est découvrir un nouvel instrument. Et on chante pas en portugais comme on peut chanter en allemand ou en norvégien. Il y a du norvégien aussi. Ouais. Et c'était assez passionnant, en fait, à faire.
0: Voilà. Et quand tu parles pas la langue, parce que, bon, l'anglais, évidemment, tu parlais, tu comprends. Je t'ai déjà entendu chanter en espagnol aussi, Casi el Silencio, tout ça, ça fait déjà un bail. Mais une langue que tu parles pas, je sais pas, est-ce que tu parles portugais?
1: Pas du tout.
0: Fasch-falte. Pardon, j'ai fait allemand, moi, en LV2. J'essaye, mais c'est dur. Là, comment ça marche? Tu fonctionnes 100% en phonétique?
1: Alors, je suis coaché, déjà, quand même, parce que... Alors, oui, phonétique, mais pas que. J'aime bien savoir ce que je chante, voilà.
0: Oui.
1: Et là, pour, je dois avouer que je crois que la plus compliquée était Fasch-falte en portugais. C'est très compliqué, parce qu'en fait, ce qu'on a chanté n'a rien à voir avec ce qui est écrit.
0: Voilà. Vous avez changé les paroles?
1: Non, mais il y a 80% des voyelles qui dégagent, en fait.
0: Ah oui, donc, c'est ça. Voilà. Oui, si tu veux lire, en fait,
1: ouais,
0: tu te trompes.
1: Ouais.
0: Oui.
1: Donc maintenant, après, voilà, il faut écouter, il faut lire. Il faut passer du temps, en fait, un petit peu.
0: Ok. Ça, en tout cas, c'est un tube de José Alfonso de 1974. Hein, ce Ok Fash.
1: Ah, ouais, c'est un hymne.
0: Un hymne.
1: Les Italiens ont Bella Ciao et les Portugais ont Fasch falte.
0: Oh là là, de mieux en mieux. Vous le tenez bien.
1: M'améliore de jour en jour.
0: L'Italie tire justement des années 70 avec Angelo Branduardi et cette chanson reprise par Matmata. Là encore une fois, pour moi, c'était une découverte.

0: comprend à quel point ça peut être marrant de reprendre comme ça des chansons d'un peu partout en Europe pour Stan qui est chanteur. Léo et Scholl, vous à la guitare, à la batterie, c'est marrant aussi d'aller chercher de la musique.
1: Ce qui est intéressant en fait, c'est de se dire bon, comment on va sortir des versions originales, parce que là, pour le coup, celle-ci, elle est franchement très très loin de la version d'Angelo, et que je connais très bien.
2: Elle a une histoire dans le bus, cette chanson-là.
0: Pardon, les amis, mais là, il va falloir me donner la nec. C'est-à-dire, c'est ta chanson de karaoké, c'est quoi?
1: Non, c'est une chanson qu'on passait dans le bus à une époque, je sais plus, l'avant-dernière tournée, je crois, sais plus.
2: Mais bon, au temps des derniers fumeurs, en fait. Voilà. C'était la punition de Julien Carton, qui était notre pianiste, donc il n'était pas fumeur. Les derniers fumeurs historiques, dès que quelqu'un fumait une clope, il passait la chanson, genre pour les punir.
0: Voilà. Et c'est devenu finalement une chanson de l'album.
1: C'est génial. Mais c'est une super chanson. Mais c'est vrai qu'on supporte. Enfin, moi personnellement, j'avais du mal à supporter la version originale.
0: Oui, et les punitions aussi, sans doute. Enfin, je ne sais pas. Elle est encore bizarre, ma phrase. Qu'est-ce qui m'arrive quand vous êtes là? Je raconte n'importe quoi. Heureusement, voici Federico Garcia Lorca, l'Espagne, la fin des années 20, et encore une reprise, Matmata, décidément, vous nous gâtez.

0: Alors c'est marrant parce que celle-là, quand je l'ai écoutée, elle a pourtant plus de 100 ans, hein, la version originale, et ben, je me suis dit, ça sonne vraiment comme du classique Matmata.
1: Oui, alors c'est une fausse reprise en fait. C'est un texte de Garcia Lorca que nous avons mis en musique. Je vais essayer de raconter l'histoire en 20 secondes.
0: Vas-y.
1: En 1991, Julien, notre manager, est en terminale. Je suis en vacances chez lui et il vient d'étudier un texte en classe d'espagnol, ce texte-là. Et nous, on prend une guitare et on fait une chanson avec. On l'enregistre sur un magnétophone. Il le fait écouter à sa prof d'espagnol qui est offusquée. Comment avez-vous osé mettre en musique García Lorca? Et voilà, je me suis souvenu de cette histoire-là. Et puis, ben, 35 ans après, il dit, hey, on le fait en vrai ou quoi?
0: Ah là là.
1: Et on l'a fait, voilà. Donc, je ne sais pas si sa prof d'espagnol nous écoute, mais bouchez-vous les oreilles.
0: Exactement. Allez, on se casse en Suède.

0: vous pouvez tourner dans tous les pays d'Europe, vous êtes prêts.
1: C'est un peu la Suède, pays de la Guinness, là, quand même.
0: C'est ça.
1: Voilà, on a bifurqué par l'Irlande.
0: Franchement, ça leur va bien. Et puis, évidemment, il y a la Bretagne.

0: culinaire. C'est ça, hein. Je ne peux jamais te dire de conneries parce que les Bretons nous écoutent. Bisous la Bretagne. Et bravo Matmata pour cet album. 20 chansons, 20 reprises, 10 langues européennes sur Lambardet. On va terminer en écoutant la reprise de Renaud, Miss Maggie. Au tout début, tout à l'heure, vous m'avez dit qu'il n'y a que deux artistes à qui vous aviez envoyé les chansons. C'est Stéphane Echer et Renaud. Pourquoi?
1: Je sais pas, on n'avait pas les contacts. Non, mais
0: Renaud, c'est important pour vous. Enfin,
1: en fait, ce sont deux personnes qu'on avait déjà rencontrées en fait il y a quelques années et que voilà, on aurait pu ne pas leur envoyer, mais je sais pas, on avait peut-être besoin d'une espèce de validation des patrons quoi.
0: Ah donc voilà, il y a quand même quelque chose avec Echer et avec Renaud.
2: Oui.
0: Ça va, franchement, c'est pas les plus pourris, hein.
1: Non.
0: Ah non, c'est beau d'avoir ces références là et votre version de Miss Maggie, qu'on dédie évidemment à M. Thatcher. Et j'en profite pour annoncer donc toute une série de festivals sur lesquels vous ne chanterez pas ces reprises.
1: Donc... Quelques-unes, voilà.
0: C'est ça. Quelques-unes surprises et peut-être même différentes tous les soirs. Donc il va falloir aller à tous les festivals. Applaudir Matmata. La tournée des festivals, ça commencera le 16 mai au Moisson Rock, puis les Petites Folies le 22 mai, l'Outdoor Mix Festival d'Embrun le 24 mai, les Arts en Mail, le Marcel Festoche, le des Tourelles le 12 juin, l'excellent Rétro C'est Trop à Tilleulois le 26 juin, et puis l'Irréductible, les Nuits de l'Erdre, les Alpagas Bleus, toujours de bonnes idées dans les noms de festivals, ça sera au mois de juillet, tout comme le festival à tout bout de champ, les Arsoniques, les Gueules de Bois, Drûle en fête, le festival du Roi Arthur le 23 août, le 5 septembre, les musicales du Parc des Oiseaux, et puis vous terminez votre saison de festival le 12 septembre avec le festival de la Poule des Champs. Bon été à vous messieurs. Merci d'être venu nous voir.
1: Merci. Merci à toi.
0: Bonne route et on écoute Miss Maggie, version Matmata. C'est sur Lambardet.

0: Matmata, qui rend un bel hommage à la chanson de Renaud, Miss Maggie, sur le nouvel album Lambardé. Et si vous êtes fan de Matmata, sachez qu'un beau bouquin vient de sortir aux éditions Le Mot et le Reste. C'est toute l'histoire de Matmata. Matmata, 30 ans ferme, c'est le nom du bouquin. Signé Gwenaëlle Fleur et Steven Leroy. Ça raconte toute l'histoire du groupe qui vient de fêter ses 30 ans. Matmata, 30 ans ferme, aux éditions Le Mot et le Reste.
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0: Il y a un autre groupe qui fête ses 30 ans, c'est le groupe Trio. Alors après un petit flottement au niveau du casting, certains sont partis, puis revenus, puis repartis. Là, c'est bien à 4, Gizmo, Mali, Daniel et Manu, que le groupe Trio va fêter ses 30 ans. Réjouissance attendue sur scène, notamment dans les mois qui viennent. Et en attendant, je vous propose de réviser les classiques.
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0: Trio de retour à 4 pour les 30 ans du groupe. Une tournée et aussi, très probablement, un album à faire à suivre.
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0: Allez, on va jouer au blind test maintenant. Le cadeau du jour, c'est Lambardé, le nouvel album de Matmata, double vinyle absolument canon, que je suis ravie d'offrir à Muriel. Bonsoir Muriel.
2: Bonsoir Émilie.
0: Bienvenue, ça va Muriel?
2: Ah bah ça va toujours quand je suis avec toi.
0: Ah merci, ça me fait trop plaisir, t'es trop gentille.
2: Bah on passe toujours un bon moment.
0: Merci Muriel. Et pour jouer avec nous ce soir, il y a aussi Romain. Salut Romain.
3: Oui, bonsoir Émilie.
0: Comment vas-tu?
3: Ça va bien, oui, puis c'est toujours un plaisir de participer au blind test.
0: Ouais, on va bien jouer ce soir. Alors, c'est pas un jour comme les autres, hein, le 28 avril. Ça pourrait être la journée internationale de la sieste, puisque c'est l'anniversaire de Jacques Dutronc, évidemment, qui pour fêter ça a fait une énorme sieste, hein, en Corse. Normal, il a bien raison. 83 ans pour Jacques Dutronc, idole, évidemment, on l'adore. Alors, le blind test, eh bien, ça va être des reprises des chansons de Jacques Dutronc. Il va falloir retrouver le plus rapidement possible le nom des artistes qui ont osé reprendre du Dutronc. Et pour le coup, j'ai pas pris des reprises ratées, parce que parfois on aime bien se moquer, on peut être un peu cruel, mais là c'est pas le cas, c'est vraiment des reprises réussies. Et donc Muriel et Romain, il va falloir retrouver le plus vite possible le nom de ces artistes donc qui chantent du Dutronc.
2: On va essayer.
0: Ben oui, mais je suis sûre que ça va très bien se passer. Et à la fin, tout le monde gagne, vous le savez, on n'est pas venu ici pour souffrir. Muriel, Romain, voici une première reprise de Dutronc. Mais qui chante ça?
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0: Muriel.
2: Zaz.
0: C'est Zaz, bravo.
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2: Paris. C'est joli la musique.
0: Ouais, et ça va très très bien à Zaz. En plus, cette chanson, elle fait ressortir le côté jazz de Il est 5h, Paris s'éveille. Premier point pour Muriel. Romain, pas de regret, tu l'avais pas?
3: Non, je l'avais pas, non.
0: Bon.
3: Et pourtant, j'aime bien Zaz, mais là, j'ai pas reconnu.
0: Pas grave, on continue. Alors là, c'est un classique de Dutronc, mais qui est vraiment transformé en slow qui tue. Mais par qui exactement? Sa voix arrive en 3, 2, 1.
2: Muriel. Julien Doré.
0: Oui, bravo.
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2: Il a fait beaucoup de reprises comme ça.
0: Oui, c'est vrai.
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0: Doré, j'aime les filles. Muriel, c'est un sans faute. Bravo. Très bien. Mon petit Romain, qu'est-ce qui se passe?
1: Bah oui.
0: Non, c'est pas, je rigole, on s'en fiche.
1: Muriel est plus forte que moi.
0: Mais oui, non, mais
2: là,
0: Romain.
2: Là, je suis sûre que tu vas trouver, Romain.
0: Mais oui, bien sûr, tu vas trouver, Romain. Et puis non, je plaisantais. On s'en fiche, hein, on passe pas l'oral du bac.
2: On passe pas le bac,
0: oui, oui. Mais non, on passe pas le bac, d'ailleurs. Est-ce qu'on l'a, Muriel, t'as le bac?
2: Oui, oui, avec mention, je crois assez bien. Mais alors, c'était juste. Hein. J'étais
0: Madame,
2: contente d'avoir fini.
0: La petite mention qui va bien, j'adore. Romain, t'as ton bac, toi?
1: Non.
0: Non, bah tu vois, et pourtant, tu es là pour jouer avec nous.
2: Ben voilà.
0: Ah ouais,
2: ben
0: oui. Donc, c'est pas l'oral du bac, tu t'inquiètes pas. Et on y va pour une dernière chanson. Toujours une reprise de Monsieur Dutronc. Mais dites-moi, qui est là? Il y a une très longue intro. On aurait peut-être pu la couper un peu. En tout cas, ça fait plaisir. On reconnaît. On nous cache tout. On nous dit rien. Et dans 5 secondes, vous allez entendre la voix de ce chanteur français qui reprend Jacques Dutronc.

0: Et bravo à Muriel aussi pour ce
1: prix. Oui, bravo à Muriel aussi.
0: Magnifique.
2: Tous les deux étaient très bien.
0: Oui, vous étiez tellement parfait que vous allez chacun gagner un exemplaire de Lambardet, double album de Matmata qui vient de sortir avec que des reprises géniales. Certaines,
2: génial, merci beaucoup. Ouais,
0: certaines très connues comme les reprises des Cure ou encore de ABBA ou John Lennon. Et puis des chansons voilà, beaucoup moins connues. Il y a du Renaud, il y a du Dao, du Johnny, du Louis Chédid. C'est vraiment génial. Et je vous l'envoie avec plaisir, les amis.
1: Merci,
0: merci d'être venu jouer. À la prochaine.
2: À bientôt.
1: À la prochaine,
0: bye.
1: Oui.
0: Allez, puisque c'est l'anniversaire de Jacques Dutronc, bah double dose, on l'écoutera tout à l'heure à la fin de l'émission, au moment de la chanson anniversaire. Mais on va l'écouter maintenant, reprendre lui-même une de ses chansons signatures, L'Opportuniste. Mais attention, il n'est pas tout seul. Il est accompagné par Nicolas Sirkis d'Indochine.

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1: Oh là là, cette chanson incroyable, L'Opportuniste de Jacques Dutronc, avec des paroles de Jacques Lanzmann et Anne Ségalène. On peut quand même dire, et c'est frappant, que c'était très très d'actualité quand c'est sorti en 1968, très très d'actualité en 1992 quand c'est redevenu un tube grâce à l'album live Dutronc au Casino, et à nouveau très très d'actualité quand on l'écoute comme ça, innocemment, un 28 avril 2026. Elle est vraiment magique, cette chanson, magique comme Monsieur Dutronc, évidemment. Évidemment, qui au départ s'en prenait aux hommes politiques qui faisaient un petit peu de récupération sur mai 68. Ah bah ça, ils ont vu deux barricades, les mecs, ils sont devenus Che Guevara. C'était un petit peu ça à l'époque. Et voilà, les circonstances de la naissance de cette chanson qui ne cesse donc de se renouveler grâce à notre belle actualité. Cette reprise avec Nicolas Sirkis figure sur un très chouette album de reprise qui s'appelle Joyeux anniversaire, Monsieur Dutronc. Évidemment, vous en parlez un 28 avril, c'était tout naturel.
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1: Elle s'appelle Yasmine.

elle est belge et elle est ce soir notre coup de cœur, notre découverte avec sa chanson « Ma mère, c'est mon père ». Alors Yasmine, elle a sorti quelques chansons en 2024-2025, mais celle-là, c'est vraiment sa première grosse sortie. Surtout, n'hésitez pas, comme à chaque fois que je vous présente des artistes émergents qui n'ont même pas encore un album dans les bacs, à aller la suivre sur les réseaux sociaux. Yasmine M. SC, c'est ainsi qu'elle s'appelle sur Instagram. Elle partage régulièrement des vidéos très chouettes et je trouve que c'est une artiste avec une belle sensibilité. Je vais pas vous la survendre. Vous allez juste écouter et je pense que vous allez craquer. Yasmine, ma mère, c'est mon père. C'est tout nouveau. Et merci à Sarah qui est ce soir à la console de Décibel et qui m'a fait découvrir cette chanteuse. Yasmine, donc, qui nous vient de Belgique.

0: Elle s'appelle Yasmine, la chanson « Ma mère, c'est mon père » et sur les réseaux sociaux, Yasmine SMC.
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0: Ah ben on termine l'émission avec quelqu'un qui est loin d'être une découverte, ça c'est sûr, mais un sacré coup de cœur. Jacques Dutronc, né le 28 avril 1943 à Paris. On l'adore en tant que chanteur. N'oublions pas qu'il est aussi auteur et compositeur. Et puis surtout, un acteur qui a été récompensé notamment au César. Voilà, Jacques Dutronc. Mais c'est un peu mon idole, hein, je dois dire. À chaque fois que je l'ai vu sur scène, c'était un truc de fou. Et il me semble que c'est aussi le premier concert de toute ma vie, le concert de Jacques Dutronc. Et c'est mon papa qui m'avait emmené applaudir Jacques Dutronc au tout début des années 90. Et en échange, il était venu avec moi voir MC Solar. Vous voyez, déjà à l'époque, on mélangeait les styles sans complexe dans la famille Mazoyer. Alors je sais pas pour vous, quel est votre souvenir avec Jacques Dutronc? Est-ce que c'est les Vieilles Canailles avec Eddie Mitchell et Johnny Hallyday? Est-ce que c'est sa grande histoire d'amour avec Françoise Hardy? Est-ce que vous adorez leur fils, Thomas Dutronc? Est-ce que vous chantez sous la douche, il est 5h Paris s'éveille, les Playboys, les Cactus ou encore J'aime les filles. Ce soir, j'avais envie qu'on écoute une chanson qui s'appelle Fais pas ci, fais pas ça et qui, selon moi, mais je pense que je suis pas la seule, vous allez me dire, est la meilleure intro de batterie de tous les temps. Alors on monte le son et bon anniversaire, Monsieur Dutronc.

0: c'est la meilleure chanson de Dutronc pour décomplexer les enfants qui font des bêtises. Fais pas ci, fais pas ça. Que j'ai confondu avec On nous cache tout, on nous dit rien. Ça, c'est la meilleure intro de batterie. Et c'est là-dessus qu'on va se dire au revoir. Et les amis, et bon anniversaire à Monsieur Dutronc. Merci à l'équipe de l'émission qui était là avec moi ce soir dans Décibel. Mathilde Mallet, Sarah Bécard, Elodie Bianca Maria, Laura Carvalho et Franck Moilier. À demain avec notre invité Monroe.
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3: Avec toutes les heures, des infos pratiques locales et utiles en Loire-Atlantique et en Vendée. Une journée au jardin placée sous le signe de la nature et du partage. Ça va se passer à Barbade, sur l'île de Noirmoutier. Alors au menu, troc aux plantes, échange de boutures, de graines et puis aussi des conseils entre passionnés de jardinage. L'association aux mains créatives du Marais vous invite à son exposition qui se tiendra ce week-end à Soulan. On est entre Chaland et Saint-Gilles, dans le cœur de la Vendée. Et puis les machines de l'île à Nantes accueillent la 4e édition du festival Afrique à cœur. Pendant 3 jours, à la fin de la semaine, laissez-vous porter par l'énergie et la richesse des cultures africaines à travers une programmation haute en couleurs, concerts, spectacles de danse, découvertes culinaires, artisanat et animation. C'est vraiment pour toute la famille un véritable voyage sensoriel et festif au cœur de l'Afrique, à vivre sans quitter Nantes.
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0: Bonjour la France, j'espère que tu vas bien. On est mardi, c'est Ravioli. Toute la semaine, nos candidats vont s'affronter. J'ai plein de trucs à vous dire. Comment ça va, Éric Bastien?
4: Bon, écoutez, moi, ça va forcément parce que je suis à vos côtés. Je vous trouve belle.
0: Oui, allez, ça là. Magnifique. Ok, allez, alors aujourd'hui,
4: ensoleillé.
0: Je vous rappelle. Tais-toi.
4: Bah,
0: j'ai plein de trucs à dire. Oui, c'est ma fête. Alors, on a plein de trucs à dire. Déjà, vendredi, le premier prix, c'est quoi? C'est 3 jours, 2 nuits pour 4 personnes à la découverte de l'île Tatiou.
4: Ah, vous le dites bien.
0: Oh là là, bien sûr. Alors, vous partirez 3 jours, 2 nuits. Vous dormirez dans les maisons de Tatiou. Vous allez aller là-bas en bateau amphibie.
4: Quelle diction magnifique.
0: Amphibie. Vous allez visiter le musée maritime et vous irez en vieux gréement à bord de l'Ami Pierre. Et pour profiter pleinement de ce séjour, vous aurez 100 euros de carburant. Si vous ne gagnez pas ça, bien sûr, vous gagnez la machine.
4: Malongo, bien sûr, Valérie, aujourd'hui c'est votre fête. Alors, j'ai décidé d'être,
0: oh là là, mon Dieu,
4: d'être gentil avec vous jusqu'à 13h. Oui, rappelons que nous sommes le 28 avril déjà. Et le 28 avril, c'est un jour de fête nationale puisque c'est aujourd'hui la Saint-Valérie. Alors quand c'est la Saint-Valérie, on fait la fête.
0: Bien sûr.
4: Et une fête organisée par Joe Malongo, bien sûr. Il y aura du champobi, il y aura du café. Et alors, il y a une deuxième partie de soirée pour la Saint-Valérie, c'est ça.
0: Oh my god, alors ça sera sans moi les gars, j'ai horreur de la technique.
4: Bonne fête Valérie.
0: Et merci mon petit chou. À mon âge, j'ai plus ma vieille tati Nicole qui me souhaite ma fête. Ah là là là là, c'est ça la vie. 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
4: Merci d'avoir suivi cette émission, il est 13h. Wendy Bouchard pour ma France.
0: Et bien avant de retrouver ma petite Wendy Chou, on va accueillir Christophe et Catherine, nos deux candidats du jour.
4: Je me permets que vous avez fait une super présentation.
0: Oui d'accord, Madame. Alors comment ça va les amis?
5: Ça va bien, merci.
0: Bon, super.
4: On dit bonne fête.
6: Catherine. Oui, ça va bien, bonne fête. Oui. Wow.
0: Merci mes amis, c'est tellement naturel tout ça. Alors, Christophe.
6: Merci,
0: ouais. C'est quand la Sainte Catherine? Ah bah c'est les Catherinettes, c'est en novembre ça.
4: Le 25.
6: Non ouais, mais j'en ai 3 dans l'année moi.
0: Ah ouais?
6: Ah bah, 25 novembre, j'en ai au mois de là, d'avril, demain, je crois.
0: Bah, dis donc, les Catherine, ça va, tranquille, les filles. Alors que moi, Valérie, il y a 15 jours. Et toi, Christophe, c'est quand la Saint-Christophe?
6: sur le mois d'août.
0: Ah ouais, donc
6: c'est le 21 août.
0: Ah, voilà, quand il n'y a plus personne, quand c'est les vacances, mon Dieu. Alors, Christophe, tu as 53 ans, tu habites la Courneuve.
6: Oui, c'est ça.
0: Tu vis en concubinage avec ton amoureux qui s'appelle Frédéric.
6: Oui, c'est ça.
0: Jusqu'ici, j'ai tout bon. Oui, j'ai tout bon, j'ai tout bon, j'ai tout bon.
6: Oui, oui.
0: Alors, tu as un chien qui s'appelle Lolita. C'est quoi le modèle du chien ?
6: C'est un Staffy.
0: Oh là là là là ! De quelle couleur il est, ce Staffy mignon ?
6: Marron.
0: Oh là là, j'adore les Staffy, c'est trop mignon. Et tu as, attention, deux chats qui s'appellent comment ?
6: Frimousse et Blandine.
0: Oh, on adore les gens qui aiment les animaux. Alors, ça, c'est bien. Alors, attention, parce que là, on va parler sérieusement. Tu es à la recherche d'un emploi dans la restauration. Qu'est-ce que tu aimerais faire exactement dans la restauration ?
6: Servir les gens, parce que j'ai un très bon contact avec les personnes. Et puis, j'adore faire ça.
0: Ah bah écoute, alors...
6: Je sais prendre les commandes aussi. Hein,
0: ah bah heureusement.
6: Ah oui, oui.
0: Bah, parce qu'avant, tu livrais tu cuisinais des repas pour les personnes âgées. Donc,
6: oui, voilà, c'est ça.
0: Depuis toujours, tu veux être dans la restauration, en fait.
6: Oui, oui.
0: Bon, eh bien 0810 055 056, si vous avez un emploi pour mon Christophe qui habite à la Courneuve, n'hésitez pas à nous appeler. Alors, nous aurons le temps de te rencontrer et de découvrir qui tu es. Mais là, nous allons tout de suite marquer le premier point. Tiens, je te mets un petit extrait de film.
7: Mais dites donc, vous ne croyez tout de même pas que je vais vous trimballer sur mon dos?
8: Allons, ne perdons pas de temps à bavarder. Allez, allez, en avant, allons.
7: Ça fait trois fois que vous me faites ça. Mes souliers, mon vélo...
0: Mes souliers, mon vélo, de Funès, Bourville, et c'est le film La Grande Vadrouille. Alors, il paraît que ça a été un échec au cinéma, et que c'est ensuite devenu culte grâce à la télévision. Est-ce que c'est vrai ou faux ? Top chrono, 5 secondes. Ouais. Tu dis quoi ?
9: Oh.
0: Tu dis faux ? Eh ben, t'as bien raison. C'est complètement faux. Ça, à sa sortie en 66, le film a fait 17 millions de spectateurs. Ça a été le plus grand succès du cinéma pendant plus de 30 ans, le cinéma français. Et le film qui va le battre, c'est Intouchable. Il y a eu d'autres trucs avant, mais français, c'est le plus grand succès pendant 30 ans. Bravo, premier point.
4: Et puis, bien, oui, il y a eu Bienvenue chez les Ch'tis aussi, ouais, c'est vrai.
0: Ouais.
4: Bon, Catherine, bienvenue. Oui. Catherine, ici Normandie. Rappelons, Catherine, qu'aujourd'hui, c'est la Saint.
10: Valérie.
4: Oui. Oh, on n'en fait jamais assez.
0: Quelle faille aussi. Oh,
4: c'est la patronne, hein. Moi j'essaye de gratter des trucs.
0: Ah, tu parles la patronne de quoi? La patronne de mes pieds, ouais.
4: Ben, j'aime aux pieds. Catherine avec ici Normandie qui a le bel âge, puisqu'elle a quasiment l'âge de Valérie. Ouais.
0: Bah évidemment.
4: Presque.
10: Oh, oui, ouais, un
4: ça.
10: Peu plus.
4: Bon, le chouïa.
10: Ouais, tu as dit un chouïa.
4: Évreux, c'est dans l'heure. Qui partage ta vie, oui. Catherine?
10: Patrick.
4: Ok.
10: Patoche pour les copains.
4: Patoche. Ok. Vous avez des enfants, vous avez une grande famille?
10: Oui, deux enfants, oui. Un grand garçon de 30 ans et une fille de 28 ans.
4: Ok. Maxime,
10: voilà,
4: et Agatha.
10: Maintenant.
4: Bah oui.
10: Voilà, Maxime et Agatha qui travaillent après de longues études.
4: Ils ont bien réussi. Qu'est-ce qu'ils font dans la vie, Catherine, tes enfants?
10: Oui, Maxime, il travaille dans l'événementiel, les foires expo, et puis ma fille, chef de chantier, voilà.
4: Ça va.
0: Mais bravo, voilà. Chef de chantier.
4: Ben, bien sûr.
10: Moi qui la voyais jouer à la poupée, ben voilà, quoi.
4: Ben, elle a grandi, hein. Ah oui.
10: Oui, voilà.
4: Te voilà à la retraite depuis maintenant un an et demi, Catherine. C'est agréable la retraite depuis un an et demi, tu profites, c'est sympa.
10: Oui, pour l'instant ça va. Oui, ça va. On va dire que pour l'instant j'ai l'impression d'être en vacances. Je sais pas encore trop. Les journées où je tourne en rond, ça va. Alors il fait beau.
4: Profite de la vie.
10: Et la nature, voilà.
4: Tu as travaillé dans l'industrie pharmaceutique. On va découvrir davantage de choses avant 13h et notamment le fait que tu chantes. Et d'ailleurs, on t'écoutera chanter. Voici un extrait. Oui. Question à un point, on va parler des couleurs et la couleur de vêtements. La couleur de vêtements qui attire le moins la chaleur au soleil, c'est le jaune, je l'affirme. Est-ce que c'est vrai ou faux? Couleur de vêtements qui attire le moins la chaleur au soleil, c'est le jaune. Top chrono, 5 secondes.
10: Vrai.
4: Alors non, c'est faux. Et c'est le blanc. Le blanc réfléchit la majorité des rayons lumineux, contrairement au noir qui les absorbe. Désolé, pas les bonnes couleurs là.
0: Allez, c'est pas grave, on a plein de questions pour que tout le monde se rattrape. Et là, tout de suite, on va partir avec Waterloo. Abba, Abba, 1974, et c'était la bonne époque. On bouge son boule, à tout de suite, mes chéris.

0: Mythique Abba avec Waterloo à 10h15. À 12h, pourquoi je dis 10h15 moi? Il est midi 15. Oh là là. 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
2: Et ici, j'ai un message de Yvette de Béthune. Ah. Et oui, parce qu'Yvette, elle a appelé, elle m'a souhaité ma fête.
0: Oui, sympa.
2: Et elle fête, elle aussi, ses 53 ans de mariage aujourd'hui avec son mari Alain.
0: Oh, bah ça s'arrose.
2: Merci Yvette et bon anniversaire de mariage à Alain. J'adore les auditeurs qui me souhaitent ma fête. Vous êtes trop mignons, je vous aime.
0: Bah appelez-nous, 0810 055 oui, 056, vos petits messages pour Baloche.
2: La pauvre Alex qui va devenir folle. Alors, je rappelle que Christophe a un point, Catherine n'a pas de point. Christophe habite à la Courneuve avec son chéri Frédéric. Alors, il paraît que tu fais de l'équitation, de la muscu, et enfin, tu en faisais beaucoup et t'as tout arrêté. Pourquoi t'as tout arrêté?
3: Parce que ça coûtait trop cher et puis je pouvais pas payer le sport.
2: Eh ben voilà, il faut donc que tu trouves un travail. Voilà, on va tout faire.
3: Voilà.
2: Alors, tu adores cuisiner. Il paraît que tu fais très très bien la tartiflette et plein d'autres choses.
3: Oui. Alors, j'adore faire la tartiflette, les endives au jambon. J'adore faire. La langue sauce piquante,
2: ah oui.
3: Tout plein de choses, voilà.
2: Oh, pop, dis donc. Et Frédéric, il cuisine un peu ou pas du tout?
3: Non, il n'y a que moi qui le fais.
2: Et voilà, encore un cas de lâche.
3: Il y a une chose qu'il sait faire, c'est les flans.
2: Bah, c'est pas mal. Et moi, j'aime bien les flans. Un vrai bon flan, c'est pas mal. Hein. Bon, donc, en fait,
3: voilà.
2: Ouais, il se laisse...
0: Que ça tienne, quoi.
2: Oui, il se laisse chouchouter, quoi, Frédéric. Voilà.
3: Ouais, exactement.
2: Et voilà. Bravo, Frédéric. Hein. Bravo. Hein. Alors, tu adores la musique, tu adores danser et tu adores surtout ça.
0: Zouk.
3: Zouk. Oui, j'adore ça, ouais. Exactement.
2: Et alors, tu danses le zouk dans les fêtes ou tu as un cours de zouk ou tu danses juste chez tes potes?
3: Non. Dans les fêtes, j'ai des amis qui sont guadeloupéens et ils adorent le zouk. Et puis, bah, moi, je kiffe.
2: Eh ben voilà, le zouk.
3: Je kiffe.
2: Et alors, tu adores non seulement chanter et danser le zouk, mais tu chantes dans les karaokés?
3: Oui, exactement.
2: Et voilà. Alors, c'est quoi là? C'est quoi ton titre emblématique quand tu prends le micro au karaoké?
3: Alors, je chante une chanson de Jérôme qui est et tu danses avec lui. Jean-Luc Lahaye, Femme que j'aime. Et puis, Décibel aussi, j'adore, de Jean-Luc Lahaye.
2: Et tu danses avec lui.
0: On l'a en plus.
2: Avec lui.
0: Ah, c'est beau ça.
2: La sur son épaule. Oh là là là. Alors, on va essayer de marquer un deuxième point, mon petit cri-cri. Écoute bien, il y a une chanson. Tiens, hop.
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2: Alors, je vais te parler de desserts. Écoute bien. Le dessert le plus cher du monde coûte 5 000 $. Est-ce que c'est vrai ou faux? Top chrono, 5 secondes. Vite!
0: Aïe, aïe.
2: Faux, très bien, ça fait 2. Oui, parce que le plus cher du monde, il coûte 25 000 $. C'est le frozen chocolate. Il y a 28 chocolats ultra rares dedans, de l'or comestible et une cuillère en or avec des diamants, bien sûr, que le client conserve. Bravo, 2 points.
0: Catherine, attention, hein, on a 5 secondes pour répondre. Hein, faut pas prendre trop de temps. Oui. Catherine, avec ici Normandie, qui a des enfants qui ont bien réussi, Maxime et Agatha, qui est à la retraite. Et alors, on a écouté notre ami qui fait du karaoké, mais alors toi aussi, le chant, c'est quelque chose qui te passionne. Raconte-moi, tu t'es inscrite à une chorale.
3: Oui. Donc, je vous ai lancé, là, en retraite. J'ai dit, allez, je veux faire ma passion depuis toute petite.
0: Ouais.
3: Je rêvais d'être chanteuse.
0: D'accord.
3: Et du coup, j'ai rejoint une chorale d'une trentaine de personnes et ça se passe très bien. Voilà. Alors, je chante une fois par semaine. Il y a des petits spectacles de temps en temps.
0: Et oui, alors, on va les annoncer, ces spectacles, parce qu'il y en a un au mois de juin, si je dis pas de bêtises. C'est le combien? Ah oui?
3: Oui, le 6 juin.
0: Le 6 juin, c'est où? C'est où? À quel endroit? À Évreux?
3: Oui, non, c'est dans un petit village à Ciré.
0: Et bien, c'est bien de l'annoncer. Et puis, vous serez aussi en novembre. Alors, c'est pareil, c'est à Ciré ou c'est ailleurs, en novembre?
3: Ce sera à Ciré également, mais ce sera les 30 ans de la chorale.
0: Les 30 ans de la chorale.
3: Ouais.
0: Alors, tu me vois venir. Le thème de cette année, c'est les prénoms. Ils chantent les prénoms, par exemple, Nathalie, Beko, celui-ci aussi.
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0: Jimmy, qu'est-ce que tu me chanterais comme ça en quelques secondes pour le plaisir?
3: Peut-être Jim.
0: Vas-y.
3: De Alain Souchon.
0: Allez, bah vas-y. Allez.
3: Mais bon, on est 30, hein, d'habitude.
0: Non, mais bon, comme ça, pour le fun.
3: Je précise.
0: Allez.
3: Allez, on y va. 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
3: Attention, Jimmy tourne en rond.
0: Bravo, bravo. Génial, Catherine, quel courage.
3: Merci, je pensais que vous alliez prendre avec moi.
2: Ah bah non, on veut t'écouter.
0: C'est pas chanté, nous, hein. Enfin, si, Valérie.
2: Enfin. Parle pour toi.
3: Bah si, voilà.
0: Non, Valérie a tous les talents. Valérie, c'est la Saint Valérie.
2: Oui,
0: donc Valérie,
2: allez, pose ta
0: talents.
2: Question.
0: Oh Catherine, tu as bien chanté, j'ai adoré. On y va. Voici ta question.
3: Alors.
0: Et on va parler de Skippy.
2: Oh là là, Skippy.
3: Oh oui,
2: oh, j'adorais Skippy, moi.
0: Le kangourou.
3: Ah
0: oh,
3: bah oui.
0: Le kangourou, écoute bien, ne peut pas reculer. Je te pose la question, vrai ou faux? Le kangourou ne peut pas reculer. Top chrono. 5
3: vrai.
0: Secondes. C'est vrai. Alors, tu dis vrai. Eh bien, tu as raison. À cause de ses longues pattes et de sa grande queue, les kangourous ne peuvent pas reculer, ni même sauter en arrière. C'est la raison pour laquelle les kangourous figurent sur les armoiries de l'Australie, symbole de la nation qui va toujours de l'avant. Un point, Catherine.
2: Allez, 2 pour Christophe, 1 pour Catherine. Et là, vous écoutez ici. Et on va écouter Patrick Fiori et Florent Pagny. J'y vais. À tout de suite.

0: là.
1: Florent Pagny et Patrick Fiori avec ce titre J'y vais. Bien sûr qu'on y va la soirée Malongo en l'hommage de Valérie Damido. Bonne fête Valérie Damido et bienvenue ce soir sur ICI. C'est la fête à Valérie, on est chaud.
0: Eh ouais, il y a même Lydie du Cotentin qui vient d'appeler, qui a joué avec nous, qui pour me souhaiter ma fête. Pour me dire qu'il y avait une vache qui était née ce matin, j'espère qu'elle va s'appeler Valérie. Hein. Allez, on reprend tout de suite avec Christophe et Catherine.
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1: On va faire ça, la série Que sont-ils devenus ?
0: Voilà, exactement. Alors, Christophe, qui a 53 ans, qui est en concubinage avec son chéri Frédéric, qui recherche un emploi dans la restauration et qui est totalement fan de Frédéric François.
3: Là là. Ah oui.
0: Tu adorerais déjeuner avec lui et surtout tu connais toutes ses chansons par cœur.
3: Oui.
0: Alors, on va chanter une petite chanson.

0: l'italienne.
1: Et voilà, je t'aime à l'italienne.
2: Fredo.
1: Fredo. Et comme par hasard, ton chéri s'appelle Frédéric. Tiens, tiens, tiens.
0: Eh oui.
1: Alors, écoute bien, là, c'est le moment du quiz musical. Il y a, on va écouter deux artistes qui s'enchaînent. Il n'y a pas de coupure entre les deux artistes. Et il faut que tu me retrouves ces deux artistes. Je peux juste te dire qu'ils ont fait l'Eurovision.
2: On les a croisés dans les couloirs.
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1: Allez, on écoute tout de suite les deux artistes. Comme

0: Alors, qui sont ces deux artistes qui chantent? Top chrono, 10 secondes.
1: Marie-Myriam et Patrick Fury.
0: Pop, pop, pop, pop, pop, pop, pop, la, la. Oui, Marie-Myriam, l'oiseau et l'enfant.
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0: 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Et oui, Patrick Fiori, Marie-Myriam. Eh bien, grâce à ces deux artistes, Christophe, te voilà en tête avec 4 points.
3: Et Mama Corsica représentait bien la France, c'était en 1993. Et depuis, on n'a toujours pas gagné, hein, depuis L'Oiseau et l'Enfant. Hein.
0: Et
3: 77
0: bah non,
3: quand même. Hein.
0: Bah oui, bah écoutez.
3: Toujours pas. Hein. Monroe cette année, il me semble, pour représenter la France.
0: Eh ben, on va voir.
3: Bon, Catherine, la situation est pas trop mal.
4: Ouais. Mmh. Enfin, oui, bon. Mais bon, il est fort.
3: Oui, il est fort, Mais toi, tu es fort en lasagne. Ah oui, les lasagnes.
4: Oui.
3: Pareil, c'est un de tes plats maison que tu réussis à merveille.
4: Ouais, entre autres, oui, voilà. Et après, il y a des petites tagines aussi.
0: Mmh. Oh.
4: Mmh. Et puis, après, plutôt sucré, les tiramisu.
3: Oh là là.
4: Les cannelés,
3: oh.
4: Voilà, les gâteaux aussi, oui,
3: oh.
4: Bien.
3: Les fondants au chocolat.
4: Oh, les fondants au chocolat.
3: Non, oui. On va jouer. Non, non, ça suffit, Catherine, je n'en peux
4: plus. Oui, voilà, c'est pas la bonne heure. Là,
3: non.
0: Non, c'est pas la bonne heure.
3: Voici ton quiz, avec deux extraits mixés, deux artistes à identifier.

0: Allez, top chrono, qui chante? Qui as-tu reconnu?
1: Alors, oui, comme un avion sans aile, c'est Charlélie Couture.
0: Ok.
1: Et puis Julien Clerc, avec Lily, vous l'avez dansé.
0: Eh ben bravo ma chérie, c'est ça.
2: Ouais, oui.
0: Comme un avion sans aile, bien sûr. Et Julien Clerc, 2 points, ça te fait 3, Catherine.
2: Alors, 4 pour Christophe, 3 pour Catherine, c'est magnifique.

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2: Je rappelle que toute la semaine, les candidats s'affrontent pour aller en finale. Premier prix, 3 jours, 2 nuits pour 4 personnes à la découverte de l'île Tatiou. Vous dormirez aux maisons de Tatiou. Vous irez en bateau amphibie. Vous visiterez le musée de la marine. Vous irez à bord de l'Ami Pierre, un vieux gréement. Et vous aurez 100 euros de carburant pour aller là-bas. Et si vous ne gagnez pas ce premier prix, vous gagnez la machine à café expresso, 32 dosettes, 6 verres en verre. Attention, jingle.
3: Quelle excellence, quel débit.
2: Alors, qu'est-ce qui se passe? Il paraît qu'il y a Lydie qui appelle.
3: Alors, qui est Lydie?
4: Oui, oui.
2: Alors, comment ça va? Merci, ma chérie, d'appeler. Alors, cette petite vache, elle va s'appeler Valérie.
3: Enfin, qu'on rappelle qu'elle était avec nous il y a quelques jours.
4: Oui. Elle est très contente de vous la faire voir, oui.
2: Elle est née ce matin,
4: elle va très bien, la maman aussi.
2: Oh là là, je suis contente, j'ai une vache à mon prénom. Bah alors là, écoute, tu sais quoi? Lydie, tu ne pouvais pas me faire plus plaisir. Merci, ma Lydie.
3: Je me souviens que c'était ma candidate et qu'elle avait gagné.
2: Oui, mais c'est à moi qu'elle souhaite la fête et c'est moi qui ai la vache à mon nom.
3: C'est normal.
2: Merci, ma petite Lydie, d'avoir appelé. Je t'embrasse très fort. Embrasse Valérie.
4: Bonne journée à tous les deux.
2: Embrasse Valérie pour moi. Oh là là, j'ai une vache à mon nom, c'est magnifique.
3: Ah, si tout le monde nous rappelle, là, on est mal, hein.
2: Alors, Christophe et Catherine. Christophe à 4, Catherine à 3. Et Christophe. Ah là là. Christophe, il est un petit peu notre Pierre Richard de la semaine. Oui, bah oui. Et il se trompe souvent d'étage. Ça t'arrive de sonner chez d'autres gens. Et que même tu rentres dans l'appart, tu. Hein? C'est-à-dire.
5: Exactement.
2: Tu sonnes et tu rentres, toi. Mais, bah, je sais pas si ce qui a marqué sur ma petite fiche de maître Coupez.
5: Oui, c'est ça.
2: Mais alors, quand tu sonnes et que tu rentres, tu te rends pas compte que quand le monsieur il t'a ouvert, c'est pas le bon copain que tu viens voir?
5: Bah non.
2: Et alors, qu'est-ce que tu fais? Tu rentres et tu dis, bah, je boirais bien un petit café. Comment ça se passe?
5: Presque.
2: Mais il a dû être content, le monsieur, que t'es rentré chez lui.
5: Et oui.
2: Il a pas appelé la police quand même, t'es sorti tout seul, tu t'es rendu compte de ta bêtise.
5: Oui.
2: Alors c'est pas que ça, hein. Il lui arrive tout le temps des aventures. Par exemple, quand il fait sauter des crêpes, bah c'est rare qu'elles tombent dans la poêle, hein. Elles vont au plafond, par terre.
5: Voilà, exactement.
3: Ils arrivent chez le voisin.
2: Tu ne peux pas si bien dire, parce qu'elles sautent par la fenêtre.
3: C'est pour ça qu'il va les récupérer en fait.
2: Et alors, et surtout, elles vont même sur la tête de ce pauvre chien, dis donc. Pauvre Staffy avec une tête de crêpe. Ben, ça te fait rire, pauvre Staffy, comme il doit être content, tiens. Alors, bon, c'est pas grave, tu les manges quand même, il y en a qui arrivent dans la poêle.
5: Oui.
2: Tu sais quoi, c'est déjà pas mal. Voilà. Alors, écoute, j'espère que tu vas marquer 3 points de plus. C'est la question à choix multiple. Je te pose la question, je te propose des réponses. Évidemment, à mon top chrono, tu as 10 secondes pour me donner ton choix. Tiens, un petit
6: exemple. Fais pas tes doigts dans le nez.
2: Alors, Jacques Dutronc. Aujourd'hui, mardi 28 avril, ce n'est pas que la Saint-Valérie.
3: Oui, mais quand même.
2: C'est l'anniversaire de notre ami Jacques Dutronc. Alors, joyeux anniversaire, Jacques Dutronc, on t'embrasse. Et est-ce que tu sais, Christophe, dans quel groupe a débuté Jacques Dutronc dans les années 60? Écoute bien. Les Chaussettes Noires, El Toro et les Cyclones, les Chats Sauvages, les Bastiano.
3: Oui.
2: Alors, dans quoi il a débuté dans les années 60? Les Chaussettes Noires, El Toro et les Cyclones, les Chats Sauvages, El Bastiano. Top chrono, 10 secondes. Les taureaux et les cyclones. Oui! Il a fait ses débuts comme guitariste dans ce groupe au début des années 60. Bon, le groupe a sorti des titres et ensuite, il est parti solo. Il a explosé avec Et moi. Voilà, toc-toc.
3: Ouais, les Chaussettes Noires, c'était Eddie Mitchell.
2: Puis Dick Rivers, c'était les Chats Sauvages. Bref, allez, ça fait 7 points pour Christophe.
3: Oh là là, attention Catherine. Catherine, est-ce que tu as envie de chanter pour t'encourager toi-même? Ou on en reste là? Oui, ah c'est vrai, tu veux chanter quelque chose?
2: Bah oui.
3: Allez,
4: non,
3: vas-y.
4: Non, pardon, j'avais compris.
3: Non, parce que nous on chante à tout moment.
4: Ça suffit, vous allez depuis midi, on arrête pas. Pas du tout.
3: Catherine, toi tu fais partie, t'es à la retraite, on l'a dit il y a un an et demi, et t'as décidé de de profiter de la vie. On ne peut que t'encourager. Avec Patrick, vous avez acheté un camping-car.
4: Oui.
3: Raconte un peu l'aventure avec le camping-car.
4: Oui,
0: On aime bien partir dès qu'il y a un petit rayon de soleil, hein, où il fait beau, allez hop, on n'est pas loin de la côte. Soit on va sur la côte normande, ouais, ou la Bretagne un petit peu plus loin. Et on a été même jusqu'en Hollande, là. On a été voir les tulipes, les moulins, c'était magnifique, hein, en mars.
3: C'est la liberté, voilà, quoi. Le camping-car, c'est super. Voilà. On se pose un peu où on peut.
0: Tonka, le chien, elle est heureuse comme tout. Elle est au milieu entre papa et maman. Et voilà.
3: Oui, parce que j'ai pas dit que t'avais un chien. Et comment s'appelle ton chien, d'ailleurs? Comment s'appelle-t-il?
0: Oui, c'est Tonka.
3: Tonka,
0: c'est une
3: d'accord.
0: Fille, oui.
3: Tonka. D'accord, petite fille.
0: Un berger australien.
3: Oui. Ah oui, ok, bah, y a du monde à la maison. Tu as fait beaucoup de voyages, tu as été en Asie, tu as été en Thaïlande, au Sri Lanka, au Vietnam, en Bulgarie, en Espagne, en Hollande, tu l'as dit. Oui. Mais alors là, tu rêves de Cuba. Oui. Bon point.
0: Oui, bah, c'est les maisons colorées, la musique, les cigares,
2: le soleil.
3: Ben oui, Tahiti aussi, t'aimerais bien. J'ai vu Tahiti, tous les pays d'Amérique latine également. Ouais. Tout ça te donne envie. Mais oui, non, c'est un peu compliqué. Ouais. En camping-car, c'est compliqué quand même. Enfin,
0: voilà.
3: Si, on peut y aller.
0: Là, ce serait sans camping-car.
3: qu'est-ce que j'apprends? On a fait de la radio?
0: Oui, dans les années 80, les radios libres.
3: C'est génial. Comment elle s'appelait cette radio? Elle existe toujours?
0: Mais je pense pas, non, parce que c'était des radios libres FM. Cristal, ça existe toujours, mais c'était pas les. Enfin, je pense que c'est pas la même.
3: Radio Cristal, qui à Évreux. Et tu faisais ça avec une copine? Vous faisiez quoi comme émission? Tu te souviens?
0: Non, je me souviens plus d'une émission, mais c'était l'après-midi et on passait des musiques, des disques à l'époque.
3: C'est cool tout ça. Bon, t'es à l'aise alors à la radio. Écoute. Nous allons tenter de te faire marquer. Eh ben, c'est 3 points, là, pour cette question. Tu connais la question à 3 points. Il y a plusieurs propositions de réponse. Tu réfléchis correctement et puis tu me donnes la bonne. Ça serait bien, hein?
0: D'accord.
3: Tu reviendras au score presque, presque, presque. Catherine, voici un extrait. Les seuls témoins sont les Mirabelles. Mirabelle, et c'est signé MC Solar. Quelle ville de Lorraine organise la célèbre fête de la Mirabelle? Est-ce qu'il s'agit de Nancy, de Metz, Épinal, d'Amido City, celui où il fait bon vivre, bien sûr. Top chrono, 10 secondes. Nancy, Metz, Épinal, d'Amido City pour la Mirabelle. Fête de la Mirabelle. Allez, allez, vite. Alors attention, je l'ai bien dit sur le gong, quoi qu'il en soit, c'est pas Nancy. Non, c'est Metz. Chaque été, Metz célèbre la Mirabelle. Il y a des défilés, des concerts, élection de la reine. C'est né après la guerre, c'est tout un symbole pour la ville et la Lorraine. On les salue, les Lorrains et les Lorraines. Désolé Catherine, pas de points.
2: Alors ça fait 7 pour Christophe, 3 pour Catherine. Et là maintenant, tu peux préparer le café noir.
3: Le café Malongo.
2: Tes nuits blanches et même ton mouchoir. Monsieur Eddy, Eddy Mitchell, vous écoutez ici, on vous aime, à tout de suite.

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1: Voilà, jungle.
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1: Et ici, nous sommes toujours avec Christophe, qui a 7, Catherine, qui a 3. Ah, on avait parlé un petit peu du côté Pierre-Richard de mon Christophe. Mais il y a d'autres trucs à faire encore, mon Pierre-Richard. Oh, j'adore. Alors, il paraît qu'à la Foire du Trône, on fait un manège. À un moment donné, on se retrouve avec la tête en bas. Et qu'est-ce qui se passe?
3: Moi, j'avais des préservatifs dans ma poche et ils sont tombés de ma poche.
1: Ils sont tombés sur la tête à quelqu'un ou comment ça se passe?
3: Mais non, ils sont tombés par terre et quand je suis descendue, il y a... La personne, elle a dit, c'est à qui ça? J'ai dit, c'est à moi.
1: Et voilà, c'est à qui les 750 préservatifs qui sont tombés de la poche? Non, c'est bien. De toute façon, sortez couverts. On le sait, hein, c'est Christophe de Chavannes nous l'a assez répété. Alors, c'est pas tout. Hop, hop, hop, hop, hop. Alors, Christophe, il n'a pas son permis. Et son frère, apparemment pas non plus, hein, parce que Christophe, il avait une voiture sans permis. Voilà. Donc, au moment de prendre de l'essence, c'est Christophe qui reprend le volant. Il accélère trop fort et qu'est-ce qui s'est passé?
3: J'ai foncé dans le mur et puis la voiture a été abîmée.
1: Oh bah,
0: ça fait rire.
1: Oh bah, il est mort de rire, hein, Christophe, il est content, lui. Il lui arrive que des
3: choses. J'avais le pied trop lourd à part.
1: Ah bah oui, donc t'as défoncé la voiture de ton frère en fait, hein, c'est ça?
3: Oui, oui.
1: T'as repassé ton permis ou pas?
3: Tout, non, mais il a pas. Et puis il l'a pas fait réparer.
1: Ah bah écoute, c'est super. Du coup, tu roules avec une voiture abîmée ou comment ça se passe?
3: Bah, il devait la réparer et puis la voiture, elle restait comme ça.
0: Non mais sa vie est un film.
1: Eh bah écoute, oui, bah, c'est mon petit Pierre-Richard à moi, c'est comme ça. Alors écoute bien mon Pierre-Richard, t'as 7 points. Là, je vais te permettre d'en marquer 5 de plus si tu réponds convenablement à la question suivante. Écoute bien. Quelle série télé suit les aventures d'un serial killer qui ne tue que des criminels? Quelle série télé suit les aventures d'un serial killer qui ne tue que les vilains? Top chrono, 10 secondes.
3: Dexter.
1: Bam bam bam bam. C'est Dexter hein, qui est revenu là pour une dernière saison. Meilleur générique télé depuis. Enfin, c'est vraiment exceptionnel. On adore Dexter. Et effectivement, il ne tue que les méchants. Bravo, tu as 12. C'est un sans faute.
0: Elle vient de le dire, hein, Catherine. C'est un sans faute là pour Christophe. Hein.
4: Oui, dis donc, qu'est-ce qu'il est fort.
1: Vas-y, ma catoche, perds pas espoir.
0: Oui, n'oublie pas, il y a le bingo qui arrive juste avant 13h et tu peux encore l'emporter et être avec nous vendredi. Alors, quelques petits mots encore sur toi, pour ceux qui prennent l'émission en route. Hein, tu viens de Évreux, dans l'Eure, tu écoutes ici Normandie, on l'a dit, deux beaux enfants, tu fais de la chorale, tu chantes, t'as un joli camping-car. Voilà, t'es un peu impatiente, j'ai découvert comme défaut. Oui, ça peut arriver, ça.
4: Oui. Bah oui, comme là, je me dis mince, ces questions, je connais ses réponses,
0: oui, Christophe, mince. Ah, ça va, t'inquiète, ça va bien se passer. Si t'étais animal, qu'est-ce que tu serais?
4: Un écureuil.
0: Oui, c'est vrai que c'est beau les écureuils. Pourquoi?
4: C'est mignon.
0: Bah oui.
4: Bah non, je trouve que c'est mignon, c'est beau. C'est dans son arme, ça embête personne.
0: C'est vrai, c'est libre, t'as raison. Est-ce que tu portes le bracelet que ta fille t'a offert aujourd'hui?
4: Oui, toujours.
0: Ah, tu m'as inquiété.
4: Pas, ouais.
0: Non, parce que c'est ton porte-bonheur. Donc, ouais. Ah oui, non, moi j'ai besoin du porte-bonheur là pour l'emporter.
4: Bon,
0: voilà, on a parlé des lasagnes. Dis donc, si tu partageais des lasagnes à midi, ce serait avec ce monsieur. J'ai le cœur grenadier. Ah oui.
4: Ah oui, je fonds quand je l'entends.
0: Ah, je fonds. Pourquoi? Pourquoi? C'est quoi? C'est la voix?
4: Sa voix, sa mélodie, oui, voilà, en fait, toutes ces chansons, je craque.
0: Ouais, je comprends. Craque. En même temps, c'est pour Patrick que tu as craqué. Parlons de cette belle rencontre avec Patoche, comme tu l'as appelé tout à l'heure. Vous êtes rencontrés par le biais d'un copain, un ami?
4: Oui, c'est ça, en fait, un ami commun. Et puis, en fait, on s'est vu, on s'est revu, comme dit la chanson, et puis on ne sait plus.
0: Ça s'est fait assez facilement, le resto, sympathie, on échange les numéros et voilà. Ça fait 34 ans.
4: À l'époque, non, il n'y avait pas les portables.
0: D'accord.
4: Non, Voilà. C'était plutôt, je toque à la porte. Hein.
0: T'as toqué, il a ouvert.
1: C'était pas plus mal.
0: Faire attention parce que Christophe lui toque à des portes, il tombe sur des voisins.
1: Oui, ça cruse, voilà. Il fait des crêpes.
0: Toi, t'es tombé sur le bon Patrick. Et puis un dernier mot, madame est forte au flipper. Flipper.
4: Ah là là.
1: C'est la génération, mon gars.
4: Oh, j'en voudrais, hein. Je regarde. Mais oui, j'aimerais bien m'en acheter.
0: C'est cher, je pense, non.
1: Alors, ça dépend, mais de toute façon, c'est notre génération.
0: T'en as pas un, toi?
1: Mais j'en ai pas un, j'ai juste une tête de flipper que j'ai transformée en lampe.
0: Ah, oui.
1: Mais
4: ouais.
0: Je sais pas combien ça coûte un flipper, quoi.
1: Ouais, ça peut coûter 2000 balles. Il y en a à 1000 balles, oui. Mais bon.
0: Dans des brocantes ou...
4: Oui, voilà.
1: Non, il y a des mecs qui les vendent et c'est magnifique.
0: Spécialiste, quoi. Bah, je te souhaite de pouvoir t'offrir ça. Allez, Catherine, jouons à présent, ça vaut 5 points. Petit extrait. C'est du tango. Quel pays, et c'est la question pour 5 points, question cash, quel pays est à l'origine du tango? Top chrono, 10 secondes.
4: D'accord.
0: Tango vient d'où?
4: Alors oui, je vais dire de Buenos Aires.
0: C'est l'Argentine, bien sûr, on accorde. Oui, l'Argentine, le tango qui est né à la fin du 19e siècle dans les quartiers populaires de Buenos Aires.
1: Eh bien, sur ces petites 5 points de plus, Catherine a 8 et Christophe a 12.
0: Ouais, c'est pas gagné,
1: C'est pas gagné, mais c'est sur la bonne voie. Allez, nous allons tout de suite écouter Hoplite, Taylor Swift. Vous écoutez ici et vous allez danser avec Taylor Swift. À tout de suite, mes chéris.

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0: Nous sommes au taquet avec Christophe qui a fait un sans faute avec 12, Catherine qui a 8. Alors, on n'a pas tout raconté sur notre petite cri-cri. On n'a pas rentré. Tu as rencontré Frédéric dans un bar, c'était il y a combien de temps ?
3: 9 ans.
0: Oh bah dis donc, il y a eu un gros blanc. Tu t'essayais de compter sur tes doigts ou comment ça se passe ?
3: Non, non.
0: Alors comment ça s'est passé ? Le coup de foudre, comment ça s'est passé ? Je veux tout savoir.
3: Ah oui, alors, bah, un soir, je suis allée dans un bar boire un verre et puis j'ai rencontré ce monsieur et puis notre bouche se sont croisées et voilà.
0: Oh là là là là là là là là ! Et alors vous êtes plus jamais quittés ?
3: Exactement.
0: C'est pour quand le mariage ?
3: Alors, l'année prochaine.
0: Ah, voilà, j'aime ça, c'est j'aime beau. L'amour, j'aime tout ça, bravo. Ah, ça c'est bien, voilà, je suis très contente. Alors, écoute, tu es en tête, mais tu sais comment ça se passe, il y a le bingo qui va arriver. Il faut que tu marques le plus de points au bingo. Afin de t'encourager, pour que tu sois le gagnant, bien sûr.
1: Non.
0: On verra bien. Oui. Voici une petite chanson de ton idole. On s'embrasse.

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1: Ah voilà, même les chansons pas connues, il les connaît. Eh oui, bah oui.
2: Frédéric François.
1: Alors.
3: Je suis Rital et je le reste.
1: Je suis Rital et je le reste.
3: C'est pas de lui, ça, je crois.
1: C'est pas du tout Frédéric François, hein, mais alors pas du tout.
0: Non.
1: Frédéric François, c'est Oh,
0: je t'aime à l'italienne. 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
1: Voilà.
3: Parfait.
1: Je suis Rital et je le reste.
3: C'est Claude.
1: Eh oui, Barzotti. Alors. Attention, écoute bien. À mon top chrono, tu auras 10 secondes pour me donner un maximum de choses qui donnent l'heure ou la notion du temps qui passe. Tout ce qui concerne l'heure et le temps qui passe, quelles sont ces choses et ces objets qui donnent l'heure ou qui parlent du temps qui passe? Top chrono, 10 secondes.
0: En pendule, montre, horloge, subtil.
1: Alors, tu m'en as donné 4. Il y avait également, évidemment, le réveil, le téléphone, le clocher, la tablette, l'ordinateur, le sablier, le cadran solaire et l'astrolabe. Voilà, tu m'en as donné 4. Pas mal.
3: Catherine.
4: Oui.
3: Tu as 8, il a 12. Mais on arrive dans le bingo, il vient de faire 4. Franchement, c'est prenable. Ah oui, c'est prenable. Il faut que tu fasses un peu plus, c'est-à-dire qu'il faut que tu donnes 5 bonnes réponses dans le bingo qui va arriver. Si tu fais ça, tu te sélectionnes pour vendredi. Si tu fais moins, tu le laisses revenir. Est-ce que les choses semblent claires et évidentes? Parfait.
4: Je crois les doigts de main.
3: Tout ce qui se croise. Tout ce que tu as.
4: Voilà.
3: Tu aimes la musique, tu aimes la variété française, t'aimes le jazz. Alors Laurent Voulzy, on en a parlé. Michel Jonas aussi, t'aimes bien. Véronique Sanson. Et ceci.
1: Là tu mets ça, tout le monde est debout.
3: Bien sûr, d'ailleurs on est tous debout là, regardez.
1: Ah bah oui,
3: voilà, pour la fête, pour la Saint-Valérie.
1: Fais attention, tu vas tomber.
3: Je vais me faire mal. Avant de jouer, je rappelle donc le 6 juin et en novembre pour fêter les 30 ans de ta chorale. Redonne-nous le nom de la ville.
4: Ciré.
3: Voilà, Ciré.
4: C'est un village. J'ai très bien heureux. Compris.
3: Petit village. Mais c'est bien. Et en plus, tu chantes dedans, tu fais partie de cette chorale. Vas-tu chanter ou déchanter? Nous allons le savoir maintenant.
4: Non.
3: Jeu de mots à mucho. 10 secondes pour, s'il te plaît, Catherine, me donner un maximum de choses.
1: D'objets, de trucs, de bidules.
3: C'est clair. Dans lequel on met du liquide.
1: On peut en mettre, quoi. Voilà. Ça peut contenir un.

0: Liquide. On peut mettre du liquide. Allez, top chrono, 10 secondes.
1: Fût, bouteille,
0: Alors là, tu vas t'en vouloir. Écoute bien. La bouteille, la carafe, la casserole, une marmite, un évier, on peut mettre de l'eau.
2: Un verre, un vase.
0: Le bol, la cuve, la barrique. Le pinot.
3: Ah là là là là là là.
0: Il n'y a que trois. Hein.
3: Alors.
0: Il n'y a que trois, on est d'accord.
3: Oui, il n'y a que trois.
0: Voilà.
3: Tu as compris, Christophe, que c'est toi qu'on retrouve vendredi en finale ?
1: Oui, merci.
3: Alors, tu tenteras
1: c'est
3: de gagner.
1: Génial.
3: Oui, tu vas tenter de gagner les 3 jours et les 2 nuits pour 4 personnes à la découverte de l'île Tatiou, qui est un fleuron du patrimoine normand. Alors, tu pourras dormir aux maisons de Tatiou, tu rejoindras l'île en bateau amphibie, tu visiteras tu te promèneras à bord dans du vieux gréement et tu pourras avoir 100 euros pour aller en Normandie. Si tu ne gagnes pas ça, tu gagnes quoi ?
0: La machine Malongo, 32 dosettes, 6 verres en verre. Elle est en acier, elle est en or, elle est en métal, elle sera à la maison. Mais c'est pas encore gagné.
3: Eh bien, écoutez, merci d'avoir joué. Merci aux auditeurs qui m'ont appelé, qui m'ont souhaité ma fête. Je vous aime vraiment d'un amour pur et sincère. Je vous embrasse tous un par un. Merci à Céline à la Réal. Merci à Sarah à la Technique. Merci à Alex au Standard. Merci à Maître Coupez. Et bienvenue à la petite vache Valérie dans le Cotentin. Merci Lydie. Merci Eric Bastien.
0: Ah oui, j'étais gentil avec vous aujourd'hui. Hein.
3: Ouais, pour une fois, ça change.
0: Oui, ça ne durait qu'aujourd'hui. Hein.
3: Allez, à demain, mes chéris. Dis donc, il n'est pas un peu l'heure d'aller se coucher ?
0: Oui, parce que là, on vient de passer un bon moment avec le best-of d'Otaquet. Faut quand même qu'on récupère pour tout à l'heure, là. Hein.
3: Et puis surtout, c'est l'heure que Johan Guérin nous informe.
0: Il est là, Johan Guérin ?
3: Mais oui !
0: Le grand Johan Guérin ?
3: Bien sûr !
0: Il arrive tout de suite avec Ici, dès 5h.

0: Fast Time Paradise avec Stevie Wonder pour donner le la à votre mardi. Bon réveil.
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0: Bonjour, ravi de vous retrouver. On espère que la nuit a été bonne. La météo sera encore capricieuse. Mais heureusement, il y a le soleil de l'équipe ici des 5h. Emeline, Saveria, Mélodie, Pierre et Aude Razo. Bonjour Aude.
3: Bonjour Johan Guérin. Je vous propose qu'on écoute Christian Prudhomme, le patron du Tour. Absolument ravi d'apprendre que la jeune pépite française Paul Sexas fera bien le Tour de France dans 2 mois.
0: Et nous aussi, on est ravis justement. On en parle dans le journal. Ce matin, on parle aussi travail. Si vous démissionnez, dans quel cas pouvez-vous percevoir le chômage? Valère Correa vous répond dans 5 minutes. 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
0: Mardi 5 mai, excellent réveil avec votre radio ICI. Il est 5h. On évoquait énorme engouement depuis qu'on sait que Paul Sexas participera au Tour de France cet été.
3: 19 ans seulement, et voilà la pépite du cyclisme français qui plonge dans le grand bain, le Tour de France mythique, la grande boucle. On vous dévoile ce matin la réaction du directeur du Tour, Christian Prudhomme, au micro de ICI Pays de Savoie.
4: C'est une très belle nouvelle qu'on attendait, qu'on espérait. Les résultats de Paul Sexas depuis le début de l'année ont créé un élan d'enthousiasme assez impressionnant. Sa victoire à la Flèche Wallonne, sa résistance face à Pogacar lors du Liège-Bastogne-Liège où il est terminé deuxième, les gens qui l'encourageaient en Belgique. On entendait déjà Paul. Enfin, on voit monter quelque chose, et pour moi très clairement, pour un coureur français qui va disputer le Tour de France pour la première fois, je n'ai pas vu un tel élan depuis Bernard Hinault. Certes, il n'a que 19 ans, mais c'est d'ores et déjà un champion du présent. On peut attendre de Paul Sexas le meilleur sur les routes du Tour de France. Bien évidemment, le favori du Tour de France reste incontestablement Tadej Pogacar. Bien évidemment, son premier rival, c'est le Danois Jonas Vingegaard, double vainqueur du Tour. Mais Paul Sexas est là, et il l'a dit très clairement, sans embâge. Il parle clair, Paul Sexas. Je viens pas au Tour de France pour découvrir une course. Je viens pour faire le meilleur résultat possible.
3: Je n'ai pas vu un tel élan depuis Bernard Hinault. Elle est marquante, cette petite phrase de Christian Prudhomme. Alors qu'en pense Bernard Hinault? Il est un peu plus sceptique. Il estime que l'engouement du public risque de pousser le français à, je cite, faire des conneries. Le Tour de France, dit-il encore, ce n'est pas les vacances.
0: Une question maintenant, est-ce qu'on risque de manquer de carburant dans les semaines qui viennent?
3: Pénurie ou pas pour les grands week-ends du mois de mai, on a posé la question à Olivier Gantois, président de l'Union française des industries pétrolières. Réponse rassurante, il estime qu'il n'y aura pas de problème d'approvisionnement, en tout cas pour le mois de mai.
5: Tant que le conflit dure, mais à la fois le blocage d'Hormuz et le conflit autour de l'Iran, on restera dans des prix à la pompe très élevé. Deuxièmement, sur l'approvisionnement, notamment des stations-service et l'approvisionnement pétrolier de la France de façon générale, nous avons, comme depuis le début du conflit, une visibilité limitée que je considère de 3 à 4 semaines. Donc pour le mois de mai, les approvisionnements aussi bien en pétrole brut pour les raffineries françaises qu'en produits finis pétroliers, puisqu'on importe également des produits finis, notamment du diesel et du carburant pour les avions, du carburéacteur, tous ces approvisionnements pour le mois de mai seront assurés. Au-delà de 3 à 4 semaines, je n'ai pas de visibilité. C'est en ça que la situation actuelle est extraordinaire. Ça ne veut pas dire que dans 4 semaines et un jour, on tombe en rupture. Je n'ai pas de signaux à aujourd'hui qu'on va vers une pénurie, en tout cas en France et de façon générale, pas en Europe, aussi bien sur le pétrole brut que sur les produits finis pétroliers.
3: Et pendant ce temps, le gouvernement joue la carte de la transparence. Sébastien Lecornu, le Premier ministre, s'engage à faire un point tous les 10 jours sur les surplus fiscaux générés par la hausse des prix des carburants. Il assure que le surplus va servir intégralement à financer les aides à la pompe annoncées pour les secteurs touchés et pour certains travailleurs.
0: Un animateur périscolaire est jugé aujourd'hui à Paris.
3: Accusé de harcèlement sexuel sur 9 fillettes de CM2 d'une école parisienne et même d'agression sexuelle sur 3 d'entre elles. Les enfants dénoncent des attouchements sur la poitrine. Plusieurs parents ont demandé un procès à 8 clos. Nous avons pu joindre l'une des mamans restées avec nous. Son témoignage à 5h30. 3 passagers décédés. Un navire suspecté d'être un foyer d'antivirus, une maladie qui peut provoquer de graves syndromes respiratoires. Le bateau de croisière MV Ondus est toujours bloqué au large du Cap-Vert, placé en quarantaine. Impossible de débarquer à terre pour les 149 69 personnes à bord, dont 5 Français. Boris Loumagne, qui pour les accueillir dans les prochains jours? Pour l'instant, on n'a pas la réponse.
2: Le Cap-Vert a déjà dit non. Non, il n'accueillera pas les passagers du bateau de croisière, et ce, malgré un risque faible de propagation de la maladie. En revanche, les Canaries n'ont pas fermé leurs portes. Les îles de Las Palmas ou celles de Tenerife sont envisagées comme portes d'entrée pour le débarquement. Mais en attendant le feu vert de l'archipel espagnol, eh bien les passagers et les membres d'équipage sont confinés dans leur cabine, puisque des mesures d'isolement ont été mises en place sur le navire. Une surveillance médicale est également en cours. Des médecins ont pu monter à bord ces dernières heures, notamment pour s'occuper en priorité des deux personnes qui présentent actuellement des symptômes. Enfin, le croisiériste que nous avons joint nous confirme que les passagers ne sont pas totalement coupés du monde. Ils peuvent régulièrement contacter leurs proches par téléphone.
3: Boris Loumagne, merci. Le Gard et l'Hérault ne sont plus en alerte orange pluie inondation ce matin. Gros cumul de pluie sur la région hier, plusieurs routes inondées, coupées à la circulation. Et c'est au tour de la Mayenne et de la Sarthe de passer en vigilance orange. Ce sera à 6h ce matin. Météo France, Johan annonce de fortes pluies pour la journée.
6: Oui, avec un axe pluvieux orageux qui stagne une grande partie de la journée, de la Bretagne sud au Pays de la Loire, au bassin parisien jusqu'aux Ardennes, contribuant donc à ces forts cumuls. Sur toute la façade est, la matinée est très nuageuse avec des pluies fréquentes ponctuées d'orages sur les Alpes. Cet après-midi, averses et orages qui concernent les régions aussi à l'homme de la Côte d'Azur, à la Bourgogne, à l'Alsace-Lorraine, y compris sur un grand quart sud-ouest. Les côtes de la Manche et le pourtour du golfe du Lion gardent plutôt un temps plus clément. Et puis à noter aussi le retour de la neige. Oui, le retour de la neige en montagne à partir de 1800 mètres sur les Pyrénées et 2400 mètres sur les Alpes. Les températures ce matin, Quimper 10 degrés, à Lille 11, à Strasbourg, Rouen, Nantes, Bordeaux et Toulouse 12, 13 à Paris, Blois et Grenoble, 15 à Marseille. Pour les maximales, on attend cet après-midi entre 15 et 19 en général sur le pays, entre 20 et 23 autour de la Méditerranée et en plaine d'Alsace, et jusqu'à 24 degrés en Corse.
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6: 5h06, on pense fort à vous qui partez au travail ce matin, qui êtes peut-être déjà sur la route. On vous accompagne de la meilleure des façons avec Daniel Balavoine. Vivre ou survivre. Bon mardi.

0: Daniel Balavoine, vivre ou survivre à 5h09.
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0: Bon, avec la météo pas terrible ce matin, Aude, je vous emmène au musée.
3: Ah, bonne idée.
0: Bah ouais, le musée en plus se renouvelle. Oubliez le silence feutré et les costumes plutôt stricts à la Fondation Beyeler en Suisse. On visite en ce moment l'expo Cézanne en bikini et en short de bain.
3: Non.
0: Les photos sont assez folles. L'idée, c'est de transformer en fait les visiteurs, vous, en œuvre vivante, en écho au célèbre baigneur du peintre Cézanne. Alors, entre les bonnets de bain, les claquettes, on casse les codes, on s'offre un sourire complice devant l'étoile et surtout, bah, c'est gratuit pour ceux qui osent tomber la chemise et vraiment, les personnes, même certaines personnalités politiques locales viennent habillées en maillot de bain. C'est plutôt...
3: torse nu.
0: Ouais, non, mais vraiment torse nu, c'est très drôle. Alors, si l'art peut être léger comme ici en Suisse, il sait aussi se faire grave. À Paris, le musée d'Orsay vient d'inaugurer une salle au titre poignant « À qui appartiennent ces œuvres ?». C'est une salle consacrée aux œuvres spoliées par les nazis. Hommage nécessaire donc aux familles spoliées, un véritable travail d'enquête pour que 80 ans plus tard, la justice et la mémoire retrouvent enfin leur couleur. L'art qui se déshabille d'un côté et qui se révèle aussi de l'autre. Mais en tout cas, une chose est sûre, il ne nous laisse pas indifférent. 5h11 dans l'actualité ce mardi, Aude.
3: Est-ce que vous avez eu, petit Johan, une Sophie la girafe?
0: Ah bah oui.
3: Grosse déception pour beaucoup depuis qu'on sait que Sophie est en partie made in China. Ouais. Dans le micro ce matin.
0: Bon, côté musique, le réveil se partage avec Supertramp. Bulletin météo dans une chanson, c'est formidable. It's raining again, c'est le programme pour bon nombre de régions, notamment ce matin. On l'écoute, Supertramp dans 5 minutes, mais avant, par ici les économies.
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0: Bonjour Valère Coréard.
5: Bonjour Johan, bonjour Aude.
3: Bonjour.
0: Chaque jour avec vous, un bon plan pour notre pouvoir d'achat aujourd'hui. Vous vouliez nous parler d'émissions.
5: Oui, parce qu'il est possible de démissionner et de percevoir ses droits au chômage malgré tout, à condition que cela corresponde à un des 17 cas de figure prévus par France Travail. C'est vrai qu'il y a des épisodes de vie où on ne peut pas poursuivre sa mission dans une entreprise. C'est donc indirectement une rupture involontaire de notre contrat dont on parle. Vous pouvez, dans certains cas, bénéficier de vos droits au chômage quand même. C'est par exemple le cas si vous vous mariez ou que vous vous paxez, que vous changez de lieu de résidence. Dans ce cas-là, ça marche si la démission intervient dans les 2 mois après la signature du contrat de mariage ou de PACS. France Travail en fait considère que votre démission est légitime si c'est poursuivre votre conjoint qui part travailler ailleurs en tant que salarié ou entrepreneur. Et puis il y a plusieurs autres cas, un mineur poursuivre ses parents, une personne victime de violences conjugales, lorsqu'un employeur ne verse plus votre salaire malgré une décision de justice.
3: Est-ce que Valère, il faut prouver à chaque fois la situation dans laquelle on se trouve ?
5: Oui, c'est important de vérifier que vous êtes en effet en mesure de fournir certains documents. Par exemple, si c'est suite à un mariage ou un PACS, suivi d'un changement de lieu de résidence, il faudra un livret de famille, un extrait ou une copie de l'acte de mariage ou l'attestation d'inscription de la déclaration au greffe du tribunal judiciaire, un justificatif de domicile de l'ancien et du nouveau lieu de résidence, comme une facture ou encore un bail. Alors vous avez toutes les informations qui sont détaillées sur le site de France Travail pour vérifier si vous êtes ou non concerné et les documents à fournir. Est-ce que vous connaissiez ces règles? Vous en avez peut-être déjà bénéficié. Pensez à m'écrire par ici leséconomies@radiofrance.com.
0: Merci Valère et demain vous nous présenterez les objets tech ou les bibliothèques d'objets, un bon plan économique et écologique.
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0: 5h14, Aude, c'est une information qui fait réagir. Sophie la girafe est en partie fabriquée en Chine.
3: Sophie la girafe, qui n'a pas eu un jour lui ce jouet en caoutchouc? Eh bien, après une enquête de Mediapart, le fabricant Vully reconnaît que oui, Sophie est bien made in China depuis plusieurs années. Déjà, il assure que c'est temporaire. Déception à Rumilly, en Haute-Savoie, lieu d'implantation historique de l'entreprise. Notre reporter ici, Richard Vivion, s'y est rendu.
2: L'usine Vully est à peine à 500 mètres à vol d'oiseau. Là, je suis dans le centre-ville de Rumilly. Il fait pas beau, il pleut. Alors, on va se mettre à l'abri avec
7: Michel.
2: Si je vous dis, petit animal adoré par les enfants, fabriqué à Rumilly.
7: La fameuse Sophie, ouais. La girafe.
2: La girafe, fabriquée pas très loin.
7: Ouais, juste là, chez Vully.
2: Oui, sauf que l'entreprise l'a reconnue. Hein, la majorité des Sophie la girafe actuellement sont fabriquées en Chine.
7: Je ne le savais pas.
2: Ça vous déçoit ou pas
7: ça? Un petit peu, oui. Parce qu'on fabrique tout en Chine et on ne fait pas travailler les industries françaises.
2: Et à Rumilly, l'image de Sophie la girafe reste associée à celle de la ville.
7: Depuis que j'habite à Rumilly, dès qu'il y a une naissance quelque part, moi j'offre une Sophie la girafe. En général, c'est pareil. C'est un peu ouais, l'icône pour les naissances.
2: Alors beaucoup de Rumilliens sont en colère.
7: C'est pas beau. Et ils disent, bon, ben, ils font fabriquer en Chine, en Thaïlande, au Japon, n'importe où, ben, ils le disent. Mais qu'ils ne disent pas, c'est fabriqué en France, et puis que ça vient d'ailleurs. Non, moi, je ne suis pas d'accord.
2: Mais aussi résigné à l'image de Laurie venue chercher ses enfants à l'école.
7: Quand je dis c'est fabriqué à Rumilly, oui, c'est l'image de Sophie qui est fabriquée à Rumilly, mais ça ne me surprend pas. Non, moi, j'ai travaillé longtemps dans le commerce, et donc, effectivement, donc, je ne dirais pas la marque, mais c'est une marque française. On flirtait là-dessus.
2: Alors, l'image de marque de Sophie est-elle écornée? Coup de fil à un magasin spécialisé en puériculture à Genève.
8: Non, je ne suis pas spécialement surpris. Oui, ouais, j'ai bien dans l'emballage. Elle est bien ici. Maintenant, quand on regarde ça sur leur emballage, c'est plus indiqué forcément Made in France. Ils ne jouent plus trop dessus. C'est bien indiqué « Il était une fois » justement. Et ils mettent bien le service de Rumilly Sedex, né à Paris. Et voilà.
2: Mais en tout cas, les gens qui viennent chez vous, quand ils achètent Sophie la girafe, ils ont dans la tête que c'est un jouet fabriqué en France ?
8: Ouais, pas forcément. Elle a surtout la réputation de Sophie la girafe.
2: Est-ce que la réputation de Sophie la girafe peut en prendre un coup ?
8: Ça peut prendre un petit coup au début, mais après, la vague, elle va passer. Tu vois, celui du Made in China, c'est forcément du mauvais, ça peut. Mais après, il faut leur faire confiance. Après, c'est comme des produits testés, ils sont certifiés. Hein.
2: Alors, même si les dirigeants de Vully affirment que toutes les girafes sont terminées et contrôlées une à une en France, cette jeune maman a pris sa décision.
7: Enfin, tout le monde fabrique en Chine maintenant, donc autant l'avouer.
2: Du coup, non. Vous en achèterez une ou pas ?
7: Non, vu que c'est fabriqué en Chine, je préfère les petits producteurs qui mentent pas.
0: Un reportage ici de Richard Vivion et la répression des fraudes a d'ailleurs ouvert une enquête. 5h17, le théâtre s'invite ce soir à la télé, c'est sur France 3, direction les coulisses de la captation de la pièce Un pas de côté avec Isabelle Carré, Bernard Campan à l'affiche. On y revient dans les coulisses télé, mais avant, celle qui nous joue la comédie ce mardi, c'est la pluie, it's raining again. Voici Supertramp, bon début de journée avec votre radio ici.

0: Supertramp, it's raining again à 5h20 sur votre radio ici. L'éphéméride de ce mardi 5 mai. Bonne fête aux Judith. Bon anniversaire au tennisman Carlos Alcaraz, 23 ans. Tenant du titre à Roland-Garros, qui est officiellement forfait pour la saison sur terre battue après une blessure au poignet. On souhaite aussi un bon anniversaire, tiens, ce matin à Adèle, 38 ans. Anniversaire ce mardi, Virginie Efira qui elle célèbre ses 49 ans et puis 78 ans pour Chantal Latsou. Côté histoire, le 5 mai 1921, Coco Chanel lançait son parfum emblématique, le Chanel numéro 5. Pourquoi ? En fait, Gabrielle Chanel, parce que Gabrielle c'était le vrai prénom de Coco Chanel, très superstitieuse, considérait le chiffre 5 comme son chiffre fétiche. Elle a présenté sa collection ce jour-là en déclarant « Je lance ma collection le 5 mai, cinquième mois de l'année, laissons-lui le numéro qu'il porte et ce numéro 5 lui portera bonheur » et bah, on peut dire qu'elle ne s'est pas trompée.
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0: On retrouve Patrice Gascon avec ses coulisses télé. Aujourd'hui, Patrice, vous avez envie de nous emmener découvrir le théâtre, mais sans bouger de notre canapé, juste en regardant France 3 ce soir.
2: Vous le voyez là, le banc, sur la scène du Théâtre de la Renaissance, à Paris? Oui, là où est assise Isabelle Carré. Eh bien, dans une seconde, Bernard Campan va venir s'asseoir à côté.
3: Excusez-moi, je peux?
4: Ah oui, bien sûr. Monsieur, s'il vous plaît.
3: Vous m'avez parlé?
4: Oui, pardon, mais vous faites vraiment beaucoup de bruit.
3: Moi?
4: Et oui, vous pourriez baisser un peu votre musique, parce que là, franchement, je m'entends plus lire. Hein.
3: Oui, bah la musique, ça s'écoute fort, chère madame, et je préfère encore être sourd que d'entendre certaines conneries.
2: Elle ne part pas très bien, la première rencontre entre Isabelle Carré et Bernard Campan dans Un pas de côté. Ce grand succès théâtral s'invite ce soir dans votre salon. France 3 a la bonne idée de nous en proposer une captation. Elle est réalisée par Dominique Thiel. Alors si on voit bien ce que fait un réalisateur de fiction télé, est-ce que filmer une pièce, la capter comme on dit, c'est finalement signer une réalisation quasi invisible aux yeux des téléspectateurs, Dominique Thiel?
5: Non, je crois pas. Quand on filme un spectacle, on a forcément une approche purement subjective. Ce que je m'impose, c'est de restituer le plus fidèlement possible les intentions du metteur en scène, tout en essayant de montrer au mieux le travail des acteurs. Il faut qu'on comprenne le texte, les relations qui existent entre les comédiens, les émotions qu'ils ressentent ou qu'ils cherchent à faire ressentir. Il faut qu'on comprenne la mise en scène, et parfois il faut faire vivre le lieu dans lequel on filme. Quand vous allez voir une pièce en tant que spectateur, il y a parfois des détails qui peuvent vous échapper. Vous ne voyez la pièce qu'une fois, si vous êtes assis un peu loin, pas forcément concentré du début à la fin, vous pouvez rater des choses. L'idée pour moi, c'est justement d'apporter au téléspectateur ce que le spectateur dans la salle ne verra pas forcément, lui donner des clés de compréhension supplémentaires. Et puis sinon, ça reste certes ma vision du spectacle que je transcris en essayant d'y apporter une approche cinématographique, donc une dimension supplémentaire.
2: Dominique Thiel, y a-t-il une tension particulière chez Isabelle Carré et Bernard Campan le soir de la captation de leur pièce ?
5: Tension, non, mais c'est vrai qu'il y a toujours un enjeu particulier pour les comédiens. Ils savent évidemment bien qu'au-delà de leur prestation sur la scène, la captation du spectacle qu'ils interprètent restera la trace et la mémoire du spectacle. Ils ont plus que l'habitude d'être filmés et ce sont deux formidables comédiens. On partage juste la même motivation et la même envie de bien faire les choses.
2: Dominique Thiel, réalisateur de la captation de Un pas de côté, une formidable pièce avec Isabelle Carré et Bernard Campan ce soir sur France 3. À demain pour écouter Les Trois Coups, des nouvelles coulisses télé.
0: Merci Patrice. 5h24. Riche comme Crésus, vous connaissez cette expression?
6: Mais oui.
0: Bah oui, on aimerait bien l'incarner plutôt. Bah, c'est pas vraiment notre cas. Mais d'où vient-elle cette expression? Stéphane Bern vous dit tout dans 3 minutes. Mais avant, eux sont riches de valeur et riches dans le cœur. Les Enfoirés, les voici avec L'île au trésor. C'est le deuxième hymne 2026 de la troupe.

0: Les Enfoirés, l'hymne Lille au trésor, hymne écrit par Gaëtan Roussel, deuxième hymne des Enfoirés pour cette dernière édition. C'est un peu une nouveauté parce que le premier a été écrit et composé par Santa et donc celui-ci par Gaëtan Roussel. Je vous ai vu vous ambiancer, Aude, sur ce titre. Je vous l'annonce, gardez un peu d'énergie parce que dans un instant...
1: Il y a Pascal ?
0: Ah, je ne dirais rien.
1: Ah, il n'y a pas Pascal Obispo ?
0: Ah, peut-être.
1: C'est une surprise.
0: Peut-être pas. Bon, en attendant, 5h27, un peu d'histoire avant l'actu. Stéphane Bern, ce matin, on voyage au temps où un roi d'Asie mineure est devenu, malgré lui, une expression française.
2: Pourquoi dit-on riche comme Crésus ? Et comment une petite rivière d'Orient a-t-elle donné naissance au mot pactole ? Wikipédia ? Pas besoin. Je suis là, je vous raconte. Vers 560 avant Jésus-Christ, en Lydie, dans l'actuelle Turquie, un roi monte sur le trône, Crésus. Sa capitale, Sardes, est construite près d'une rivière au nom enchanteur, le Pactole. Dans le Pactole, il y a de l'or, beaucoup d'or. Le genre de rivière où l'on ne pêche pas la truite, mais la pépite. Ajoutez à cela des routes commerciales très fréquentées, des taxes sur les marchandises et parmi les premières pièces d'or frappées de l'histoire. Crésus devient la référence absolue en matière de richesse.
3: Plaignez, plaignez le pauvre Crésus, l'argent, l'argent, c'est son virus.
2: Mais quand on est très riche, on se croit souvent très fort. Crésus part en guerre, agrandit son royaume et fait payer un tribut aux cités grecques voisines. En clair, elle lui verse régulièrement de l'argent pour avoir la paix. La version antique du racket. Puis arrive un adversaire plus ambitieux encore. Le roi perse Cyrus le Grand. Crésus consulte l'oracle de Delphes. Il demande au dieu s'il doit faire la guerre. La réponse est claire. S'il attaque, il détruira un grand empire. Crésus croit que ce sera celui de Cyrus. Spoiler. Pas vraiment, il se trompe. C'est bien du sien dont il s'agit. Après plusieurs batailles, Cyrus marche sur Sardes et prend la ville. Le royaume de Lydie disparaît, fermeture définitive, changement de propriétaire. Crésus a perdu son empire, mais il a gardé la marque déposée. 2500 ans plus tard, son nom est toujours synonyme de richesse. Le pactole, lui, a simplement changé de main.
0: Merci Stéphane Bern. 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Nous sommes le mardi 5 mai dans l'info du jour. On parle des violences sexuelles dans le périscolaire avec le premier procès d'un animateur d'une école à Paris qui s'ouvre aujourd'hui. On y revient dans deux minutes, mais avant 5h30, toute l'actualité en français dans le monde, c'est le 90 secondes avec Vaudrazo.
1: La crise énergétique ne doit enrichir personne. Déclaration de Sébastien Lecornu. Le Premier ministre promet de faire un point tous les 10 jours sur les surplus de recettes fiscales générées par la hausse des prix des carburants. Il assure que ces surplus serviront intégralement à financer les aides qui ont été annoncées. Je n'ai pas vu un tel élan depuis Bernard Hinault. Le patron du Tour de France, Christian Prudhomme, se réjouit sur notre radio ici de la participation de Paul Sexas à la Grande Boucle. La pépite française de 19 ans va devenir cet été le plus jeune coureur sur le Tour depuis 1937. Faut-il obliger les soignants à se faire vacciner contre la grippe ? L'Académie de médecine est pour. Elle estime que les infections grippales sont très sous-estimées au sein des hôpitaux et des EHPAD. Le mois d'avril que nous venons de vivre a été l'un des plus secs jamais enregistrés en France. Les villes de Cannes, Nice ou encore Le Mans n'ont pas reçu une seule goutte d'eau le mois dernier, bilan que dresse Météo France. La pluie de retour en ce mois de mai, inondations et routes coupées hier dans le Gard et dans l'Hérault. La vigilance orange est levée ce matin dans les deux départements. Alerte orange activée en revanche d'ici une demi-heure pour la Mayenne et pour la Sarthe. La star hollywoodienne Demi Moore fera partie du jury du Festival de Cannes. 22 films à départager, la Palme d'Or à décerner. Le Festival de Cannes commence dans une semaine, le 12 mai.
0: L'info du jour, c'est ce procès aujourd'hui à Paris. Un animateur périscolaire est accusé d'agression sexuelle.
1: Trois petites filles de CM2 dénoncent des attouchements sur la poitrine et en tout, 9 fillettes racontent des câlins forcés, des réflexions déplacées, des dessins aussi hyper sexualisés. L'homme leur racontait des histoires d'horreur avec des scènes de viol. L'animateur est donc aussi poursuivi pour harcèlement sexuel. Coralie Moreau a pu joindre l'une des mamans.
4: Un an et demi après les faits, Pénélope assure que la famille se porte bien. Après des mois difficiles, sa fille, l'une des victimes de harcèlement sexuel, a fait de nombreux cauchemars et des crises d'angoisse après avoir osé dénoncer. Du courage, il en a fallu aux fillettes. Nicolas, c'était l'animateur préféré. Mais face au malaise grandissant, elles se sont serrées les coudes pour aller voir la directrice. Aujourd'hui, Pénélope attend beaucoup du procès. D'abord, qu'il dise le courage de sa fille et de ses amis, mais pas seulement.
5: Je suis toujours très en colère contre l'animateur, évidemment, contre l'institution qui n'a pas su protéger notre enfant, alors que c'était son devoir, contre les adultes qui n'ont pas su voir ce qui se passait sous leurs yeux, contre un système qui a favorisé les agissements de cet individu.
4: L'animateur est poursuivi pour des faits ayant eu lieu en 2024, mais pour Pénélope, comme pour son avocate, le comportement de l'animateur aurait sans doute pu être dénoncé bien plus tôt. Maître Julie Chalumeau.
6: Il y a eu des signalements précédents dans des écoles, effectivement. Au niveau du périscolaire. En toute hypothèse, il y a déjà eu des comportements problématiques. Alors après, il y a des degrés hein, sur les comportements problématiques, mais il y a déjà eu un recadrage précédent et qui manifestement n'a pas permis d'éviter ces faits-là.
4: Pour agression sexuelle sur mineur, le prévenu risque 10 ans de prison et 150 000 euros d'amende.
1: Merci Coralie Moreau. Vous avez tenté de joindre l'avocat de cet animateur, mais il ne vous a pas rappelé. L'homme nie toutes les infractions qui lui sont reprochées. Il parle de simple accolade et de, je cite, remarque bête et maladroite.
0: Des explications qui ne convainquent pas les parents. Plusieurs ont demandé le huis clos pour ce procès. 5h33, la météo, la Sarthe et la Mayenne en vigilance orange, puis inondation à partir de 6h. Le temps est instable sur l'ensemble du pays, avec un axe pluvieux orageux qui stagne une grande partie de la journée de la Bretagne sud au Pays de la Loire en passant par le bassin parisien et les Ardennes, avec de forts cumuls de pluie sur toute la façade est. La matinée est très nuageuse avec des pluies fréquentes ponctuées d'orages sur les Alpes. Cet après-midi, averses et orages qui concernent les régions allant de la Côte d'Azur à la Bourgogne et à l'Alsace-Lorraine, y compris sur un grand quart sud-ouest. Les côtes de la Manche et le pourtour du golfe du Lion gardent un temps plus clément. Et puis enfin de la neige qui est de retour aussi en montagne à partir de 1800 mètres sur les Pyrénées et 2400 mètres sur les Alpes. Les températures relevées en ce moment à Quimper, 10 degrés. À Lille, 11. À Rouen, Bordeaux et Toulouse, 12. À Paris, Blois et Grenoble, 13. 15 à Marseille. Vos messages aussi sur la page Facebook ici. En Loire-Atlantique, Jean a relevé 11 degrés. 11 degrés 5 à Mulhouse. Merci Kevin. Même température, 11 degrés à Metz. On salue Patricia. 12 à Saint-Robert dans le Limousin. Merci Paul. Vladimir qui est à Villefranche-sur-Mer à 14 degrés. Puis même température tient relevée par Caroline à Nice. Pour les maximales, entre 15 et 19 en général sur le pays. De 20 à 23 cet après-midi autour de la Méditerranée et en plaine d'Alsace jusqu'à 24 en Corse.
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0: 5h35, excellent réveil avec la grande famille ici des 5h. Je vous l'avais annoncé, je vous l'avais teasé Aude. Eh ben voilà, il est là, Pascal Obispo. Ça fait plaisir de bon matin tomber pour elle, bon réveil.

0: Pascal Obispo, tombé pour elle. Je tiens à signaler. Non mais je tiens à signaler quand même une petite arnaque, un scandale, cher Pascal. Aude ne connaît pas très bien vos paroles.
1: J'avoue, j'ai savonné.
0: Ah oui, dès la première strophe, j'ai savonné.
1: Effectivement, il faut que je révise un peu mon Pascal.
0: Ben oui, s'il vous plaît, je compte sur vous.
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0: Bon, on est là chaque matin pour vous informer, vous divertir et vous mettre en garde aussi face aux arnaques du moment. Et ce matin, Aude, c'est plutôt un bon plan que vous avez pour nous.
1: Oui, vous qui rechignez à rentrer votre numéro de carte bleue sur Internet quand vous achetez quelque chose, j'ai une solution pour vous, un numéro de carte éphémère, je vous explique.
0: Ça, parfait, on valide. Côté musique, on se fait plaisir de bon matin avec Coldplay. Feels like I'm falling in love. Coldplay, on l'écoute dans 5 minutes. Mais avant, on souhaite la bienvenue à Florence qui nous appelle depuis Lille dans le Nord. Bonjour Florence.
4: Oui, bonjour à tout le monde.
0: Comment ça va, de bon matin?
4: Tout va bien, merci à vous.
0: Bah, ravi de vous accueillir ce matin. Je découvre
4: merci
0: que vous êtes en formation en ce moment, c'est ça?
4: Oui, je suis en formation depuis le 10 mars 2026 pour effectuer, bien sûr, la logistique. Hein. C'est mon rêve depuis longtemps.
0: Ouais.
4: Et là, je suis au bout du tunnel et je vais passer mes KCS en espérant de l'avoir.
0: Eh ben franchement, c'est tout le bonheur qu'on vous souhaite. On est derrière vous, Florence, on vous soutient.
4: Ah, merci beaucoup.
0: Ben non, mais on sent que c'est important aussi pour vous, donc on est de tout cœur avec vous. Eh ben justement, pour vous accompagner dans ces révisions, parce que ça doit aussi passer par ça, on vous offre, nous, ce matin, la Radio Collector, ici, dernière génération. Comme ça, vous pourrez aussi écouter les artistes que vous aimez, Isabelle Boulay, Chimène Badi, parce que je sais que vous
4: Chimène
0: les avez
4: Badi,
0: rencontrés.
4: Ouais. C'est ça, j'étais là voir Chimène le 13 avril et j'ai eu la chance qu'elle me dédicace son dernier album, et franchement, c'est bien. Trop bien.
0: Ah là là, ça fait plaisir à entendre. De bon matin. Florence, on vous souhaite une très très bonne journée. On vous embrasse bien fort et merci de votre fidélité.
4: Merci beaucoup. Merci à
0: Issy Nord.
4: Merci beaucoup. Merci.
0: À bientôt.
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0: C'est pas vrai, le rendez-vous anti-arnaque. Aude, vous nous parlez ce matin d'une solution bien pratique pour éviter de se faire piquer notre numéro de carte bleue.
1: Oui, c'est la carte bleue éphémère, la e-carte bleue, c'est son vrai nom. Patrice, un auditeur, m'a écrit l'autre jour. Il écoute souvent la chronique et il me suggère d'en parler. Il a raison, très bonne idée, cette e-carte bleue. Si vous ne voulez pas laisser traîner votre numéro de carte partout sur Internet à chaque fois que vous achetez quelque chose. Comment ça marche? Votre banque, en fait, génère un numéro de carte éphémère, utilisable une seule fois. Exemple, j'ai repéré un joli maillot de bain sur Internet ou je réserve un train pour les vacances. Au moment de payer, au lieu de rentrer le numéro habituel qui est écrit sur ma carte bleue en plastique, je demande à l'application dédiée sur le téléphone ou sur l'ordinateur de me donner un numéro de carte unique. Je le rentre et le tour est joué, c'est payé et personne ne pourra l'utiliser ensuite pour faire un autre achat, il devient inutilisable.
0: Bon, petite question pratique, c'est payant ou c'est gratuit la e-carte bleue?
1: Ça dépend des banques et des options que vous avez, c'est du cas par cas, mais j'ai fait un petit tour, Johan, sur les sites des banques et au maximum, on parle de quelques euros par an, donc ça peut valoir le coup. Autre solution, le cryptogramme dynamique. Cryptogramme, ce sont les trois chiffres, vous savez, qui sont derrière la carte. Pareil, certaines banques proposent de vous générer des chiffres aléatoires que pareil, vous rentrez une seule et unique fois juste pour vous acheter ces fameuses lunettes de soleil, Johan, sur lesquelles vous avez flashé. Voilà pour ces quelques astuces. J'espère que ça peut réconcilier un peu certains d'entre vous avec les achats Internet. Vous êtes pas mal à me dire que vous avez levé le pied par peur des arnaques et je comprends tout à fait, je fais pareil.
0: Non mais c'est vrai, j'ai commencé aussi à regarder pour cette fameuse e-carte bleue. C'est intéressant en tout cas. Chronique à retrouver sur ici.fr, page C'est pas vrai. Puis si vous avez vous aussi des bons plans pour éviter les arnaques, vous nous les partagez ici pour arnaque avec un s@radiofrance.com. 5h44, voici Coldplay, Feels Like I'm Falling In Love sur votre radio ici. Bon réveil.

0: Feels Like I'm Falling in Love, Coldplay sur votre radio ici. Avec la hausse du prix des carburants, est-ce vraiment le bon moment de passer aux véhicules électriques? Les avantages et les inconvénients, on en parle avec l'Automobile Magazine dans moins de 2 minutes. À tout de suite. 5h48, retrouvons l'équipe d'ici matin pour un point sur l'actualité qui va marquer votre journée. L'info près de chez vous, c'est ici. Bonjour.
1: Bonjour Yann Guérin, bonjour à toutes et à tous. Bonjour Nicolas Creusel.
2: Bonjour Julie Fior et bonjour à vous tous.
1: Et on vous espère en pleine forme pour ce mardi 5 mai. L'actualité ici en Loire-Atlantique et Vendée, c'est d'abord la condamnation hier à La Roche-sur-Yon de 4 hommes pour une incroyable série de cambriolages.
2: Oui, 72, vous avez bien entendu, 72 cambriolages en quelques jours seulement, début avril, essentiellement aux herbiers à Pouzauges. À Réaumur, Cerisay, La Châtaigneraie, dans des maisons ou dans des voitures la nuit. Parmi les victimes, Valentin à Pouzauges, double victime même.
3: En embauchant, j'ai découvert ma vitre pétée 2 fois en 3 semaines. La deuxième fois, ça faisait une journée que j'avais réparé ma vitre. La première fois, j'avais un paquet de cigarettes vides et la deuxième fois, des brioches. Ça m'a traumatisé. Je veux dire, tous les matins, je me disais dans quel état je vais retrouver ma voiture. Il y a de la peur, mais il y a aussi beaucoup de colère.
2: Et ce quatuor a été condamné hier à des peines qui vont de 15 mois de prison.

0: fait un petit peu plus la nature et c'est même accessible aux enfants. On se retrouve dans une dizaine de minutes pour faire le point sur votre météo du jour. À tout de suite sur votre radio ici Loire-Océan.
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2: 5h49, la une de la presse.
3: Une question ce matin, envolée des prix à la pompe, enjeu géopolitique, la guerre en Iran est-elle devenue le meilleur argument de vente des véhicules électriques?
2: Eh bien justement, on en parle avec Christophe Congréga, journaliste à l'Automobile Magazine. Bonjour Christophe.
4: Bonjour.
2: Merci d'être avec nous ce matin, votre éclairage est important parce que c'est vrai que la guerre en Iran a un impact sur la pompe à essence, mais également sur la vente de voitures électriques.
4: Alors, en fait, on voit une évolution des ventes de voitures électriques et on peut effectivement attribuer ça au problème entre l'Iran et les États-Unis et Israël. Mais en fait, c'est un petit peu un trompe-l'œil. Parce qu'en fait, sur les ventes de voitures neuves, il y a généralement plus de 2 mois entre la prise de commande et la livraison. Donc en fait, les ventes de voitures électriques qu'on voit un peu en hausse là, c'est pas exactement lié à ça. C'est en fait lié à un autre phénomène, c'est que en fait, les voitures de société, la réglementation a changé et quand on a une voiture de société et qu'on est un salarié, on est maintenant imposément, si c'est pas une voiture électrique, sur les avantages en nature. Donc en fait, c'est plutôt les voitures de société qui ont basculé et aujourd'hui, 38% des voitures de société sont électriques pour cette raison-là, pour des raisons fiscales. Donc c'était un petit peu un trompe-l'œil, c'est deux phénomènes qui se télescopent. Mais en fait, ils ont des raisons différentes.
2: Ouais, son regard, il est intéressant ce matin. Très concrètement, quels sont les avantages de l'électrique?
4: Les avantages de l'électrique, c'est le premier, c'est le coût. Parce qu'en fait, quand une voiture thermique aujourd'hui vous coûte, on va dire plutôt 12 euros au 100 km, une voiture électrique moyenne va vous coûter 4 à 5 euros au 100 km. Donc ça fait un gros écart. C'est ça qui motive un petit peu les acheteurs. Et ce qu'on voit par contre bouger pour les acheteurs individuels, c'est qu'ils sont en train de rechercher des voitures d'occasion électriques.
2: Ouais, ça, c'est
4: et
2: vrai.
4: Ça, c'est nouveau. Parce que c'était très difficile de revendre une voiture électrique d'occasion. Donc les stocks étaient longs à écouler. Les voitures restaient 60, 70, 80 jours, voire plus. Et aujourd'hui, comme il y a une demande chez les particuliers, eh ben effectivement, on voit une meilleure fluidité sur le marché d'occasion des voitures électriques.
2: On parlait des avantages côté finance. Il y a malgré tout des inconvénients aussi avec la voiture électrique.
4: Alors, effectivement, il y a quelques inconvénients parce que d'abord, ces voitures sont plus chères. En général, à peu près 10 000 euros plus chères qu'une voiture thermique équivalente. Donc ça, c'est un vrai inconvénient. L'autre inconvénient, c'est que si on veut une voiture thermique pas trop chère, à peu près abordable par les classes moyennes, souvent, c'est des batteries qui ne sont pas très, très grosses et les autonomies sont assez limitées. Alors, il n'y a pas de problème pour un usage urbain, extra-urbain, pour aller au travail tous les jours, pour emmener les enfants au sport, etc. Ça va à peu près toujours. Le problème, c'est dès qu'on veut faire des déplacements un peu longs, un week-end ou un grand trajet, si c'est sur autoroute, on a des bornes de recharge rapide, ça se passe pas trop mal. Si c'est pas sur l'autoroute, c'est quand même beaucoup plus difficile à trouver. Et là, les temps de recharge peuvent s'allonger. Si je vous parle d'une Renault 5, par exemple, qui a une batterie de 50 kWh, si on n'a pas de borne rapide sur une borne dans le réseau en ville, on peut y passer 4-5 heures. Ouais. Donc ça, c'est un vrai problème.
2: Ouais, c'est vrai que c'est significatif. Christophe Congréga, merci en tout cas pour cet éclairage ce matin. Je rappelle que vous êtes journaliste à l'Automobile Magazine. 5h53. Aude, vous aimez les animaux?
3: J'adore les animaux.
2: Ce matin, on va parler chiot business parce que ça cartonne. C'est vrai qu'on considère un peu des chiots ou des chiens comme des enfants de la
3: Clairement.
2: Maison. Bah oui, ça c'est vrai. Et Muriel Jordan vous a posé aussi la question. On en parle dans un instant, mais avant, tiens, on parlait de voiture en file dans le trafic. Avec qui? Avec Francis Cabrel. Ma place dans le trafic. Très bon réveil.

0: On pense à vous, les leftos qui êtes sur la route en ce moment avec Francis Cabrel, ma place dans le trafic. 5h56, c'est l'heure de votre rendez-vous pour tout comprendre des tendances de notre société. Ces tendances avec Muriel Jordan et aujourd'hui on s'intéresse à la toutoumania.
1: Oui, vous avez remarqué tout ce chiot business, toutes ces célébrités qui s'affichent sur les réseaux sociaux avec leurs chiens, sites de rencontres pour les animaux, boutiques partout en France dédiées au bien-être animal, il y a même des hôtels, des spas. Et depuis quelques mois, une chaîne télé, Dog and Cat TV, qui comme son nom l'indique, s'adresse aux passionnés de chiens et de chats, qu'on regarde avec des pop-corn et des croquettes.
2: Alors que nos connaissances sur leur comportement progressent, nous découvrons les qualités fascinantes des chats.
3: Découvrez le parcours hors norme de ces canins d'élite formés pour détecter drogues, explosifs et protéger nos vies.
4: Alors, qui sera sacré meilleur toiletteur pour chiens ?
1: Une chaîne payante qui est apparue chez l'opérateur Free en septembre dernier, sorte de Netflix des toutous, avec j'espère bientôt une version de Top Chef, hein, pourquoi pas, autour de la croquette, ou un jeu qui veut gagner des ronrons. On assiste en France à une folie autour des chiens et des chats, une sorte de toutoumania.
5: Avec aussi, Muriel, un phénomène de plus en plus courant, considérer le chien comme son enfant, ça c'est tout moi. On appelle ça la dog parentalité.
1: Phénomène qui a même fait l'objet d'études très sérieuses. Par exemple, une étude hongroise suggère que les chiens ayant plusieurs caractéristiques communes avec les enfants, ça pourrait expliquer pourquoi certains humains parlent de leur animal de compagnie comme de leur bébé. D'ailleurs, il existe de plus en plus de comptes Instagram ou TikTok de chiens et de chats. Là, vous avez Nimbus, c'est le chat sibérien aux 2 millions d'abonnés. Il y a aussi Will, le beagle.
6: Séance, essayage, le style, le confort, la liberté de mouvement.
7: Bon, eh bien, mes deux chiens se sont battus il y a deux jours.
1: Vous avez aussi Yuki et Yumen, deux chiens Akita à Bordeaux, dont on suit le quotidien.
7: Même si en vieillissant, ils sont passés de deux Twix à se coller.
1: Une façon différente pour ces internautes de se raconter par le biais de leur animal. C'est un phénomène tellement répandu qu'il a donné lieu à une tendance baptisée par les anglophones Fur Baby, traduisée bébé à fourrure. Vous avez aussi Mathieu, un Montpelliérain, maître de Rio, un sacré de Birmanie de 5 ans. Alors Mathieu fait voyager son chat au bout du monde. On le voit en liberté se balader au Costa Rica, en Espagne. Le chat fait du kayak, il va dans un resto étoilé. Le rêve de tout propriétaire de chat ingérable.
8: Regardez ce chat extraordinaire. J'étais en bas, je l'ai laissé visiter tout l'hôtel tout seul.
9: Tu ouvres le portail, Rio, ou tu passes par en dessous?
8: Allez, monsieur. Merci, papa. De rien, Rio.
1: Bref, ces tendances de faire de nos chiens et de nos chats des stars sur Internet, et ne nous voilons pas la face, c'est bien sûr aussi un moyen pour les maîtres et les maîtresses de recevoir des produits gratuits, des voyages offerts, etc., etc. Parce que parmi ces vidéos, une grande partie sont des posts sponsorisés. Voilà donc un vrai business de niche.
0: Eh ben, je crois que Rio a des plus belles vacances que nous, visiblement. Merci beaucoup, Muriel Jordan. On parlait de la toutoumania. Voici la Ici Matin Mania. C'est avec vous, les amis. Bon mardi.
10: Excellent mardi, Johan Guérin. On vous retrouve demain matin au Drazou. Vous restez évidemment avec nous. Je vous présente l'équipe qui va vous accompagner jusqu'à 9h ce matin. C'est Lucie aux manettes à la réalisation de cette émission. Bonjour Lucie. Nicolas Creusel pour les infos.
11: Bonjour,
10: bonjour
11: Julie.
10: Bonjour Nicolas Creusel. C'est vrai que cette tendance, on le voit sur les réseaux, hein, toutes ces personnes qui emmènent leur chat ou qui nous racontent un peu leur vie ou qui les mettent en situation. Il y a des vidéos quand même très très drôles, hein, de situations de chiens, de chats, etc. Est-ce que vous aussi, vous les consultez sur les réseaux sociaux? Vous pouvez échanger avec nous là-dessus au 02 40 73 6000.
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10: Excellent réveil avec votre radio locale Ici Loire-Océan, il est 6h. L'info d'ici, Nicolas Creusel.
11: 72 cambriolages en seulement quelques jours début avril. Oui, 72 la nuit dans des maisons ou en brisant les vitres des voitures garées dans la rue, aux Herbiers, à Pouzauges, à Réaumur, Cerisé ou encore à la Châtaigneraie. 4 hommes étaient jugés hier à La Roche-sur-Yon, condamnés à des peines de 15 mois avec sursis à 3 ans et demi de prison ferme. Yvronne Tapon, vous avez assisté à l'audience et ce qui interpelle évidemment, c'est le nombre de méfaits et donc de victimes.
13: Je suis désolé pour les victimes, je m'en veux, c'est débile de faire ça. Les mêmes mots reviennent dans la bouche des 4 prévenus, dont 2 frères. Pas de travail fixe, le plus âgé voulait payer ainsi la pension alimentaire de ses 3 enfants. Vous imaginez ce que c'est qu'être réveillé la nuit avec quelqu'un dans votre maison, interroge la présidente. Les sommes volées, parfois 20 ou 30 euros par nuit, quand les gens dorment chez eux ou en brisant les vitres des voitures. On est face à de grands immatures, reconnaît une des avocates de la défense. Dans la salle, des victimes les interpellent. Vous avez volé dans ma maison, répond « Par hasard, où j'étais ciblé ? Et si j'étais armé ?» Une autre raconte ses nuits d'angoisse depuis ce cambriolage nocturne, ses troubles du sommeil. L'impact des faits pour les victimes est plus important qu'on peut le penser, renchérit la procureure, qui s'insurge. « Je n'ai pas de travail » n'est pas une excuse. Il y a du travail en Vendée. « Non, certains sont en grande précarité », rétorque une autre avocate. Dans ses réquisitions, la procureure demande 15 mois de prison avec sursis et jusqu'à 5 ans ferme pour le principal accusé, récidiviste, avec ces mots « Les faits sont graves, je ne veux pas les revoir dans quelques mois devant ce même tribunal. »
11: Yves-René Tapon au tribunal de La Roche-sur-Yon, récit à lire également sur le site et l'appli, ici à la page Loire-Océan.
10: Sur la route, un choc très violent entre un camion qui transportait des marchandises et une voiture.
11: Vers 17h à Saint-Marc-du-Désert, hier au lieu-dit Beauchesne, le conducteur de la voiture s'est retrouvé coincé dans l'habitacle, grièvement blessé, pronostic vital engagé au moment de sa prise en charge par le SMUR. La conductrice du camion, elle, est sortie indemne. Une violente sortie de route aussi hier soir vers 23h15 à Chavagnes-en-Paillet, au lieu-dit La Morinière. Dans la voiture, deux jeunes de 19 et 20 ans, l'un d'eux a été grièvement blessé et hospitalisé au centre hospitalier de La Roche-sur-Yon. L'autre s'en sort avec des blessures plus légères. Cette frayeur a un passage à niveau hier matin à Bournezeau, près de la chaise de Vicomte. Une voiture s'est engagée, elle a été percutée par un TER, percutée légèrement, précisent les pompiers. La conductrice, âgée de 36 ans, et un petit garçon de 6 ans ont été légèrement blessés, soignés sur place dans le train. Il y avait une vingtaine de passagers qui ont dû patienter le temps de l'intervention avant de pouvoir reprendre leur trajet. Près de 30 pompiers mobilisés hier matin à Port-Olona, au Sable-d'Olonne, pour un début d'incendie sur un bateau de la gendarmerie maritime. Ce sont les batteries du moteur qui ont surchauffé, mais la situation a été rapidement maîtrisée.
10: Au Moutier-Henri, un spectaculaire accident relance la polémique sur la sécurité d'un carrefour.
11: Oui, c'était jeudi dernier à l'entrée de l'ancien village de Prigny, quand on arrive de Chaumont-Henri, un fourgon est venu s'encastrer dans le muret d'une maison dans l'angle du croisement et ce camion, ce fourgon a fini sa course dans le jardin des propriétaires. Le conducteur a été grièvement blessé. Incontestablement, la vitesse n'était pas adaptée, mais ce n'est pas la première fois qu'il y a des accidents à cet endroit et forcément les riverains interpellent la mairie. Anaël Cagnon.
14: Dans le virage du carrefour, les voitures ralentissent à la vue du mur écroulé d'un panneau complètement plié. Mais ce n'est pas leur habitude.
15: Ceux qui viennent du marais roulent vite.
14: Trop. Michel et Thérèse habitent ici depuis 40 ans.
15: On a vu des gens qui brûlaient le stop.
14: Des comportements dangereux, habituels dans un croisement où la visibilité est mauvaise. Pour eux, cet accident doit alerter.
15: S'il n'y avait pas eu une butte sur le terrain, ils rentraient dans la maison. Je pense qu'ils devaient rouler vite. Il y a des aménagements à faire. Moi, je pense que le mieux, ce serait un genre de réhausseur, si on peut appeler ça ainsi, sur toutes les voies. Il sera bien secoué.
14: Des aménagements que les propriétaires parisiens du mur percuté avait déjà demandé à la mairie, comme Karl, leur voisin.
16: Il m'avait juste dit on va voir.
14: Lui imagine au moins un marquage au sol et un autre stop.
16: Ça fera trois stops, mais au moins ça va calmer les gens et ça va aller beaucoup moins vite.
14: Quant à Jacques, un autre riverain, lui ne voit qu'un rond-point.
17: Si tout le monde respectait le code de la route, il n'y aurait pas de problème. Là, il y a des stops. Ils ne respectaient pas les stops, alors. S'il y a un rond-point, ça obligera les gens à ralentir.
14: De son côté, la mairie explique avoir bien commandé un renforcement de la signalétique, a priori du marquage au sol, mais que sa mise en place prend du temps.
11: Anaël Cagnon au Moutier-Henri pour ici Loire-Océan. Les 500 élèves du collège François Viette à Fontenay-le-Comte évacués hier matin. L'établissement est en travaux et une conduite de gaz a été percée. Les pompiers et les agents de GRDF sont intervenus rapidement pour colmater cette fuite. Les cours ont pu reprendre quelques heures plus tard.
10: Ici matin, 6h05 à Nantes, les ex-otages Jacques Paris et Cécile Collère sont venus décrocher leur portrait des grilles de la mairie.
11: Un portrait qui avait été affiché il y a un an, geste de la ville pour soutenir l'ancien professeur du lycée Clémenceau et sa compagne retenue en otage en Iran. Jacques Paris et Cécile Collère ont retrouvé la liberté il y a un mois et hier, ils étaient donc à Nantes, la ville où Jacques Paris a passé une partie de sa vie pour ce moment très symbolique, Soël Jaouda.
18: Avec un visage marqué mais apaisé, Jacques Paris, aux côtés de sa fille Anne-Laure, de Johanna Roland et de Cécile Collère, entame son discours de remerciement.
19: Jeudi dernier, ce furent les retrouvailles avec notre comité de soutien nantais qui, jour après jour, sans se décourager, a agi afin d'obtenir notre libération. Aujourd'hui, c'est le moment de vous remercier d'avoir porté notre cause.
18: Pendant des mois, ce collectif d'une trentaine de personnes a soutenu les deux otages. Jean-Paul est là depuis le début.
20: On a été même un certain nombre de gens à essayer de faire connaître la situation. J'ai simplement énormément d'admiration pour les filles de Jacques. Enfin, on connaît surtout Anne-Laure, qui était extraordinaire.
18: Anne-Laure Paris rend elle aussi hommage à son père lors de son discours, qu'elle termine avec un câlin chaleureux dans les bras de Jacques.
21: Mais aujourd'hui, vous êtes là, bien présent. Vous pouvez nous expliquer, nous raconter comment vous avez survécu et où vous avez puisé vos forces. On se pose tous la question.
18: Et au terme de tous ces discours, les deux ex-otages ont pu enlacer la centaine de personnes venues leur rendre hommage.
11: Sohail Jaouda devant l'hôtel de ville à Nantes. Depuis hier, manger coûte moins cher aux étudiants partout en France. Le repas au resto U, c'est désormais 1 euro pour tous les étudiants, pas seulement les boursiers. Mesure bien accueillie par ceux à Nantes que Hugo Deschamps a croisé hier midi sur le campus du Tertre. Reportage dans l'info d'ici Loire-Océan, ce sera à 6h30. Il y a 67 000 étudiants à Nantes, 8 500 à La Roche, 4 000 à Saint-Nazaire. Et puis si je vous dis qu'en février, avec les pieds dans l'eau et 165 mm de pluie mesurée à Nantes, on était à plus 145% par rapport à la normale, plus 180% à La Roche-sur-Yon. Depuis, on est à sec, 80% de pluviométrie en moins en mars-avril par rapport à la moyenne sur nos deux départements et les premiers arrêtés sécheresse pris en Vendée et en Loire-Atlantique. On y reviendra un petit peu plus tard, mais du coup, je vous demande, Julie, va-t-il pleuvoir aujourd'hui?
10: Bah oui, il va pleuvoir jusqu'à demain matin au moins.
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10: Alors, ce sera un peu moins actif sur la Vendée cet après-midi, mais néanmoins, voilà, il va y avoir des averses ce matin, des averses cet après-midi avec des températures en dessous des normales de saison, du moins pour cet après-midi. Ce matin, on est autour des 10-12 degrés, pas plus de 15 à 17 degrés pour cet après-midi.
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10: Et on démarre tout de suite avec une chanson française, Le pouvoir des fleurs, Laurent Voulzy, qui sera demain au Vent d'Espace à Mouilleron-le-Captif.

0: Bienvenue sur votre radio, ici Loire-Océan. Nous sommes le mardi 5 mai 2026.
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0: Le 5 mai, c'est la journée mondiale des sages-femmes. 1 million de sages-femmes en plus, c'est le thème cette année d'un grand rassemblement virtuel organisé par l'ICM, c'est l'International Confederation of Midwives. C'est la voix mondiale des sages-femmes et de leurs associations qui veut en fait alerter sur le besoin urgent d'un million de sages-femmes supplémentaires dans le monde. Bon anniversaire ce matin à ce chanteur. C'est Gims, le chanteur et rappeur congolais qui fête ses 40 ans aujourd'hui. 38 ans pour Lori Blue Atkins. Lori, autrement appelée Adèle. Elle était la marraine des voiles de l'humour cette année à la Baule. Chantal Latsou souffle ses 78 bougies. Ici matin, réveil dans l'une des plus grandes pépinières de France. Elle se trouve au cœur du bancage vendéen, au nord de Pouzauges. Attention, suivez le guide.
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4: La bonne idée, ce sont les deux circuits de randonnée au cœur des pépinières Ripaud à Terval. L'une des plus grandes pépinières de France, au cœur du bocage vendéen, au nord de Pouzauges, 120 hectares et près de 2 millions de plantes. L'idée avec ces deux circuits, c'est de faire découvrir ce patrimoine, mais aussi le savoir-faire de la pépinière Ripaud, et pourquoi pas de susciter des vocations. Marc-Henri Doyon.
5: Il y a un circuit qui fait 2 km, un circuit de 4 km, et qui permettent de passer à travers les serres, à travers les arbres, les plantes, au milieu des fleurs, pour vraiment découvrir, entre guillemets, l'arrière-boutique. Comment on fait pousser les plantes. Et puis, donc il y a un côté pédagogique, il y a un côté juste plaisir des yeux, parce que c'est des grandes plates-bandes de couleurs avec des fleurs, des odeurs, des textures. Ça c'est un côté sympa. Il y a un côté dépaysement, parce que on va avoir par exemple la serre avec les fougères dinosaures qui viennent de l'ère jurassique, où là on se croirait à une autre époque. On va passer dans la serre des Yucas du Mexique. Là c'est pas une autre époque, c'est juste un autre lieu. On passe sous les érables du Japon. C'est plein d'ambiance, plein de choses à découvrir. Et on s'est dit, on a des enfants, nous, et ce qu'il faut, c'est aussi que ça soit sympa pour les jeunes enfants. Donc, on a fait des panneaux qui sont, en plus d'être pédagogiques, qui sont ludiques, où il y a un petit jeu de piste à faire, avec des énigmes à résoudre, de manière à ce que ça soit un sentier qui puisse se faire également en famille.
4: L'inauguration de ces deux circuits de randonnée, c'est ce mercredi à Terval. Et à quelques kilomètres de là, chez Foix, se déroulent jusqu'au 8 mai, les traditionnelles portes ouvertes des pépinières Ripaud, à l'espace de vente des particuliers, avec un grand choix de végétaux et de nombreuses promotions.
0: Et d'ailleurs, Marc-Henri Doyon, l'un des trois dirigeants de la pépinière Ripaud que vous venez d'entendre, sera notre invité dans la bonne boîte d'ici ce vendredi 8 mai à 7h20. 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Vous, votre voisin, votre sœur, votre cousin. Vous connaissez peut-être André. Il vit au Pinot en Vendée. Il est passionné d'histoire et il se raconte dans Les gens d'ici, juste après Jean-Louis Aubert, les plages.

0: Bon, on va peut-être pas faire un tour à la plage aujourd'hui avec la pluie, peut-être plus demain après-midi. 6h20, chaque jour, on vous propose de découvrir une personnalité d'ici parce que vous avez du caractère, parce que vous avez des choses à raconter. Les gens d'ici, c'est avec Romain Carré.
1: Direction le sud de la Vendée avec André, véritable mémoire vivante du pays mareuillais. Chez lui, l'histoire n'est pas figée, elle se raconte, elle se partage et surtout, elle se vit avec passion et enthousiasme. C'est au Pinot, en Vendée, que pour André, tout a commencé.
2: Alors, j'ai grandi donc dans la commune des Pinot, située entre Mareuil et Bourdezeaux. C'est là où je suis né. Et puis, à l'âge de 12 ans à peu près, eh bien, mes parents sont venus habiter Mareuil. Et là, j'ai grandi à Mareuil jusqu'à mes 25 ans, sans évidemment la période estudiantine.
1: À quel moment l'engagement associatif vient dans votre vie, vous, André ?
2: Dès que j'étais étudiant, tout simplement en fac, j'ai été désigné par mes confrères comme président de l'association des étudiants. Donc, ça a déjà commencé à ce moment-là. J'aimerais bien laisser la place de temps en temps, ça m'arrangerait parfois, mais les candidats ne se bousculent pas.
1: C'est donc en 78 que vous devenez président de cette association, l'association culturelle du pays mareuillais. Qu'est-ce qui vous a motivé à vous investir autant à ce moment-là ?
2: À l'époque, j'étais chargé de faire l'inventaire des richesses patrimoniales du pays mareuillais. C'était tout simplement l'abbesse de l'époque qui m'avait demandé de le faire. Et je suis allé partout où il y avait du patrimoine intéressant, donc des logis, des châteaux, mais il n'y avait pas que ça, évidemment. Et puis, tous ces gens-là se sont dit, mais on ne se connaît pas entre nous. On ne se connaît pas, on ne connaît pas forcément l'histoire des uns des autres. Il manque quelque chose. Et c'est l'idée à ce moment-là de dire, ben tiens, connaissance historique, mais aussi animation de ce patrimoine. Ce sont les deux vecteurs qui ont permis de créer cette association en 78.
1: Je vais poser une question, je vais faire un peu mon vieux con. Pardonnez-moi de le dire, André.
2: Vous êtes responsable de nos propos, cher monsieur. Je me permettrai en aucun cas.
1: Qui sont les principaux demandeurs de toutes ces informations que vous pouvez transmettre ? Et je vais pousser ma question un peu plus loin. Est-ce que la nouvelle génération vous demande tout ça ?
2: Ça dépend de qui on parle. Est-ce que ce sont, je dirais, des acteurs ? Les acteurs sont plutôt des gens, je dirais, qui ont un certain âge, des gens qui sont juste retraités, qui s'intéressent à la question, mais qui ont du temps à consacrer. Il est clair que quand vous êtes en activité, ce qui a été longtemps mon cas, moi je n'avais pas forcément le temps non plus par rapport à ce genre de choses. La jeune génération est peut-être moins concernée pour différentes raisons, mais en même temps, dès que l'on creuse un tout petit peu, eh bien, je sais qu'ils utilisent notamment nos bulletins, ils utilisent un certain nombre de choses comme ça, au niveau école, mais aussi au niveau personnel de leur famille. Nos adhérents à l'heure actuelle, eh bien, nos adhérents, ils sont certes mareuillais, ils sont, je dirais, pays luçonnais, etc. La notion de pays n'est pas une notion figée. Donc, autrement dit, bah, c'est pareil. Ça peut être pays mareuillais, ça peut être pays luçonnais, etc.
1: Qu'est-ce qui continue encore aujourd'hui de vous donner envie de vous impliquer, d'y mettre beaucoup d'énergie ?
2: Si vous n'avez pas d'énergie en vous, je dirais que ce n'est pas la peine. Vous restez tranquillement, etc. Donc non. Et vous êtes, je dirais, consommateur, etc. Acteur, moi, c'est ce qui m'intéresse. Donc, autrement dit, c'est en moi. Le jour où je n'aurai plus d'énergie, le jour où je n'aurai plus de centre d'intérêt, mes successeurs, s'il y en a, ils se débrouilleront.
1: Avec André, le passé reprend des couleurs et on se rend compte que connaître son histoire, c'est aussi mieux comprendre le présent.
0: Et vous avez peut-être entendu parler qu'en juin prochain, il va y avoir un nouveau volet de Toy Story, le 5, et peut-être que Taylor Swift prépare une chanson pour ce nouveau volet. En attendant, allez sur votre radio, ici Loire-Océan.

0: Chaque jour, vous l'attendez pour savoir quelle couleur va prendre votre journée. L'horoscope de Catherine Biguet, c'est avant 6h30 sur votre radio ici Loire-Océan, juste avant le retour de l'info d'ici.
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0: Et ça fait partie des indispensables pour démarrer correctement notre journée, l'horoscope du jour. Alors Catherine Villiers, on parle d'un signe en particulier en ce mardi 5 mai.
5: Du Sagittaire, mais pas que.
6: Bélier, vous aurez soif de voir ailleurs, d'apporter une note de fantaisie à votre quotidien.
5: Taureau, on vous sollicite pour défendre vos intérêts. Bon, vous saurez aussi défendre les vôtres.
6: Gémeaux, ne restez pas triste. Voyez haut, grand, quelqu'un vous trouve chouette et vous attend.
5: Cancer, vous aspirez à un meilleur travail et vous avez des plans, un plan en particulier.
6: Lion, ça se passe bien si vous restez ouvert aux avis contraires. Aujourd'hui, vous allez pouvoir avancer.
5: Vierge, s'il y a des tensions, vous verrez, elles seront vite atténuées avec une solution en vue.
6: Balance, essayez de prévoir une pause qui vous emmène ailleurs, qui vous fasse respirer un autre air.
5: Scorpion, vous ferez fructifier vos biens avec force, ce qui ne vous empêchera pas d'être respectueux.
6: Sagittaire, journée idéale pour faire part de vos émotions et si elles sont ancrées au fond de vous, sortez-les, parlez.
5: Capricorne, vous illuminez le cœur d'un être cher et il vous le rendra bien, loin des projecteurs.
6: Verseau, en famille, ne croyez pas que la partie est perdue, au contraire, il faut persévérer.
5: Poisson, ça se passe bien, vous verrez, on vous aime plus que ce que vous pouvez le croire.
6: Et pour nous tous, on essaie un nouveau truc qui nous enchante.
0: Et vous êtes déjà nombreux à nous envoyer et nous adresser vos messages via l'application WhatsApp. Jocelyne, par exemple, qui est dans le Pays Basque actuellement, qui nous fait un petit coucou et dit qu'apparemment c'est très pluvieux. Il mérite la médaille de la pluviométrie, comme quoi c'est pas chez nous.
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0: Ici Loire-Océan, bonjour et bienvenue, bonjour Nicolas Creusel.
7: Bonjour Julie Fior, bonjour à tous.
0: Si vous entendez vos titres préférés, eh ben c'est que ce mardi matin déjà a bien commencé et que vous êtes au bon endroit. Oui, entre le café, les enfants à réveiller, l'équipe d'Ici Matin est avec vous jusqu'à 9h. Lucie aux commandes de cette émission ce matin, Julie au 02 40 73 6000 et Nicolas Creusel aux infos. Avec
7: et Louise à la...
0: Et Louise, exactement, aux images, puisque vous nous retrouvez aussi à partir de 6h30 à la télévision. L'info d'ici Loire-Océan, justement, avec vous, Nicolas, dans un instant. Oui. Cette petite révolution pour le porte-monnaie des étudiants.
7: Depuis hier, le repas au Resto U est à 1 euro pour tous, partout en France. Mesure plutôt bien accueillie par les étudiants nantais, mais qui entraîne forcément une réorganisation en coulisses, parce qu'il va y avoir beaucoup plus de monde à chaque repas. On va sur le campus du Tertre, juste après le temps de l'actu en France et dans le monde. C'est le 90 secondes, Audrey Azo. Et le nouvel enfant du cyclisme.
8: Le patron du Tour de France, Christian Prudhomme, est ravi de la participation de la jeune pépite Paul Sexas à la Grande Boucle cet été. Il réagit à notre micro ici. Il salue une très belle nouvelle.
9: Je n'ai pas vu un tel élan depuis Bernard Hinault. Certes, il n'a que 19 ans, mais c'est d'ores et déjà un champion du présent.
8: Le Français Paul Sexas, il deviendra dans deux mois le plus jeune coureur sur le Tour depuis 1937. L'Académie de médecine demande une nouvelle fois la vaccination obligatoire de tous les soignants contre la grippe. Elle estime que les infections grippales sont très sous-estimées au sein des hôpitaux et des EHPAD. La flambée des prix à la pompe a engendré pour l'État 190 millions d'euros de recettes fiscales supplémentaires en mars-avril. Sébastien Lecornu, le Premier ministre, promet que les surplus serviront intégralement à financer les aides à la pompe déjà annoncées. La crise énergétique ne doit, dit-il, enrichir personne. Les fortes pluies sont de retour en durant ce mois de mai et voilà qui contraste avec avril. La France vient de vivre le quatrième mois d'avril le plus sec depuis 1959. Les villes de Cannes, Nice et Le Mans n'ont pas reçu une seule goutte d'eau le mois dernier. Image forte hier soir à la Nuit des Molières. Muriel Robin reçoit un Molière d'honneur, très ému. Elle a demandé au ministre de la Justice, Gérald Darmanin, de renoncer à son texte de loi d'accélération des procédures judiciaires. Un viol, dit Muriel Robin, ça ne se négocie pas, ça se juge. Je vous demande d'être à la hauteur de ce fléau.
7: Merci Audrazo, à tout à l'heure, 7h30 pour un nouveau panorama de l'actu en 90 secondes et dans l'info d'ici Loire-Océan à 6h31, une nouveauté qui fait du bien au porte-monnaie de beaucoup d'étudiants. Depuis hier, le repas au Resto U coûte 1 euro pour tous. Avant, seuls les boursiers pouvaient bénéficier de ce tarif. La mesure a donc été généralisée et Hugo Deschamps, elle est plutôt bien accueillie par les étudiants du campus du Tertre à Nantes que vous avez croisé hier à l'heure du déjeuner.
10: Sac à dos sur les épaules, la sortie des cours.
11: Avec de la sauce tomate.
10: Jules fait glisser son plateau.
11: Alors là, on a du jambon blanc.
10: Et entrée, plat, dessert pour 1 euro.
12: C'est parfait, bonne journée.
11: Ça va changer la vie, parce que c'est quand même 3 fois moins cher.
10: C'est une première, l'étudiant payait jusque-là ses repas 3,30 €.
11: Ouais, ça me fait plaisir de venir aux rues, je venais pas en début d'année parce que c'était un peu trop cher. Mais c'est vrai que là, je vais plus venir.
10: Julie, non boursière, est en 3e année de psycho, elle est aussi très contente.
13: C'est quand même des repas assez sains, copieux, je trouve ça vraiment bien. Et ça change en tout cas à la fin du mois sur le compte en banque.
10: Mais d'autres s'interrogent, comme Théo en STAPS.
14: Il faut étager avec, en fonction des revenus aussi. 1 euro, c'est convenable pour des personnes qui en ont vraiment besoin. Il y a des personnes qui ont assez les moyens.
10: Et jusque-là, seulement 30% des étudiants payaient 1 euro. Maintenant que c'est pour tout le monde, Manon a peur que ça bouchonne dans les restaurants.
15: Il y a quand même beaucoup de monde au restaurant universitaire. La file d'attente, parfois le midi, c'est 1h30 d'attente.
10: Léandre, lui, se demande:
16: est-ce que ça va diminuer la qualité des plats ou pas?
10: Et là-dessus, l'université est claire. La qualité reste la même dans les assiettes. Pour ça, le chef propose moins de plats, mais tout reste maison avec des produits bio et locaux.
7: Et effectivement, vous l'avez dit Hugo, jusque-là, seulement 30% des étudiants en Pays de la Loire avaient la possibilité de payer leur repas 1 euro. Maintenant, c'est tout le monde. Alors le Crous s'attend à avoir beaucoup plus de monde à chaque repas. Il a fallu s'adapter pour accueillir cet afflux supplémentaire d'étudiants.
10: Oui, dans les restos universitaires des Pays de la Loire, où 25 000 plats sont servis tous les jours, le Crous s'attend à plus de fréquentation, mais très difficile de l'estimer.
17: On a vraiment fait en sorte qu'on puisse se préparer à recevoir beaucoup plus d'étudiants.
10: Nathalie Boursier, la directrice générale du Crous de Nantes.
17: On a fait des projections pour voir les points qu'il fallait qu'on améliore. Nous nous sommes préparés à simplifier la production, faire en sorte que les files d'attente ne soient pas trop rébarbatives pour les étudiants.
10: 9 employés ont été recrutés pour aider les restaurants où c'est parfois compliqué de gérer l'afflux. Dans d'autres, la circulation a été revue. Le matériel de certaines cuisines sera aussi changé pour que ce soit plus moderne. Mais le vrai test pour le Crous sera la rentrée de septembre quand la plupart des étudiants seront revenus.
7: L'année dernière, dans les 6 restaurants universitaires de Nantes, 1,7 million de repas ont été servis aux étudiants. Il y a 67 000 étudiants à Nantes. Ils sont également 4 000 à Saint-Nazaire, 8 500 à La Roche-sur-Yon. C'était l'info d'ici avec Hugo Deschamps.
0: Et l'info d'ici, justement, revient à 7h avec dans le journal ce procès d'un quatuor de cambrioleurs.
7: Ce qui est marquant dans cette affaire, c'est pas forcément leur butin. Souvent, c'était une petite débroutille, quoi, une misère. Mais leur nombre de vols, 72 en quelques jours seulement, début avril, dans des maisons et des voitures fracturées en pleine nuit en Vendée. On entendra une victime dont la vitre de la voiture a été brisée 2 fois en quelques jours. À 7h également, cette polémique relancée au Moutier-en-Ré à propos de la dangerosité d'un carrefour dans un hameau. Jeudi dernier, une voiture a fini sa route dans le jardin d'une maison et ce n'est pas la première fois.
0: 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Votre ciel sera chargé aujourd'hui avec des averses, temps instable donc toute la journée avec de la pluie qui sera peut-être un petit peu plus faible en Vendée. Les températures en dessous des normales de saison, notamment pour cet après-midi. Pour ce matin, c'est pas mal. On est entre 11 et 12 degrés. On a 11 degrés par exemple à Chantonnay ou à Châteaubriant. 12 degrés à Vertou, Nantes, La Roche-sur-Yon ou Chalands. Et cet après-midi, par contre, entre 15 et 17 degrés.
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0: Et si vous aimez la chanson française, ça tombe bien, vous êtes au bon endroit. On démarre cette nouvelle demi-heure avec France Gall, Hong Kong Star.

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0: Ici Loire-Océan, 7h-20. Vous écoutez la radio, qui sait ce qui se passe ici à La Baule, à Rezé, à La Roche-sur-Yon ou encore à Pouzauges, l'actu du coin, la musique pour tenir debout et une bonne humeur livrée sans supplément. C'est gratuit, ça fait du bien. Ce qui est gratuit aussi, c'est l'actu sport. L'actu sport vu par Jean-Jacques Lester et ce documentaire qui mêle témoignages et images d'archives, ça retrace en fait la vie de la pionnière du sport féminin et c'est une nantaise, Jean-Jacques.
3: Séance exceptionnelle et gratuite de cinéma sur le sport féminin ce soir à Nantes. Les Incorrects au cinéma Le Concorde, ça montre le combat de la nantaise Alice Mia. Au début du XXe siècle, elle a fait la promotion du sport pour les femmes, jusque-là cantonnée aux activités ménagères et maternelles. Stéphane Gachet participe à cette soirée et nous explique qui étaient ces Incorrects.
4: Alors, ces Incorrects sont tout simplement ces femmes qui, juste après la Première Guerre mondiale, ont décidé de faire du sport. Et elles ont été appelées comme ça dans ce documentaire parce que c'était incorrect à l'époque de se dévêtir pour faire du sport quand on était une femme. C'était incorrect de penser à s'aérer l'esprit alors qu'on avait des enfants et un mari, que c'était incorrect finalement de vouloir singer les hommes, tout simplement.
3: Vous avez participé à ce film, Stéphane Gachet, alors pourquoi ? Je crois que vous êtes un expert de Alice Mia, la nantaise.
4: Oui, je suis en quelque sorte l'un de ceux qui l'ont découverte, ont découvert son combat, et donc c'est la raison pour laquelle, en effet, je suis amené à témoigner dans ce documentaire pour expliquer la manière dont cette Nantaise, à l'époque complètement oubliée, a réussi à créer, en effet, une fédération française, puis une fédération internationale, et permis à toutes les femmes d'avoir un accès au sport et dont le combat, malheureusement, va être complètement oublié durant de très très longues décennies, puisque à partir de la fin des années 30, bien elle disparaît de la vie publique et on n'entend plus jamais parler d'elle.
3: C'est bien dommage parce que elle s'est battue à fond pour que les athlètes féminines puissent participer aux Jeux Olympiques, parce que Pierre de Coubertin n'était pas très progressiste là-dessus.
4: Non, alors Pierre de Coubertin était en effet plutôt opposé au sport féminin, en tout cas au sport féminin public, et rejoignait de ce point de vue-là l'opinion de la population dans sa globalité, y compris des médecins d'ailleurs, qui pensaient que pour une femme faire du sport, mais c'était mettre en cause sa féminité, lui donner le risque de ne pas réussir à avoir d'enfants, parce que on pensait que faire du sport à ce moment-là était un risque de générer de l'infertilité.
3: Quelle époque et que de chemin parcouru, heureusement, depuis. Stéphane Gachet a écrit des livres sur la nantaise Alice Mia et c'est l'un des invités ce soir pour parler des Incorrects à voir sur grand écran, gratuitement ce soir à Nantes, au cinéma Le Concorde, à 20h30. Car le 5 mai, c'est l'anniversaire d'Alice Mia, née il y a 142 ans.
0: Bon anniversaire donc à la créatrice des premiers Jeux Olympiques féminins en 1922. Elle mérite d'être connue et reconnue. Ce soir, votre séance est offerte par le Comité départemental olympique et sportif de Loire-Atlantique. Ici matin, quasiment 7h-15, choisir une nounou pour ses enfants, ça mérite beaucoup d'attention. Mais c'est la même chose pour choisir son pet-sitter. Alors, comment bien choisir un pet-sitter ? Les conseils de notre vétérinaire urgentiste, c'est dans un instant.
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0: Et tous les jours à 7h moins le quart, les conseils de notre vétérinaire urgentiste pour mieux vivre, mieux accompagner nos animaux. Et ce matin, on s'intéresse aux pet sitters. Vous allez peut-être partir là en week-end prolongé. Cette fois-ci, vous ne pourrez pas emmener votre chien. Alors, quels sont les critères? Comment bien choisir son pet sitter, docteur Pierre Favin?
10: Alors, c'est une angoisse totalement légitime. Pendant très longtemps, le pet sitting était vu comme un simple petit boulot pour arrondir les fins de mois. Aujourd'hui, c'est un véritable métier qui demande des compétences très pointues. L'erreur fatale que font beaucoup de propriétaires, c'est de choisir un profil uniquement parce qu'il a des bons avis ou que la personne écrit « J'adore les animaux depuis que je suis tout petit ». Aimer faire des câlins, ce n'est pas une qualification professionnelle. Un vrai pet sitter doit savoir lire le langage corporel d'un animal stressé par l'absence de ses maîtres, repérer les premiers signes d'une maladie et surtout savoir réagir avec sang-froid face à une urgence vétérinaire.
0: Alors, comment on fait le tri entre justement le professionnel qualifié et l'amateur bien intentionné?
10: En France, toute personne qui gagne de l'argent en gardant des animaux doit obligatoirement posséder l'ACACED. C'est l'attestation des connaissances pour les animaux de compagnie d'espèces domestiques. C'est un certificat d'État qui valide les bases en biologie, en comportement et en réglementation. Exigez de voir ce document. Le deuxième point non négociable, c'est l'assurance responsabilité civile professionnelle. Que se passe-t-il si le pet sitter perd votre chien en forêt, s'il se fait mordre ou si votre chat fait tomber la télévision pendant sa visite?
0: Donc tous les papiers sont en règle, ça c'est plutôt rassurant, mais concrètement sur le terrain, comment on va savoir que l'animal et mon pet sitter vont bien s'entendre?
10: Alors, il y a une règle d'or incontournable, la prévisite. Un pet sitter sérieux n'acceptera jamais une mission sans au préalable avoir rencontré l'animal en votre présence. Pendant cette visite, observez-le. S'il force le contact avec un chat timide, c'est mauvais signe. Mais écoutez surtout ces questions. Un professionnel va vous faire un véritable interrogatoire. Quel est le numéro de votre vétérinaire habituel? Où sont les cachettes préférées de votre chat? Comment votre chien se comporte avec ses congénères? Méfiez-vous du pet sitter qui dit oui à tout. Et enfin, exigez un contrat écrit avec le nombre de visites, les tarifs et la promesse de vous envoyer des photos tous les jours. Vous partirez comme ça, l'esprit léger.
0: Donc, un contrat en bonne et due forme, un professionnel donc qualifié et surtout une prévisite pour s'assurer que tout se passe bien pour partir justement serein en vacances. Les conseils de notre vétérinaire urgentiste, c'est tous les jours sur votre radio ici, Loire-Océan, l'ONPL à la Cité des Congrès de Nantes, du théâtre à Anceny ou enfin le Printemps de Livre de Montaigu. Ce sont les 3 plus d'Hervé Marchioni et c'est dans un instant.

0: Wind and Fire, September. On n'est pas du tout en September, on est au mois de mai là.
1: Incredible,
0: I know. C'est une émission polyglotte. 7h-10 sur votre radio, ici Loire-Océan. Les bons plans d'Hervé Marchioni, c'est tout de suite.
2: L'ONPL à la Cité des Congrès de Nantes ce mercredi avec l'une des plus célèbres symphonies de Ludwig van Beethoven. L'ouverture de la symphonie numéro 5, quatre notes mondialement célèbres, utilisées par exemple par Hollywood pour immortaliser les premières heures du débarquement dans Le Jour le plus long. Quatre notes d'une ampleur dramatique dont le compositeur disait lui-même qu'il s'agit du destin frappant à la porte. Un chef-d'œuvre interprété par l'ONPL qui sera dirigé par Sacha Guetzel.

0: Le rideau tombe sur la scène du théâtre Quartier Libre d'Ancenis-Saint-Gérin. Dernier spectacle, hein, Hervé, de la saison culturelle pour ce mercredi 6 mai.
1: Un dernier moment musical, joyeux et festif avec Mahar, un trio de voyelles pour trois voix de femmes que les chants du monde ont rassemblées. De la Bretagne au Quercy, de la péninsule ibérique à l'Amérique du Sud et l'océan Indien, un répertoire polyphonique ouvert sur le monde. Prix des places de 5 à 15 euros ce mercredi 6 mai à 20h30 au théâtre Quartier Libre d'Ancenis-Saint-Gérion. Et puis comment passer à côté du Printemps du Livre de Montaigu, l'un des événements littéraires incontournables de la saison qui se déroule le week-end prochain à partir du vendredi 8 et jusqu'au dimanche 10 mai dans différents lieux de Montaigu-Vendée. Le festival est placé cette année sous la présidence de Didier Decoin et l'ADN est toujours le même, des rencontres avec des auteurs comme Adèle Fugère qui vous livre son humeur chaque matin 9h-20 sur votre radio préférée, mais aussi des libraires, il y a des ateliers d'écriture, reliure, le spectacle d'ouverture est une lecture musique immersive proposée par Olivia Ruiz, la chanteuse qui viendra présenter son nouveau roman, Bamos, accompagné de ses musiciens au théâtre de Tally, vendredi 20h30, tarif unique 10 euros. Et sinon, l'accès au festival du 8 au 10 mai pour cette 36e édition du Printemps du Livre de Montaigu est totalement gratuit.
0: Ici matin, quasiment 7h-5 sur votre radio, ici Loire-Auxerre, mais Nicolas Crozet, oui. Qui va succéder à Coach Vaid?
2: Ça, j'en sais rien.
0: Vous savez pas que dans votre goutte de cristal, là, vous n'avez pas ça? Vous n'êtes pas journaliste?
2: Il y a beaucoup, si, mais justement, les journalistes, ils donnent des infos, ils ne commentent pas forcément toutes les rumeurs. Mais c'est vrai qu'il y a plusieurs noms qui circulent, puisque Coach Vaid, quoi qu'il arrive, a dit qu'il partirait
0: à la fin de la saison.
2: C'est-à-dire qu'il lui reste deux matchs, qu'il retournera à sa retraite, puisqu'il était à la retraite. Effectivement, qui pour reprendre le club, qui sera vraisemblablement Ligue 2, plusieurs noms circulent, mais on ne sait pas trop.
0: Et vous, est-ce que vous avez une petite idée? 02 40 73 6000. Vous nous appelez ou alors vous nous écrivez via l'application WhatsApp. On en discute ensemble ce matin. Calogero, un jour au mauvais endroit.

0: a posé la question, quel coach pour vous pour remplacer coach Vahid à la fin de cette saison pour le FC Nantes? Vous avez été nombreux à nous répondre et parmi toutes les réponses, sélectionne celle de Fabrice qui nous dit bonjour Nicolas Chabot, l'entraîneur des féminines, pour remplacer le coach Vahid.
1: Vu que les filles marchent bien, pourrait être une idée.
0: Il dit pour retrouver le jeu à la nantaise. C'est une idée, pouvez continuer de partager vos idées toujours via cette application WhatsApp au 02 40 73 6000. En avril, on ne se découvre pas d'affil. En mai, on fait ce qui nous plaît. Si vous avez besoin d'aide, nos stylistes sont à votre disposition dans l'humour en tube. C'est juste avant le retour de l'info d'ici.
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0: Dans l'humour en tube ce matin, Fred Ballard avec ses humoristes nous aide à nous habiller avec style.
7: J'ai regardé, en ce moment, il faut s'habiller comme ça. Je peux pas être mal habillé, je suis habillé comme tout le monde.
8: On peut pas être autant à se tromper. Bon.
9: Alors si, c'est tout le problème. Parfois, on suit la mode sans se poser de questions et parfois, il est nécessaire de se demander pourquoi on porte ce pantalon parachute et ce t-shirt extra large. Parce que la tendance est au confort.
7: Je finis toujours dans des vêtements de sport. Je me dis, si les sportifs de fou, là, ceux qui font des efforts tous les jours et tout, eux, ils sont bien là-dedans. Imagine-moi. Qui fait absolument rien de sa life. C'est sûr, je vais être au max. Et c'est exactement ce qui se passe. Je ne fais rien dans un équipement professionnel.
9: Voilà, sportif de haut niveau et humoriste de stand-up, tous en survêt pour se muscler les abdos et les zygomatiques. En mai, fais ce qu'il te plaît, Roman Frécinet, parce que le pire au printemps, c'est pas de survêt.
10: Mais le vrai fléau, c'est la multiplication de ses collègues qui cherchent votre approbation. T'as vu, on sait plus comment s'habiller. Tu n'as jamais su t'habiller, Martine. Tu portes des jupes trois quarts avec des cuissards, on ne sait pas si tu bosses à la compta ou si tu fais de la figure dans les Trois Mousquetaires. Tu mets des boucles d'oreilles de prof d'allemand, un sac à dos d'Omios, arrête de nous embêter. Comment s'habiller, Martine?
9: Voilà, donc en mai, évitons d'énerver Alison Wheeler et faisons ce qu'il nous plaît au niveau fringues, cuissards et survêtements, tout est permis. Même si c'est pas Jojo, c'est très rigolo.
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0: Votre radio locale, ici Loire-Océan, bienvenue, il est 7h. Le retour de l'info, Nicolas Creusel.
1: Jusqu'à 3 ans et demi de prison ferme pour le plus lourdement condamné. 4 hommes, dont 2 frères, jugés hier à La Roche-sur-Yon pour une série de cambriolages, série impressionnante. 72 vols en quelques jours début avril. Des maisons visitées la nuit, des vitres brisées sur des voitures garées dehors, parfois pour des broutilles. À l'image de Valentin, qui a été 2 fois visé à Pouzauges, il raconte à Yvrenet Tapon.
11: En embauchant, j'ai découvert ma vitre pétée 2 fois en 3 semaines. La deuxième fois, ça faisait une journée que j'avais réparé ma vitre.
12: Il y avait quoi dans la voiture ?
11: La première fois, j'avais un paquet de cigarettes vides et la deuxième fois, des brioches. Si on peut plus rien laisser dans notre voiture, où on va quoi ? Ça m'a traumatisé. Je veux dire, tous les matins, je me disais dans quel état j'ai retrouvé ma voiture. Est-ce que je vais avoir une autre vitre de pété ? Est-ce qu'elle va rouler ? Et derrière, dès que j'entendais un bruit à la maison, je me disais, si ça se trouve, c'est eux qui sont là pour venir visiter la maison. Donc on n'est jamais tranquille. Il y a de la peur, mais il y a aussi beaucoup de colère. En se disant, on n'est plus tranquille nulle part. Même chez nous, en fait, maintenant, on n'est plus tranquille.
1: Les 4 cambrioleurs ont été condamnés à des peines de 15 mois avec sursis à 3 ans et demi ferme, pardon, avec obligation de travailler et d'indemniser leurs victimes. Dans l'info d'ici Loire-Océan, tout à l'heure à 7h30, on vous racontera donc ce procès après cette impressionnante série de 72 cambriolages au mois d'avril en Vendée.
0: Un jeune de 19 ans, très grièvement blessé hier soir à Chavagnes-en-Payet.
1: Il était l'un des 2 occupants d'une voiture qui a fait plusieurs tonneaux au lieu dit La Morinière vers 23h15. Il a dû être transporté à l'hôpital de la Roche-sur-Yon. L'autre personne qui était dans la voiture, un jeune de 20 ans, n'a été que légèrement blessée. Autre accident à vous signaler à Saint-Marc-du-Désert, cette fois près de Carquefou, un camion et une voiture se sont percutés un peu avant 17h hier soir au lieu dit Beauchesne. Le conducteur de la voiture a été grièvement blessé, pronostic vital engagé lorsque les pompiers ont réussi à le dégager de la carcasse de sa voiture. La conductrice du camion, elle, n'a été que légèrement touchée.
0: Sur la route encore, Nicolas, les riverains d'un village des Moutiers-en-Ré en ont ras-le-bol.
1: Oui, jeudi dernier, un fourgon a fini dans le jardin d'une maison à un croisement à l'entrée de la commune. Quand on arrive de Chaumes-en-Ré, le véhicule a d'abord défoncé un muret. Le conducteur roulait trop vite. Il a d'ailleurs été grièvement blessé. Ce coin qui s'appelle Prigny est connu pour être dangereux. Carl habite juste à côté du lieu où il y a eu l'accident et il dit qu'il a alerté à plusieurs reprises la mairie.
12: On fait attention tout le temps. Ça, je l'avais déjà signalé plusieurs fois par mail. Le problème, c'est quand on arrive de la ville, si on veut tourner à gauche ici, il faut aller carrément à droite avant de retourner à gauche, de manière à voir s'il y a quelqu'un qui vient. Parce que s'il coupe, on se le prend en pleine face. Et ça a déjà failli bien des fois. J'espère qu'une signalétique va être mise en place. Je veux bien croire qu'on ne va pas non plus dilapider l'argent public. Mais je pense que le moins cher, un trait par terre et un panneau de stop, c'est moins cher qu'un rond-point ou moins onéreux que de réparer des dégâts qui sont énormes, quoi.
1: Des alertes que la mairie a bien pris en compte, répond Pascal Briand, c'est la maire de la commune.
13: Effectivement, il y a eu un accident d'une gravité très importante, évidemment liée à un excès de vitesse. Mais force est de constater qu'au-delà, ce carrefour est dangereux parce que beaucoup de gens vont trop vite ou coupent un peu le virage. Et donc, on avait prévu une signalétique adaptée, en l'occurrence une ligne blanche permettant de bien visualiser les deux voies qui a été commandée. Donc, le devis est parti. C'était avant d'ailleurs l'accident. Maintenant, la réalisation, j'espère qu'elle ne sera pas trop lente et j'espère qu'elle permettra au moins de faire prendre aux gens l'habitude d'aller plus doucement. Mais il faut effectivement renforcer la signalétique, ce qui était prévu.
1: Depuis l'accident de jeudi dernier, des barrières provisoires ont été mises en place dans ce croisement. Propos recueillis par Annel Cagnon pour ICI Loire-Océan. Une matinée de cours perturbée. Hier, au collège François Viette de Fontenay-le-Comte, les 500 élèves ont été évacués à cause d'une fuite de gaz. Il y a des travaux dans l'établissement et une canalisation a été percée accidentellement. Les pompiers et les agents de GRDF ont rapidement colmaté la fuite. Les cours ont repris un peu avant midi, mais il n'y a pas eu de cantine. Le moment était fort en émotion. Le Nantais Jacques Paris et sa compagne Cécile Colère, présent à Nantes hier dans la cour de l'hôtel de ville. Il y avait aussi la fille de Jacques Paris et des membres du comité de soutien du couple. Jacques Paris et Cécile Colère ont décroché leur portrait qui était affiché sur les grilles de l'hôtel de ville en soutien. Ils ont passé plus de 3 ans dans les prisons iraniennes comme otages, accusés d'espionnage. Ils ont été libérés il y a un mois. Jacques Paris a enseigné au lycée Clémenceau à Nantes entre 1979 et 2010.
0: Ici matin, 7h05, il n'a quasiment pas plu au mois d'avril.
1: C'est Météo France qui le dit et qui met même cette phrase en avant dans son bulletin mensuel qui a été publié hier, bulletin national. La tendance se vérifie chez nous en Loire-Atlantique et en Vendée, où certes on n'a pas battu des records, mais le mois d'avril a été très très sec, Marion Fersing.
14: Oui, il n'est tombé que 11 petits millimètres de pluie sur la station météo de Nantes-Atlantique. Ça fait 81% de moins que la moyenne des années 91 à 2020. Même tendance en Vendée avec 14 millimètres mesurés à La Roche-sur-Yon, soit 79% de moins que la normale. Rajoutez à cela du soleil, 27% de plus que la moyenne à La Roche-sur-Yon, 233 heures en avril. Et de la chaleur avec ses 29,9 degrés relevés à Saint-Philbert-de-Grandlieu le 8 avril, un record. Et on se retrouve avec une situation préoccupante dans plusieurs secteurs de Loire-Atlantique et de Vendée, en particulier les côtiers bretons à la limite des deux départements, du sud du Pays de Ré au Pays de Meaux, en passant par l'île de Noirmoutier. En plus, on est à la saison où la végétation puise le plus d'eau, ce qui a aggravé la sécheresse des sols ces dernières semaines et contribué à la baisse du niveau des cours d'eau.
1: Et si on regarde avec le début d'année, c'est vrai que c'est quand même le grand écart, puisque le temps a été aussi sec en avril que ce qu'il a été humide et même mouillé en février, où on a enregistré 165% de plus de précipitations que la moyenne à Nantes, 180% de pluie en plus à La Roche-sur-Yon. Comment analyser ce grand écart? On pose la question dans trois quarts d'heure au prévisionniste météo Steven Tual, responsable du site Temps Breton sur Internet. Il sera l'invité d'ici Loire-Océan. C'est une première au théâtre, au festival de poupées, pardon. Il y aura du théâtre cette année. C'était la première fois depuis la création du festival qu'une pièce est programmée. dans le théâtre d'ouverture de Saint-Malo-du-Bois. Une opportunité de dernière minute, annonce la direction, qui va donc accueillir le 30 juin prochain Laurent Ournac, le héros de Camping Paradis, mais aussi Arthur Juniau pour leur pièce Tout va très bien. 1000 places en vente. La billetterie ouvre jeudi à 10h. Et puis du foot ce soir avec peut-être, on l'espère pas, hein, le dernier match d'Antoine Griezmann en Ligue des Champions. Demi-finale retour entre l'Atlético Madrid et Arsenal. Ça se joue à Londres. On espère bien que Griezmann jouera une dernière finale avant de partir aux États-Unis. En tout cas, à l'aller, les deux équipes ont fait match nul un partout. C'était à Madrid.
0: Ici matin, 7h07. 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
0: Il va y avoir un ciel chargé aujourd'hui, chargé en nuages et menaçant avec des averses. Ça devrait peut-être être un peu plus calme du côté de la Vendée. Des averses qui vont nous accompagner jusqu'à demain matin. A priori, ça devrait être beaucoup plus calme en Loire-Atlantique et en Vendée demain après-midi. Au niveau des températures, on est en dessous des normales de saison, au moins pour cet après-midi. Ce matin, on est entre 10 et 12 degrés. On a 11 degrés à Blain ou encore aux Herbiers, 12 degrés à Chaland, à Nantes, Saint-Herblain, Saint-Nazaire ou encore La Roche-sur-Yon. Pas plus de 15 à 17 degrés pour cet après-midi sur la route. Comme d'hab, tous les matins, et vous avez des ralentissements sur la route de Pornic, direction donc le pont de Cheviré, sur la route du Vignoble, pour entrer sur le périphérique nantais par la porte du Vignoble. Et ce matin aussi, à hauteur de Viet, direction la 83, pour rejoindre le périphérique par la porte des Sorinières.
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0: Vous avez besoin de motivation ce matin, j'ai ce qu'il vous faut, Queen.

0: Et voilà, ça réveille, ça fait du bien, ça c'est bon, il est 7h11.
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0: Sur votre radio Ici Loire-Océan, vous entendez tout ce qui concerne la Loire-Atlantique et la Vendée. Ce matin, on fait le tour de l'actu tout en écoutant les titres qui ont marqué votre vie. Et puis, on joue aussi ensemble. On vous lance en fait un défi, reconnaître la voix d'humoriste, de chanteur, générique de film, etc. Attention, c'est le blind test.
3: Hey,
2: c'est le blind.
3: C'est le blind. 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
0: Si vous jouez avec nous ce matin au 02 40 73 6000, vous remportez vos places pour sortir, oui, sortir pour rire avec Yann Guillaume. Vous le voyez sur Quotidien, vous l'avez apprécié aussi dans Kaamelott. Yann Guillaume sera le 13 mai prochain, c'est mercredi, au Théâtre Sans Nom à Nantes. Attention, blind test du jour.
4: C'est sympa d'avoir une voix comme ça, c'est un peu fatigant de temps en temps, si vous voulez.
5: Ouais.
4: Parce que les gens vous reconnaissent forcément. Un exemple.
0: Vous avez reconnu la voix de cet humoriste ou encore de ce chanteur ou de cette chanteuse, 02 40 73 6000, et vous allez partager une soirée rire folle dingue avec Yann Guillaume au Théâtre Sans Nom. À Nantes, on joue dans une dizaine de minutes.
6: En fait, il faudrait interdire la guerre. Voilà, interdire la guerre, c'est tout terminé. On est en 2026, c'est encore autorisé de faire la guerre. Putain, c'est interdit de rouler à 90 sur le périphérique. C'est interdit de fumer de la weed. Et c'est autorisé de fumer des gars. Hello.
0: 02 40 73 6000.
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8: À Saint-Vincent-sur-Jard, la maison et jardin de Georges Clémenceau accueillit l'homme politique entre 1920 et 1929. Pendant son séjour, il réussira le pari de créer un jardin d'inspiration impressionniste sur la dune où l'on peut admirer une partie de sa collection d'art japonais. La maison, elle, est aujourd'hui telle que le tigre l'a laissée.
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0: Et avant de jouer ensemble au blind test dans une dizaine de minutes, à 7h15, Nicolas Crozel.
9: C'est mon œil avec David Ossiou, le regard de David sur l'actu tous les matins. Et David, ce matin, cette dernière révélation de Mediapart qui a de quoi décevoir des millions de Français. Sophie la girafe n'est plus fabriquée en France.
10: Qu'est-ce que c'est que cette histoire? Sophie, ce jouet, celui qu'on a tous eu entre les mains, ou dans la bouche, soyons honnêtes. Si t'avais pas Sophie dans ton berceau, t'avais raté ta vie de bébé. La girafe offerte en disant c'est français, c'est naturel, c'est sain. 65 ans de caoutchouc naturel, de Haute-Savoie, de savoir-faire français. Sauf que non, selon Mediapart et l'entreprise Vully, qui le reconnaît, le jouet arrive en réalité par container depuis la Chine. Mais alors l'usine de Rumilly que la presse a pu visiter, eh ben une vitrine, ont placé 4 ou 5 personnes dans l'atelier avec de la matière première périmée. Tout était faux, dit un ancien salarié. Et un autre qui explique que la fabrication en France coûterait beaucoup trop cher. Mais alors, qui nous dit que les normes appliquées en Chine étaient bien les normes françaises? Qui nous dit qu'il n'y avait rien dans ce caoutchouc qu'on aurait préféré ne pas mettre dans la bouche de nos bébés? On ne dit pas qu'il y avait quelque chose, hein. On dit qu'on ne sait pas. Et c'est ça qui est décevant et inacceptable. D'autant que le fabricant ne manque pas d'audace. Il l'a claironné longtemps, son Made in France. En 2021, pour les 60 ans de Sophie, une statue géante a fait son entrée au musée Grévin, icône du savoir-faire français au Grévin, alors qu'elle était fabriquée en Chine depuis 8 ans. Il faut quand même oser, hein. Ce matin, sur les sites internet qui vendent le jouet, y compris le site officiel, il est encore dit que c'est fabriqué à la main, en France. Alors, vous voulez vérifier? Bien, regardez le numéro de l'eau gravé à l'intérieur d'une des pattes. Elle est française, si c'est 30, 32 ou 33, elle est chinoise. Au fait, pourquoi elle s'appelle Sophie ? Parce qu'elle a été inventée le 25 mai 1961, le jour de la Sainte Sophie. Enfin, c'est ce qu'on nous dit depuis 65 ans.
0: Ouais, bon, personne n'a été vérifié avant, c'est ça que ça veut dire. Surtout, hein, tout le monde a cru, hein, sans avoir été vérifié. En tout cas, moi, ce que je peux vous dire, c'est que les Mini-Mondes, ce sont des jouets éco-conçus 100% made in France et c'est une entreprise 100% nantaise. Ici matin à 7h20, on accueille dans quelques instants Romain Carré pour le Blind Test, pour remporter ses places pour aller voir Yann Guillarme qui sera au Théâtre Sans Nom le 13 mai prochain.
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0: moi, Guillaume Grand, sur votre radio, ici Loire-Océan. À 7h20, les entreprises de Loire-Atlantique et de Vendée sont à l'honneur sur votre radio, ici Loire-Océan. Bonjour Hervé Rivolin.
1: Bonjour.
0: Vous êtes le directeur à l'action régionale du groupe EDF en Pays de la Loire. Donc EDF, présent sur l'ensemble des métiers comme la production, le transport, la distribution, la négoce, la vente d'énergie, services énergétiques, je ne me trompe pas ?
1: Tout ça, tout à fait.
0: Et bien sûr, le groupe est leader des énergies bas carbone dans le monde. Donc, vous recrutez, bah alors c'est incroyable ce chiffre, 350 salariés en Pays de la Loire. Évidemment, on ne va pas pouvoir énumérer tous les postes, mais pourquoi en tout cas autant de salariés à recruter ?
1: Parce qu'effectivement, nous sommes un groupe extrêmement engagé dans la transition énergétique, dans la lutte contre le réchauffement climatique, et donc ça nous amène à renforcer nos équipes. Effectivement, en effectuant 350 recrutements cette année sur les Pays de la Loire, qui viennent compléter les 5000 salariés qui travaillent tous les jours à ces métiers. Voilà.
0: Donc 350 salariés à recruter. Est-ce qu'on peut mettre peut-être un focus sur
1: quelques métiers particulièrement en tension sur lesquels on travaille beaucoup? C'est des métiers de chaudronnerie, de tuyauterie, de robinetterie pour notre usine Framatome de Paimbœuf, des techniciens réseau électrique pour Enedis, alors pour le coup partout sur le territoire de la région des Pays de la Loire, des techniciens de réseau, chauffagistes, efficacité énergétique, alors principalement dans les grandes villes comme Saint-Nazaire, Nantes, pour lequel on exploite des réseaux de chaleur, des conseillers commerciaux, principalement pour nos plateaux ici à Nantes et à Angers.
0: Et puis également... Ça veut dire quand même qu'il faut d'abord avoir une formation si on veut intégrer EDF, c'est-à-dire qu'à la base il faut qu'on ait la bonne formation pour le bon métier.
1: Alors oui, on recrute beaucoup de profils techniques, mais on recrute essentiellement des techniciens. À peu près 70% de nos recrutements sont des techniciens, 15% sont des opérateurs et 15% sont des cadres.
0: Mais ça veut dire qu'à l'intérieur d'EDF, j'ai une perspective d'évoluer aussi, d'évoluer dans mon métier, mais peut-être aussi à l'intérieur même de la structure.
1: Naturellement, en fait, EDF par nature, quand on embauche quelqu'un, c'est effectivement pour faire tout un parcours au sein du groupe et on offre effectivement des parcours. Quelqu'un qui est technicien, il va pouvoir passer cadre dans sa carrière, etc. On va offrir toujours des parcours très diversifiés.
0: Et à quoi vous êtes attaché par rapport au profil que vous allez recevoir? Vous allez regarder quoi? Qu'est-ce qui peut faire la différence?
1: Ce qui peut faire la différence, c'est des gens curieux, des gens qui ont envie de l'engagement, qui sont passionnés par les questions de transition énergétique et qui ont envie de donner du sens à leur travail. C'est ça pour nous les critères principaux.
0: Et pourquoi je viendrais travailler chez vous alors, Hervé Rovalin?
1: Parce que effectivement, je pense qu'on est un groupe extrêmement engagé. On est un des groupes, vous l'avez dit, un des plus décarbonés, qu'on offre une diversité de métiers incroyable. Il y a 230 métiers dans le groupe. On n'en a pas 230 en Pays de la Loire, mais on en a plus de 150. Et donc, c'est l'occasion effectivement d'intégrer un des groupes leaders sur ces sujets.
0: Donc l'ensemble des offres est disponible sur votre site internet.
1: Alors effectivement, sur notre site internet, enfin vous tapez EDF Recrute sur votre moteur de recherche et vous trouverez toutes nos offres. Hier soir, j'ai regardé, il y avait 93 offres en Pays de la Loire. Ouverte, alors essentiellement effectivement des CDI, mais aussi des alternances, parce que l'alternance est pour nous un levier important de recrutement.
0: Et ça, c'est important effectivement de le préciser, parce que des fois, c'est un peu la galère quand même, on peut le dire, pour les étudiants, de trouver une entreprise qui propose de l'alternance.
1: Et bien nous, on aime bien l'alternance.
0: Donc on peut aller sur votre site internet. Merci beaucoup Hervé Rivolin d'avoir été notre invité ce matin pour nous parler de la structure EDF et de ses 350 emplois pourvoirs dans les Pays de la Loire. Je rappelle que vous êtes le directeur à l'action régionale du groupe EDF. Et on joue donc dans un instant au blind test avec Romain Carré.
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10: Hé, hey, c'est le blind test.
0: De quoi?
10: Le blind test.
0: Hein?
10: Le blind test.
0: Ah, le blind test. Quand il fait son entrée dans les studios, oui, ça veut dire qu'on va jouer au blind test. Bonjour Romain Carré.
11: Bonjour Julie, bonjour à tous.
12: Bonjour Romain.
0: Bonjour Cécile de Basse-Goulaine.
13: Bonjour.
0: Bienvenue Cécile. Cécile. Oh, vous avez l'air en forme Cécile.
13: Oui, c'est vrai, aujourd'hui je suis en forme.
0: Ouais, vous êtes levée du bon pied, vous avez bien dormi.
13: Oui, j'ai bien dormi.
0: Pas embêté avec la grosse lune là?
11: Avec quoi?
13: Comment?
0: Avec la grosse lune de ces derniers jours.
13: Ah oui, ces derniers jours c'était compliqué, mais aujourd'hui c'était sympa.
0: Eh bien, ravi de savoir que vous êtes en forme parce qu'on va jouer ce matin pour ces places pour aller voir l'humoriste Yann Guillaume donc au Théâtre Sans Nom. C'est le mercredi 13 mai prochain.
11: Et ce matin, Cécile, dans le blind test, on donne de la voix.
14: C'est sympa d'avoir une voix comme ça, c'est un peu fatigant de temps en temps.
11: Oui.
14: Parce que les gens vous reconnaissent forcément.
11: Oui.
14: Un exemple.
11: Ben alors Cécile, est-ce que vous avez trouvé?
0: Alors, Akena, la reine des Bernas.
11: La reine des Pergolas, évidemment. Cécile, la chanteuse.
13: Alors, la première chanteuse, Adèle.
11: Oui, ouais. 38 ans aujourd'hui pour Adèle. Voilà. Ça vous laisse sans voix.
13: Par contre, j'ai pas le titre, hein, parce que.
0: Oh, non, non, non, c'est pas vrai.
11: Ouais, on va pas se prendre la tête non plus, hein.
13: Non, c'est ça, hein. Je suis en forme, j'ai pas envie de dégrader.
11: L'actrice, l'humoriste, c'est qui d'après vous?
13: Ellie Kakou.
11: Ah, mais non!
0: Non, non, non! Akina, la reine des Vérandas.
12: La copine de Ruquier.
11: Bon, c'est pas grave, le chanteur.
13: Ah, je sais pas.
11: Oh, bah non, Cécile!
12: Le chanteur.
11: Saga Africa, Tennisman.
13: Ah oui, Noah.
11: Oh là là, vous m'avez fait peur, Cécile. Mais faut pas faire des trucs pareils le matin, moi.
12: Une crise cardiaque, là.
11: C'est Chantal Latsou, l'humoriste.
12: Où ça?
11: Latsou.
12: Ah, d'accord, très bien.
11: 78 ans.
0: Oui, c'est ça.
11: Bah oui, c'est Chanchon.
0: Elle était la marraine des Voiles de l'humour.
11: Tout à fait, à la Beauce, ce week-end.
12: Et sur Yannick Noah, vous nous avez fait peur. Le parrain de poupée, d'ailleurs, du festival de poupée.
11: Ah ouais?
12: Oui, oui, tout à fait.
11: Je savais pas.
12: Bah, vous savez.
11: Bah bravo Cécile.
0: On en apprend des choses.
11: Ah bah avec Nicolas Crozel, on en apprend toujours.
0: Bon, hein. Et Cécile, vous savez quoi? Vous pouvez être rassurée, c'est bon pour vous. Vous serez au Théâtre Sans Nom pour aller voir Yann Guillaume.
13: Oh super, sans tricher, sans rien.
0: Mais oui,
12: ah bah non, vous n'avez pas triché, on vous a un tout petit peu aidé, mais on est là pour ça.
11: Oh bah ouais. Oui. Oh, si vous repartez son cadeau,
0: bah attendez, c'est actualité, bonne humeur. Info locale, bonne humeur, non?
11: Et musique aussi.
13: Oui, oui, c'est ça.
0: Et musique, bien sûr.
11: Bien sûr.

0: Bleu comme toi, avec Étienne Dao sur votre radio ici, Loire-Océan.
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0: Dans un instant, c'est le retour de l'info d'ici, Nicolas. Le procès hier à La Roche-sur-Yon d'un quatuor de cambrioleurs.
2: Reconnu coupable de 72 vols en quelques jours dans plusieurs communes de Vendée, des butins souvent maigres, mais de nombreuses victimes et de réels traumatismes. Témoignages à suivre et récits également juste après le tour de l'actu en France et dans le monde. Vous êtes sur ici Loire-Océan et vous avez bien raison. Il est 7h30, on retrouve Aude Razo. Aude, on reparle ce matin encore du prix des carburants.
3: La crise énergétique ne doit enrichir personne. Déclaration de Sébastien Lecornu, le Premier ministre promet que les surplus de recettes fiscales avec la hausse des prix des carburants serviront intégralement à financer les aides à la pompe qui ont été annoncées, 190 millions d'euros de surplus en mars-avril. Je n'ai pas vu un tel élan depuis Bernard Hinault. Le patron du Tour de France, Christian Prudhomme, se réjouit sur notre radio ici de la participation de Paul Sexas à la Grande Boucle, la pépite française de 19 ans, va devenir cet été le plus jeune coureur sur le Tour depuis 1937. Faut-il obliger les soignants à se faire vacciner contre la grippe? L'Académie de médecine est pour. Elle estime que les infections grippales sont très sous-estimées au sein des hôpitaux et des EHPAD. Un animateur périscolaire est jugé aujourd'hui accusé d'attouchement sur la poitrine de trois petites filles de CM2 dans une école parisienne. 9 fillettes en tout racontent des câlins forcés et des réflexions déplacées. Plusieurs parents demandent un procès à huis clos. Les passagers d'un bateau de croisière toujours confinés dans leur cabine ce matin, le Cap-Vert refuse de les voir débarquer. Le navire coincé en quarantaine après la mort de trois personnes à bord et les soupçons d'un foyer d'entavirus, une maladie qui peut provoquer de graves syndromes respiratoires. La star hollywoodienne Demi Moore fera partie du jury du Festival de Cannes. 22 films à départager, la Palme d'Or à décerner. Le Festival de Cannes commence dans une semaine, tout pile le 12 mai.
2: Ça, c'est signe de beau temps. Après, il y a Roland Garros. Et puis voilà, puis c'est le printemps, c'est trop bien. Merci Aude Razo, à tout à l'heure. 8h15 pour vos conseils anti-arnaque. Vous nous donnerez d'ailleurs une solution bien pratique pour éviter de se faire piquer son numéro de carte bleue, son code de carte bleue. Dans l'info d'ici à 7h32, ce procès hier à La Roche-sur-Yon, 4 hommes, dont 2 frères, jugés pour et condamnés pour une impressionnante série de 72 cambriolages en quelques jours, principalement en Vendée, Pouzauges, Réaumur, Cerisay, La Châtaigneraie. Ils ont été condamnés à des peines de 15 mois avec sursis à 3 ans et demi de prison ferme. Dans la salle, plusieurs victimes, dont Carla, qui habite Pouzauges et qui raconte.
4: Je dormais chez mes beaux-parents et mon beau-frère embauchait un matin à 6h30 et vient nous réveiller parce que ma vitre était brisée. Vitre de passagère de voiture en miettes. 2 jours après, donc ma belle-mère avait mis des caméras. On faisait une soirée à la maison, on reçoit une notification, quelqu'un était dans la cour. Ils sont revenus, on a vu les caméras, la tête des personnes que j'ai vues aujourd'hui. Donc moi, ça fait maintenant 3 semaines où je suis très méfiante. Je regarde les caméras tout le temps. Je fais des cauchemars où je me réveille et ils sont à la maison. Je suis en études d'éducateur spécialisé où je finis ma formation normalement au mois de juin. Je devais rendre mon mémoire et ça a vraiment impacté ma concentration. J'avais pas la tête à ça. J'ai des troubles du sommeil où j'avais besoin de parler, de ne pas être seule. Donc vraiment, ça a été difficile. Bon, ça va mieux depuis que j'ai reçu l'appel de France Victime il y a 5 jours comme quoi ils les avaient retrouvés. C'est difficile pour moi encore, mais ça va le faire avec le temps. Ouais. Et voilà.
2: Carla, 22 ans, une des victimes à Pouzauges de ce quatuor jugé hier. Yves-René Tapon, plus que le butin récolté, c'est surtout le nombre de vols qui impressionne. Vous avez assisté à l'audience, Yves-René.
5: Je suis désolé pour les victimes, je m'en veux, c'est débile de faire ça. Les mêmes mots reviennent dans la bouche des 4 prévenus, dont 2 frères. Pas de travail fixe, le plus âgé voulait payer ainsi la pension alimentaire de ses 3 enfants. Vous imaginez ce que c'est qu'être réveillé la nuit avec quelqu'un dans votre maison, interroge la présidente. Les sommes volées, parfois 20 ou 30 euros par nuit, quand les gens dorment chez eux ou en brisant les vitres des voitures. On est face à de grands immatures, reconnaît une des avocates de la Défense. Dans la salle, des victimes les interpellent. Vous avez volé dans ma maison par hasard ou j'étais ciblé? Et si j'étais armé? Une autre raconte ses nuits d'angoisse depuis ce cambriolage nocturne, ses troubles du sommeil. L'impact des faits pour les victimes est plus important qu'on peut le penser, renchérit la procureure qui s'insurge. Je n'ai pas de travail n'est pas une excuse. Il y a du travail en Vendée. Non, certains sont en grande précarité, rétorque une autre avocate. Dans ces réquisitions, la procureure demande 15 mois de prison avec sursis et jusqu'à 5 ans ferme pour le principal accusé, récidiviste. Avec ces mots, les faits sont graves. Je ne veux pas les revoir dans quelques mois devant ce même tribunal.
2: Et Yves René, les 4 ont donc été condamnés à des peines de 15 mois avec sursis, jusqu'à 3 ans et demi de prison ferme. 4 hommes qui devront également rembourser leurs victimes. C'était l'info d'ici Loire-Océan.
0: Dans l'actualité également ce matin, Nicolas, cet accident au Moutier en Russie.
2: Jeudi dernier, un fourgon s'est encastré dans le muret d'une maison et a fini sa course dans le jardin. Heureusement, il n'y avait personne à ce moment-là. Cet accident spectaculaire relance malgré tout une polémique dans la commune sur la sécurité de ce croisement. On entendra les riverains dans le journal de 8h. Et au menu également l'émotion des proches de Jacques Paris, l'ex-otage en Iran de retour à Nantes, où il a été pendant longtemps un enseignant du lycée Clémenceau. Il était avec sa compagne Cécile Coller hier, venus tous les deux décrocher leur portrait qui avait été affiché sur les grilles de l'hôtel de ville lorsqu'ils étaient otages en Iran.
0: Direction tout de suite vers Tours à 8h-25 pour faire un point météo avec Floriane. Bonjour Floriane.
6: Bonjour.
0: Alors Floriane, bon, on s'en doute, vous allez nous dire que le ciel est plutôt nuageux à Vertoux.
6: Oui, c'est ça, tout à fait. Il est très gris et ça a l'air très couvert.
0: Ouais, ça a l'air menaçant aussi à Vertoux.
6: Oui,
0: ouais.
6: Je pense qu'il va pas tarder à pleuvoir.
0: Ouais, voilà, c'est ça, des averses qui vont nous accompagner jusqu'à priori demain matin. Est-ce que vous avez des températures avec vous?
6: Bah, il m'indique 11 degrés.
0: Ouais, par contre.
6: C'est doux quand même.
0: Ouais, bah, ce matin, par contre, c'est cet après-midi où les températures seront en dessous des normales de saison. On n'aura pas plus de 15 à 17 degrés. On entend des enfants derrière vous. Vous êtes au petit-déj? Vous êtes rendu où dans votre petite routine?
6: C'est ça. On est au petit-déj. Il faut nous préparer les enfants.
0: Mais oui, vous en avez combien?
6: Deux.
0: Deux, ils ont quel âge?
6: Ils ont 5 ans et 2 ans.
0: 5 ans. Ah ouais, donc là, faut speeder, quoi.
6: C'est ça, là, faut pas traîner.
0: Et celui de 5 ans, ça va, il renverse pas son petit bol de céréales?
6: Non, ça va, on a de la chance.
0: Moi, j'avais ça, vraiment pas le moment de renverser le bol. Bon, bah, bon courage, Floriane. Hein. Et belle journée sur la route actuellement. Bah écoutez, c'est assez chargé comme le ciel à hauteur donc de Vielle, direction la 83, où c'est dense hein, pour regagner la porte des Sorinières sur la nationale 165 également à hauteur de Vigneux-de-Bretagne, direction Sautron, aux abords aussi du pont de Bellevue et du pont de Chevéry.
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0: 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Cœur de

0: La Fontaine, Cœur de Loup à 8h moins 20 sur votre radio ici Loire-Océan.
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0: Et nous sommes déjà le mardi 5 mai, ça va très vite pour démarrer cette nouvelle journée sans grincer des dents. De la musique, des infos qu'il vous faut de Nantes au Sable d'Olonne. Pour la musique, eh bien vous avez Céline Dion qui arrive dans les prochaines minutes ou encore Pink. Et on en apprend aussi davantage tous les jours avec le pourquoi des choses de Lucie Miossec. Bonjour Lucie.
3: Bonjour Julie, bonjour tout le monde.
0: Dans certaines régions, elles apportent les bébés et sont source de légendes. Ici chez nous, elles sont surtout source de rêverie et inspirent les photographes. Nous parlons aujourd'hui des...
3: cigognes. Et oui, elles ne vivent pas seulement en Alsace. Ceux qui sont sur le littoral de Loire-Atlantique et de Vendée le savent bien. On en a plein chez nous et elles se plaisent ici. Mais alors, qu'est-ce qu'elles font ici et pourquoi certaines restent là toute l'année? Eh bien, c'est ce qu'on va voir ensemble. Déjà, si elles sont ici, c'est parce qu'on a plein de marais et que les marais sont source de nourriture pour nos copines les cigognes. Et les cigognes, eh ben, elles sont super gourmandes. Et si, comme moi, vous avez un doctorat en cigognologie, vous savez que les cigognes sont des oiseaux migrateurs. Et parfois, ça peut être déroutant d'en croiser une selon la saison, parce qu'elles sont censées prendre leur envol à la fin de l'automne pour partir en Afrique se dorer la pilule tout l'hiver avant de revenir au printemps ou en été. Et pourtant, certains couples de cigognes ne sont jamais partis cet hiver, comme les hivers précédents d'ailleurs.
0: C'est parce qu'elles n'ont pas de passeport, j'imagine.
3: Non, c'était très drôle, mais non. C'est parce qu'elles ont décrété que ça ne valait pas du tout le coup de bouger. Elles ont suffisamment de nourriture ici, en fait. Il y a des écrevisses, il y a des insectes, il y a des petits animaux. Et puis, les hivers ici ne sont plus si froids qu'avant. Certaines petites frileuses font des migrations quand même, mais au lieu de traverser la Méditerranée, elles s'arrêtent en Espagne ou au Portugal. Et en fait, c'est pas le froid qui les forçait vraiment à migrer, mais plus le manque de nourriture dû à l'hiver. Et aujourd'hui, les hivers sont plus doux et les marais sont remplis de nourriture toute l'année. Bref, il y a de plus en plus de cigognes chez nous, et parmi les cigognes, eh ben, il y en a quelques-unes qui ont élu domicile chez nous toute l'année. Il y a de quoi se réjouir, parce qu'il y a une cinquantaine d'années, la cigogne était sur le point de disparaître. En 1974, on ne comptait plus que 11 couples de cigognes en France, dont 9 en Alsace. Et en 2024, soit 50 ans plus tard, il y en avait 1600 en France. Donc c'est une belle réussite de préservation de l'espèce. Et c'est peut-être l'occasion pour nous de les observer encore plus et de nous renseigner sur ces oiseaux merveilleux qui, apparemment, amènent les bébés. Mais bon, ça reste à vérifier.
0: La cigogne, donc, qui n'est plus simplement aujourd'hui l'emblème de l'Alsace, puisqu'on la retrouve chez nous, en Loire-Atlantique et en Vendée. C'est vrai qu'avec le dérèglement climatique, eh ben, ces oiseaux migrateurs modifient leurs habitudes et s'installent, par exemple, dans les marais poitevins et bretons, comme nous a dit Lucie Messec. Et justement, bah, la météo, c'est votre sujet dans quelques instants.
4: Le sujet qui arrive, effectivement, les fortes pluies de l'hiver. Maintenant, le printemps très sec, en tout cas le mois d'avril, même s'il se remet en ce début mai à pleuvoir. On va parler de tous ces aléas du climat dans certaines parties de nos deux départements. Il y a déjà des alertes sécheresse. Comment explique-t-on ces extrêmes? Je vais y arriver. On va poser la question dans un instant à Steven Tual, météorologue prévisionniste qui gère le site internet Temps Breton. Il nous rejoint juste après.
0: Juste après. Attention, soyez bien attentifs pour ce titre, pour que tu m'aimes encore de Céline Dion.
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0: À 7h47, Nicolas Crozel, votre invité, c'est Steven Tual, météorologue, animateur des pages web sur les réseaux sociaux et du site internet, Temps Breton.
3: Bonjour, bonjour à vous, Steven Tual.
4: Bonjour Nicolas, bonjour à toutes, bonjour à tous.
3: Un site tout neuf dont on dira un mot tout à l'heure d'ailleurs. Merci d'être en direct avec nous sur Ici Loire-Océan pour évoquer ce grand écart météo depuis le début de l'année. Des pluies records en février avec des inondations et des crues historiques en Loire-Atlantique en Vendée. Et depuis, plus rien, un avril très sec. Bon là, la pluie revient, on va y revenir. Mais c'est, le grand écart, c'est le bon mot.
4: C'est le bon moment. On a vraiment, en fait, quand on regarde un petit peu les chiffres, on est autour de la norme du cumul pluviométrique, mais effectivement avec des variabilités spectaculaires. Beaucoup de pluie en janvier et février, des cumuls historiques même sur notre territoire. Et puis à l'inverse, en avril et au mois de mars, ben là, on n'a plus du tout eu de pluie.
3: On avait 145% de pluviométrie supplémentaire à Nantes, 180% à La Roche-sur-Yon en février. On a eu un mois d'avril tout sec, ce sont clairement, selon vous, les effets du dérèglement climatique.
4: En tout cas, la documentation va dans ce sens, hein, avec des hivers qui seront plus pluvieux à l'avenir. Et puis, dès qu'on arrive au printemps, un assèchement qui peut arriver assez rapidement et qui peut être de plus en plus intense et passer d'un extrême à l'autre de très rapidement. En fait, c'est ce qui vraiment est documenté par le GIEC et qui s'illustre de plus en plus, hein, parce que ce n'est pas la seule année où on observe ça. On se souvient aussi de l'année du Covid, où on avait eu un printemps particulièrement chaud et sec. Cette année, c'est à nouveau la même chose.
3: Avec effectivement beaucoup de soleil, c'est à noter, hein, sur le mois d'avril, et du vent qui a séché les cultures. C'est ce qui explique que certains secteurs, notamment la zone des côtiers bretons, c'est-à-dire en gros le pays de Mont et puis le

0: mauvais quand ça arrive dès le mois de mars et au mois d'avril. Et en plus de ça, eh bien, cette année, on a eu des températures extrêmement élevées. Hein. Le mois d'avril ressemblait plutôt à un fin mai, voire même début juin. On est 4 degrés au-dessus de la norme, par exemple, à La Roche-sur-Yon.
1: Avec, donc, on le disait, ce vent qui sèche à une période où les cultures ont besoin de puiser de l'eau, là, mars-avril.
0: Oui, effectivement, quand on arrive à cette période de l'année, eh bien, les cultures ont besoin d'eau pour planter n'importe quel type d'espèce, n'importe quel type de végétal. Cette eau, elle est décisive parce que ensuite, on va arriver dans une saison où il y aura beaucoup plus de feuillus dans les arbres, où la pluie qui va tomber sera plus sous le même régime, ce seront des pluies souvent orageuses, donc qui vont être beaucoup moins efficaces pour les sols. Mmh. Donc, il est très important qu'au mois de mars et au mois d'avril, il tombe de la pluie. Heureusement, on a la perspective, on va certainement en parler, d'avoir des précipitations ces prochains jours.
1: On va en dire un mot, Steven Tuel, là, la pluie arrive à partir d'aujourd'hui. En tout cas, c'est un peu ce qui semble se dessiner. La Mayenne, la Sarthe sont même en vigilance orange, pluie, inondation à partir de ce matin. C'est le yo-yo, quoi.
0: Oui, exactement. Mais là, par contre, c'est une bonne nouvelle. C'est des pluies qui vont être efficaces dans une ambiance fraîche, des températures qui vont être autour des 10-15 degrés, des pluies qui vont durer tout au long de la journée. Alors, elles vont arriver plutôt cet après-midi en Loire-Atlantique, se décaler vers la Vendée ensuite. Mais c'est des pluies qui vont vraiment faire du bien au sol. Et on en attend d'autres ces prochains jours, notamment à partir du week-end. Des précipitations qui seront sous forme d'orage et a priori dans les tendances que l'on observe, eh bien ce mois de mai va être assez humide en réalité.
1: Donc de quoi peut-être rééquilibrer les sols, faire du bien à l'agriculture et peut-être faire la grimace aux professionnels du tourisme avec les ponts et les jours fériés, mais ça c'est un autre débat, on peut pas plaire à tout le monde. Il nous reste une minute, Steven Tuel, j'aimerais qu'on dise un mot, parce qu'on vous appelle souvent avec votre expertise et on vous présente comme animateur des pages web Temps Breton sur les réseaux sociaux, mais cette fois ça y est, il y a un vrai site Temps Breton. Qu'est-ce qu'on y trouve ?
0: Exactement. Alors maintenant, c'est une profession. On a effectivement le site Temps Breton qui est sorti il y a quelques jours. Donc on trouve des prévisions déjà qui sont expertisées sur le site, notamment sur la Loire-Atlantique. Donc vous allez pouvoir consulter des prévisions qui vont être réalisées par un météorologue, suivre très localement l'évolution aussi des intempéries. Donc si on a un territoire qui va être concerné par une alerte, elle va être indiquée. Et puis on va aussi voir toute une plateforme d'observation. Là, pour suivre par exemple la trajectoire des pluies, combien de cumuls de précipitations il est tombé sur toutes les stations environnantes. Donc il y a vraiment une multitude d'informations et la plupart d'entre elles est vraiment destinée justement au grand public. Et on a aussi toute une gamme de services qui est dédiée cette fois-ci aux professionnels. Donc les professionnels qui vont être plutôt exposés à des risques vont pouvoir nous contacter et on va pouvoir leur fournir toutes les informations pour qu'ils réagissent le plus vite possible.
1: Et là, à ce moment, on voit l'image radar quand on se met sur votre site avec la pluviométrie essentiellement sur la Bretagne. Merci beaucoup. Merci. Ça descend quand même, le radar descend quand même jusqu'à la Vendée, mais effectivement, c'est breton, donc ça va jusqu'à la Loire-Atlantique. Merci beaucoup, Steven Tuel.
0: Merci à vous. À bientôt.
1: Et ça s'appelle temps-breton.fr. On aura tout dit. Bonne journée.
2: Et la météo, on l'a fait avec vous tous les jours sur votre radio, ici Loire-Océan, sur la page Facebook d'ici Loire-Océan, évidemment, et en direct au 02 40 73 6000.

0: Pink sur votre radio, ici Loire Océan. Les vestiges de la mythologie grecque ont survécu et ont créé nos expressions. Ouvrir la boîte de Pandore, le cheval de Troie, le fil d'Ariane. Et pourquoi? Pourquoi dit-on par exemple riche comme Crésus? On décortique l'expression avec notre prof d'histoire Stéphane Bern avant le retour de l'info d'ici.
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0: Et chaque jour, on fait un peu d'histoire juste avant le retour de l'info d'ici à 8h. Et ce matin, on voyage au temps où un roi d'Asie mineure est devenu, malgré lui, une expression française.
4: Pourquoi dit-on riche comme Crésus? Et comment une petite rivière d'Orient a-t-elle donné naissance au mot pactole? Wikipédia? Pas besoin. Je suis là, je vous raconte. Vers 560 avant Jésus-Christ, en Lydie, dans l'actuelle Turquie, un roi monte sur le trône, Crésus. Sa capitale, Sardes, est construite près d'une rivière au nom enchanteur, le Pactole. Dans le Pactole, il y a de l'or, beaucoup d'or. Le genre de rivière où l'on ne pêche pas la truite, mais la pépite. Ajoutez à cela des routes commerciales très fréquentées, des taxes sur les marchandises, et parmi les premières pièces d'or frappées de l'histoire, Crésus devient la référence absolue en matière de richesse.
5: Plaignez, plaignez le pauvre Crésus, l'argent, l'argent, c'est son virus.
4: Mais quand on est très riche, on se croit souvent très fort. Crésus part en guerre, agrandit son royaume et fait payer un tribut aux cités grecques voisines. En clair, elle lui verse régulièrement de l'argent pour avoir la paix, la version antique du racket. Puis arrive un adversaire plus ambitieux encore. Le roi perse Cyrus le Grand. Crésus consulte l'oracle de Delphes, il demande au dieu s'il doit faire la guerre. La réponse est claire. S'il attaque, il détruira un grand empire. Crésus croit que ce sera celui de Cyrus. Spoiler. Pas vraiment, il se trompe, c'est bien du sien dont il s'agit. Après plusieurs batailles, Cyrus marche sur Sardes et prend la ville. Le royaume de Lydie disparaît, fermeture définitive, changement de propriétaire. Crésus a perdu son empire, mais il a gardé la marque déposée. 2500 ans plus tard, son nom est toujours synonyme de richesse. Le pactole, lui, a simplement changé de main.
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0: Bienvenue sur votre radio Ici Loire-Océan. Votre radio locale, il est 8h. Le retour de l'info d'ici, Nicolas Crozel.
6: Un spectaculaire accident relance la polémique sur la sécurité d'un carrefour. C'était jeudi dernier au Moutier-en-Ray, à l'entrée de l'ancien village de Prigny, quand on arrive de Chaumes-en-Ray. Un fourgon est venu s'encastrer dans le muret d'une maison et il a fini sa course dans le jardin des propriétaires. Heureusement, il n'y avait personne dehors à ce moment-là. Le conducteur a été grièvement blessé. La vitesse est en cause. Et ce n'est pas la première fois qu'il y a des accidents à cet endroit. Les riverains interpellent la mairie Anaël Cagnon.
7: Dans le virage du carrefour, les voitures ralentissent à la vue du mur écroulé et d'un panneau complètement plié. Mais ce n'est pas leur habitude.
8: Ceux qui viennent du marais roulent vite.
7: Trop. Oui. Michel et Thérèse habitent ici depuis 40 ans.
8: On a vu des gens qui brûlaient le stop.
7: Des comportements dangereux, habituels, dans un croisement où la visibilité est mauvaise. Pour eux, cet accident doit alerter.
8: S'il n'y avait pas eu une butte sur le terrain, ils rentraient dans la maison. Je pense qu'ils devaient rouler vite. Il y a des aménagements à faire. Moi, je pense que le mieux, ce serait un genre de réhausseur, si on peut appeler ça ainsi, sur toutes les voies. Quoi. Il sera bien secoué.
7: Des aménagements que les propriétaires parisien du mur percuté avait déjà demandé à la mairie, comme Karl, leur voisin.
9: Il m'avait juste dit on va voir.
7: Lui imagine au moins un marquage au sol et un autre stop.
9: Ça fera trois stops, mais au moins ça va calmer les gens et ça va aller beaucoup moins vite.
7: Quant à Jacques, un autre riverain, lui ne voit qu'un rond-point.
10: Si tout le monde respectait le code de la route, il n'y aurait pas de problème. Hein. Là, il y a des stops. Il ne respectait pas les stops, alors. S'il y a un rond-point, ça obligera les gens à ralentir.
7: De son côté, la mairie explique avoir bien commandé un renforcement de la signalétique, a priori du marquage au sol, mais que sa mise en place prend du temps.
6: Anaël Cagnon, Moutier-en-Ré pour Ici Loire-Océan.
0: Sur la route encore, Nicolas, cette violente sortie hier soir à Chavagnes-en-Paillis.
6: Au lieu dit la Morinière, vers 23h15, dans la voiture, deux jeunes de 19 et 20 ans, l'un d'eux a été grièvement blessé et hospitalisé à La Roche-sur-Yon. L'autre s'en sort avec des blessures plus légères. Autre collision entre un camion de marchandises et une voiture, cette fois, c'était hier après-midi vers 17h à Saint-Marc-du-Désert. Au lieu dit Beauchesne, on est près de Carquefou, nord de Nantes. Le conducteur de la voiture s'est retrouvé coincé dans l'habitacle. Il était grièvement blessé. Ses pronostics vitaux engagés au moment où il a été dégagé par les pompiers et pris en charge par le SMUR. La conductrice du camion, une femme de 46 ans, est sortie indemne. Les 500 élèves du collège François Viette de Fontenay-le-Comte ont été évacués hier matin. L'établissement est en travaux et une conduite de gaz a été percée accidentellement. Les pompiers et les agents de GRDF ont rapidement colmaté la fuite. Les cours ont repris dès la fin de matinée, mais il n'y a pas eu de cantine.
0: À Nantes, les ex-otages Jacques Paris et Cécile Colère sont venus décrocher leur portrait des grilles de la mairie.
6: Oui, portrait qui avait été affiché il y a un an, un geste de la ville pour soutenir l'ancien prof du lycée Clémenceau, retenu en otage en Iran, et sa compagne. Jacques Paris et Cécile Coller ont été remis en liberté. Ils ont retrouvé la liberté il y a un mois. Et hier, ils étaient donc à Nantes, la ville où Jacques Paris a passé une partie de sa vie pour ce moment très symbolique. Soyez le Jaouda.
11: Avec un visage marqué mais apaisé, Jacques Paris, aux côtés de sa fille Anne-Laure, de Johanna Roland et de Cécile Colère, entame son discours de remerciement.
12: Jeudi dernier, ce furent les retrouvailles avec notre comité de soutien nantais qui, jour après jour, sans se décourager, a agi afin d'obtenir notre libération. Aujourd'hui, c'est le moment de vous remercier d'avoir porté notre cause.
11: Pendant des mois, ce collectif d'une trentaine de personnes a soutenu les deux otages. Jean-Paul est là depuis le début.
13: On a été tout de même un certain nombre de gens à essayer de faire connaître la situation. J'ai simplement énormément d'admiration pour les filles de Jacques. Enfin, on connaît surtout Anne-Laure, qui était extraordinaire.
11: Anne-Laure Paris rend elle aussi hommage à son père lors de son discours, qu'elle termine avec un câlin chaleureux dans les bras de Jacques.
14: Mais aujourd'hui, vous êtes là, bien présent. Vous pouvez nous expliquer, nous raconter comment vous avez survécu et où vous avez puisé vos forces. On se pose tous la question.
11: Et au terme de tous ces discours, les deux ex-otages ont pu enlacer la centaine de personnes venues leur rendre hommage.
6: Soël Jaouda devant l'hôtel de ville, dans la cour de l'hôtel de ville de Nantes. À 72 cambriolages en seulement quelques jours début avril. 72 cambriolages la nuit dans des maisons ou en brisant les vitres des voitures garées dans la rue, essentiellement aux Herbiers, Pouzauges, Réaumur, Cerisay, La Châtaigneraie. 4 hommes ont été jugés et condamnés hier à La Roche-sur-Yon, des peines de 15 mois avec sursis à 3 ans et demi de prison ferme. On vous raconte ce procès et sur le site et l'appli ici à la page Loire-Océan avec le témoignage de plusieurs victimes.
0: Ici matin, 8h05 depuis hier, manger équilibré coûte moins cher aux étudiants.
6: Partout en France, le repas au resto U coûte désormais 1 euro pour tous les étudiants, pas seulement les boursiers. Pour les associations qui viennent en aide aux étudiants les plus précaires, c'est une très bonne nouvelle, mais pour autant, ça ne va pas effacer tous les problèmes, prévient Clémence Cornier, qui est la présidente de l'épicerie solidaire Mayonnaise, il y a le jeu de mots avec La Roche-sur-Yon, parce que l'association est basée à La Roche.
15: C'est très entendu, c'est vraiment un sujet qui a été à l'intérieur des bouches depuis plusieurs semaines. Avant que ça soit les repas du pouce à 1 euro, on avait beaucoup de monde et certaines personnes n'arrivaient pas à avoir de créneau. Mais je pense qu'actuellement, on aura toujours autant de personnes parce qu'il faut savoir que le crous à La Roche-sur-Yon n'ouvre pas le soir, que le midi. Donc en fait, il y aura toujours une nécessité pour les étudiants d'avoir des denrées alimentaires pour leur repas du soir. Et en plus de ça, on propose tout ce qui est hygiène, donc ce sera toujours quelque chose de très important chez les étudiants. Par exemple, en 2025, il y a eu 1066 bénéficiaires étudiants, que ce soit à l'IUT ou à autre part à La Roche-sur-Yon. Et en fait, au fur et à mesure des années, ça ne cesse d'augmenter. Donc d'ici 2027, ça ne cessera que d'augmenter également.
6: Clémence Cormier, qui est la présidente de l'épicerie solidaire Mayonnaise, basée à La Roche-sur-Yon. Le repas à 1 euro au resto U pour tous les étudiants. La mesure a été bien accueillie par ceux à Nantes que Hugo Deschamps a croisé hier midi à l'heure du déjeuner sur le campus du Tertre. Un reportage dans l'info d'ici Loire-Océan à 8h30 tout à l'heure. Il y a 67 000 étudiants à Nantes, 8 500 à La Roche et 4000 à Saint-Nazaire. Quelques chiffres encore, ceux de la météo et de la sécheresse. Des chiffres qui en disent long sur le dérèglement climatique. En février, nous étions les pieds dans l'eau avec 165 mm de pluie mesurée à Nantes, plus 145% par rapport à la normale, à la moyenne. Et nous avions 197 mm d'eau à La Roche-sur-Yon, plus 180% par rapport à un mois de février classique. Et depuis, on est à sec. 80% de pluviométrie en moins en mars et en avril par rapport à la moyenne. Et les premiers arrêtés sécheresse pris en Vendée et en Loire-Atlantique. En fait, on passe d'un extrême à l'autre et il va falloir qu'on s'habitue à ces variations brutales, prévient Steven Tual, météorologue à la tête du site internet Temps Breton. Il était l'invité d'ici matin, il y a quelques minutes. Le podcast est à retrouver sur notre site et notre appli. Et je vais vous poser la question à 8h07, Julie. La pluie est-elle vraiment de retour?
0: Oui, tout comme l'a confirmé d'ailleurs votre invité Steven Tual.
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0: Et pour faire un résumé de ce qu'il a dit, il a dit qu'a priori notre mois de mai serait humide.
6: Oui,
0: voilà. C'est bien parti. Oui, c'est bien parti. Ciel menaçant, des averses donc aujourd'hui. Plutôt à partir de cet après-midi, nous disait Steven tout à l'heure. Des averses en Loire-Atlantique et en Vendée également demain matin. Pour les températures, pour ce matin, ça va, on est entre 10 et 12 degrés à Nantes, à La Roche-sur-Yon, à Chaland, aux Herbiers, aux Sables d'Olonne ou encore à Saint-Nazaire. Cet après-midi, on sera en dessous des normales de saison, pas plus de 15 à 17 degrés. Sur la route, nous sommes toujours avec les difficultés, vous savez, habituelles, sur la Nationale 165 du Temple de Bretagne, direction Sautron, sur la route de Rennes aussi, pour rentrer sur le périphérique nantais par la route de Rennes. Et puis, à l'est du périphérique, une fois que vous avez passé ce pont de Bellevue, donc depuis la porte de Carquefou, direction la porte de Gèvres.
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0: Et vous êtes bien sur votre radio ici Loire-Océan, 8h08 et 10 Mitchell.

0: Vous avez entendu, hein, pas de boogie-woogie avant vos prières du soir, 8h11.
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0: Et c'est pas moi qui le dis, hein, ce sont les recommandations d'Eddie Mitchell. Ici Loire-Océan, ici on parle de vos routes, vos quartiers, vos voisins, vos projets. Entre deux infos, on met des sons voilà, qui donnent envie. Et on vous invite surtout à jouer avec nous. Oui, au quiz de la machine à café préparée par Romain Carré. Des questions d'actualité vues, entendues ici ou là sur le site internet ou même sur votre radio ici Loire-Océan. On vous aide, hein, Nicolas? On vous aide à répondre à toutes
3: si
0: les questions.
3: Si on a les réponses.
0: Oui, bah.
3: En tout cas, on peut, quoi.
0: En tout cas, on
3: fait ce qu'on peut.
0: On fait ce qu'on peut, voilà, voilà. C'est ça. On vous aide au 02 40 73 6000 pour jouer avec nous. Donc, vous jouez pour ces places pour aller voir Elena Nagapétian. Moi, franchement, je suis trop fan. Samedi 30 mai, mais c'est tellement bien. Au Zénith de Nantes, tiens, écoutez un petit peu.
4: Qu'est-ce qui fait que, comment ça se fait que vous êtes 40 ans, depuis 40 ans ensemble, et il n'y a pas eu de divorce, même pas de séparation? C'est quoi le secret pour tous les, pour toutes les personnes qui espèrent encore? L'amour, Stéphane, arrête. Personne n'y croit. L'argent, tu gagnes beaucoup d'argent? Nathalie gagne beaucoup d'argent? Le père de Nathalie gagne beaucoup d'argent? Pas d'argent, pas d'amour.
0: Mais c'est ça, elle est trop forte. Elle passe son temps, en fait, à jouer avec le public. Elle parle de tout sans tabou. Elle le fait avec énormément de classe. Elle est vraiment drôle. 02 40 73 6000. Elena Nagapétian, c'est pour vous le 30 mai prochain au Zénith de Nantes. Si vous jouez avec nous au quiz de la machine à café.
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0: Dans du chez vous, c'est avec le grand retour du duo Cathy Kerzéro. Un carré, enfin.
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7: À Saint-Vincent-sur-Jard, la maison et jardin de Georges Clémenceau accueillit l'homme politique entre 1920 et 1929. Pendant son séjour, il réussira le pari de créer un jardin d'inspiration impressionniste sur la dune où l'on peut admirer une partie de sa collection d'art japonais. La maison, elle, est aujourd'hui telle que le tigre l'a laissée.
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0: Et on aime bien vous accompagner dans votre quotidien, sur votre santé, les animaux aussi. Et on essaie de vous avertir sur les arnaques en cours, parce qu'il y en a beaucoup. Aude Razo, c'est son job tous les matins. Et vous nous parlez ce matin d'une solution bien pratique pour éviter de se faire piquer son numéro de carte bleue. C'est la fameuse carte bleue éphémère.
8: Effectivement, c'est la e-carte bleue. Patrice, un auditeur, m'a écrit l'autre jour. Il écoute souvent la chronique et il me suggère d'en parler. Il a raison, très bonne idée, cette e-carte bleue. Si vous ne voulez pas laisser traîner votre numéro de carte partout sur Internet à chaque fois que vous achetez quelque chose. Comment ça marche? Votre banque, en fait, génère un numéro de carte éphémère, utilisable une seule fois. Exemple, j'ai repéré un joli maillot de bain sur Internet ou je réserve un train pour les vacances. Au moment de payer, au lieu de rentrer le numéro habituel qui est écrit sur ma carte bleue en plastique, je demande à l'application dédiée sur le téléphone ou sur l'ordinateur de me donner un numéro de carte unique. Je le rentre et le tour est joué, c'est payé et personne ne pourra l'utiliser ensuite pour faire un autre achat. Il devient inutilisable.
0: Alors, c'est payant ou c'est gratuit cette e-carte bleue?
8: Ça dépend des banques et des options que vous avez, c'est du cas par cas. Mais j'ai fait un petit tour sur les sites des banques et au maximum, on parle de quelques euros par an. Autre solution, le cryptogramme dynamique. Cryptogramme, ce sont les trois chiffres, vous savez, qui sont derrière la carte. Pareil, certaines banques proposent de vous générer des chiffres aléatoires que, pareil, vous rentrez une seule et unique fois, juste pour vous acheter ces fameuses lunettes de soleil sur lesquelles vous avez flashé. Voilà pour ces quelques astuces, j'espère que ça peut réconcilier un peu certains d'entre vous avec les achats internet. Vous êtes pas mal à me dire que vous avez levé le pied par peur des arnaques et je comprends tout à fait, je fais pareil.
0: Et après, c'est vrai que c'est sympa aussi d'aller voir son petit commerçant du coin. Ça fait vivre les commerces. Et puis, ça permet d'échanger, de partager, de demander des conseils. Et vous faites comment? Alors, racontez-nous un peu. Nous, on aime bien quand vous nous racontez votre vie. Hein. On aime bien l'écouter aussi.
3: On est un peu curieux.
0: Ben oui, c'est vrai. On aime bien poser des questions. On aime bien tout savoir.

0: McDonald's sur notre radio ici, Loire Océan. Romain Carré, il vient à 7h20 pour le blind test, à 8h25 pour le quiz de la machine à café, et entre-temps, pour les gens d'ici, Romain.
1: Absolument, et ce matin, nous prenons la direction de la Vendée avec André, véritable mémoire vivante du pays marseillais. Chez lui, l'histoire n'est pas figée dans les livres, elle se raconte, elle se partage, et surtout, elle se vit avec passion et enthousiasme. C'est au Pinot, en Vendée, que pour André, tout a commencé.
2: Alors, j'ai grandi donc dans la commune des Pinots, située entre Mareuil et Bourdezeaux, c'est là où je suis né. Et puis, à l'âge de 12 ans à peu près, eh bien, mes parents sont venus habiter Mareuil. Et là, j'ai grandi à Mareuil jusqu'à mes 25 ans, sans évidemment la période étudiantine.
1: À quel moment l'engagement associatif vient dans votre vie, vous, André ?
2: Dès que j'étais étudiant, tout simplement en fac, j'ai été désigné par mes confrères comme président de l'association des étudiants. Donc ça a déjà commencé à ce moment-là. J'aimerais bien laisser la place de temps en temps, ça m'arrangerait parfois, mais les candidats ne se bousculent pas.
1: C'est donc en 78 que vous devenez président de cette association, l'association culturelle du pays marseillais. Qu'est-ce qui vous a motivé à vous investir autant à ce moment-là?
2: À l'époque, j'étais chargé de faire l'inventaire des richesses patrimoniales du pays marseillais. C'était tout simplement l'ABF de l'époque qui m'avait demandé de le faire. Et je suis allé partout où il y avait du patrimoine intéressant, donc des logis, des châteaux, mais il n'y avait pas que ça, évidemment. Et puis, tous ces gens-là se sont dit, mais on ne se connaît pas entre nous. On ne se connaît pas, on ne connaît pas forcément l'histoire des uns des autres. Il manque quelque chose. Et c'est l'idée à ce moment-là de dire, ben tiens, connaissance historique, mais aussi animation de ce patrimoine. Ce sont les deux vecteurs qui ont permis de créer cette association en 78.
1: Je vais poser une question, je vais faire un peu mon vieux con. Pardonnez-moi de le dire, André.
2: Vous êtes responsable de nos propos, cher monsieur. Je me permettrai en aucun cas.
1: Qui sont les principaux demandeurs de toutes ces informations que vous pouvez transmettre? Et je vais pousser ma question un peu plus loin. Est-ce que la nouvelle génération vous demande tout ça?
2: Ça dépend de qui on parle. Est-ce que ce sont, je dirais, des acteurs? Les acteurs sont plutôt des gens, je dirais, qui ont un certain âge, des gens qui sont juste retraités, qui s'intéressent à la question, mais qui ont du temps à consacrer. Il est clair que quand vous êtes en activité, ce qui a été longtemps mon cas, moi je n'avais pas forcément le temps non plus par rapport à ce genre de choses. La jeune génération est peut-être moins concernée pour différentes raisons, mais en même temps, dès que l'on creuse un tout petit peu, eh bien, je sais qu'ils utilisent notamment nos bulletins, ils utilisent un certain nombre de choses comme ça, au niveau école, mais aussi au niveau personnel de leur famille. Nos adhérents à l'heure actuelle, eh bien, nos adhérents, ils sont certes marseillais, ils sont, je dirais, pays luçonnais, etc. La notion de pays n'est pas une notion figée. Donc, autrement dit, c'est pareil. Ça peut être pays marseillais, ça peut être pays luçonnais, etc.
1: Qu'est-ce qui continue encore aujourd'hui de vous donner envie de vous impliquer, d'y mettre beaucoup d'énergie?
2: Si vous n'avez pas d'énergie en vous, je dirais, c'est pas la peine. Vous restez tranquillement, etc. Donc, non. Et vous êtes, je dirais, consommateur, etc. Acteur, moi, c'est ce qui m'intéresse. Donc, autrement dit, c'est en moi. Le jour où je n'aurai plus d'énergie, le jour où je n'aurai plus de centre d'intérêt, mes successeurs, s'il y en a, ils débrouilleront.
1: André de Mareuil sur l'Odyssée en Vendée.
0: Et avec Amélie de Nantes, dans un instant, on joue pour ses places pour aller voir Elena Nagapetian, donc au Zénith de Nantes. On joue au quiz à machine à café avec vous, Romain Carré.
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0: Quiz de la machine à café avec Amélie de Nantes. Bonjour Amélie.
6: Bonjour.
0: Bienvenue Amélie.
7: Bonjour Amélie. Bonjour, bonjour.
0: Bonjour. Vous connaissez Elena Nagapetian?
6: Alors moi je ne connais pas du tout, mais mon copain est fan.
0: Ah
6: et donc j'ai vraiment envie de gagner ça parce qu'en plus aujourd'hui c'est son anniversaire.
0: Oh, il a quel âge votre amoureux?
6: Ouf, on est des vieux. Oh, il a 46 ans.
0: Oh, dis donc, je vous sens servi de dire que c'est vieux.
7: Moi je les ai dépassés.
6: Non, mais moi j'ai plus en plus, donc bon, je dis rien.
0: Non, mais moi je trouve que 46 c'est bien. Moi vraiment j'adore.
1: Dixit, celle qui n'a pas passé les 40.
0: Oui. Mais c'est pour ça que l'âge d'après, je trouve ça bien.
1: Ah mais c'est beau, c'est le bel âge.
6: Voilà. Mais après, oui. Après, quand on a 50 ans comme moi, on se sent plus. Qu'est-ce qu'on doit dire, mûr.
0: Mais c'est ça. On fait fi de tout, oui, on s'en fiche, oui, on assume tout. C'est beaucoup mieux. On a moins de.
1: C'est dans la tête, comme disent les jeunes.
0: Bah oui, voilà, c'est ça. Bon, pour son anniversaire, à votre amoureux qui s'appelle.
6: Il s'appelle. Ça y est.
0: Non,
6: c'est parce que son nom de famille, c'est l'Olivier, c'est pour ça.
1: Tout va bien,
0: la honte. Mais vous savez plus le prénom ?
6: Non, c'est le stress un peu. Oui, non, mais c'est l'Olivier, c'est pas. Non, vous savez, comme les tueurs.
1: Non, mais son prénom.
6: Son prénom. Son prénom, c'est Julien, pardon.
0: Ah, voilà. J'ai eu très, très peur, là.
7: C'est simple.
0: Moi, bon, je voulais juste son prénom.
1: On va passer Julien. À autre chose, hein.
0: J'espère que Julien n'écoute pas.
1: Bon, Amélie, pour cette première question, Amélie, décollage immédiat pour le Brésil. Hey !
0: Brésil !
1: Samedi soir, Amélie, une chanteuse colombienne très très connue, s'est produite devant 2 millions de personnes sur la plage de Copacabana. Mais qui est cette chanteuse d'après vous ? Un indice vocal.
4: Lolé, lolé, lolé.
6: C'est magnifique.
1: Merci.
6: Alors, c'est Shakira.
1: Oui, bravo. J'ai fait Shakira deuxième langue au collège.
4: Lolé, lolé, lolé.
1: C'est une tradition chaque année pour attirer les touristes. Un concert géant est organisé à Rio de Janeiro. Et c'est donc Shakira
4: lolé, lolé, lolé.
1: Qui a chanté samedi devant plus de 2 millions de personnes, Amélie. Première bonne réponse. Deuxième question. Où va être tournée la prochaine émission de Flavie en France avec Flavie Flamand, émission diffusée sur France 3, notre chaîne, à 11h20 tous les jours. C'est en Pays de la Loire, c'est chez nous, c'est en Vendée.
4: Lolé, lolé, lolé.
1: C'est quelle ville d'après vous ? Une très grosse ville.
0: Sur la côte.
7: Vendéenne.
0: Ouais. Vendéenne.
1: Un peu plus bas dans la Vendée.
6: En plus, je suis pas de Nantes, moi, là-bas.
7: Ouais, mais c'est pas
0: après,
7: grave,
0: sur la plage, il y a quoi,
7: c'est
0: vous savez?
7: La ville du Vendée Globe.
1: Ouais, c'est la ville du Vendée Globe.
6: Ah, les Sables d'Olonne.
1: Ouais, c'est ça. C'est tout à fait. Flavie Flamand vous attend donc demain pour le tournage. Place du Palais de Justice aux Sables d'Olonne.
7: Face à la mer, justement.
1: Entre 8h30 et 15h.
0: Non, ça, c'est Calogero.
7: Oui.
1: Et Passy. Quatre émissions.
6: D'ailleurs, au passage.
1: Ah, qui Calogero? Attendez, oui. Bonjour Flavie.
7: Attends, j'ai pas compris du coup. C'est quoi la région de Calogero?
1: Calogero, c'est quoi? C'est le Cap-Ferret?
7: Ah oui, c'est Grenoble. Ah, Grenoble, oui. Hein, et vous venez de Grenoble. Ah d'accord. Oui.
1: Ok.
0: Bon, c'est marrant parce que vous avez pas l'accent de Grenoble.
7: De Grenoble.
6: Attendez, ouais, oui, c'est parce que mon copain se moque de moi justement chaque fois parce qu'il paraît que je dis piquant, c'est pas piquant.
1: Oui.
6: Hein.
1: Alors, c'est piquant.
7: Moi, je vois, oui. moi qui ai passé 25 ans à Grenoble, je vous comprends.
1: Ouais, je comprends, c'est piquant. Quatre émissions, je peux finir avec ma phrase, s'il vous plaît. Quatre émissions de Flavie Flamand diffusées le 15 au 19 juin sur France 3.
7: Ah, je me sens bien, j'ai trouvé une iséroise expatriée là. Je me sens moins seul.
1: Bravo Amélie, c'est gagné.
6: Désolée pour le bazar.
0: On aime bien le bazar. Félicitations Amélie, hein. Vous venez de remporter des places pour Julien et pas Olivier, hein.
6: Oui, non.
1: Olivier, c'est l'autre.
6: Il m'a envoyé un petit texto en lui disant écoute la radio, il va me tuer. Non.
1: Mais non, vous êtes adorable, Amélie.
0: La soupe et la grimace ce soir.
1: Non, il a de la chance d'avoir une amoureuse comme
0: ouais,
1: Amélie.
0: Ouais, c'est vrai. Voilà. Qui joue pour lui. Félicitations en amoureux. C'est top d'aller voir Elena Nagapétian le 30 mai prochain aux Élites de Nantes.
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0: Pour tout savoir sur ce qui se passe ici en Loire-Atlantique et en Vendée, justement l'info d'ici revient dans un instant avec cette petite révolution pour le porte-monnaie des étudiants.
2: Le repas universitaire coûte désormais 1 euro pour tous et partout en France, mesure plutôt bien accueillie par les étudiants nantais, mais qui entraîne forcément des réorganisations en coulisses pour accueillir, car il va y avoir beaucoup plus de monde. On visite les Restos U de Nantes après le tour de l'actu en France et dans le monde. Aude Raso.
3: Le patron du Tour de France, Christian Prudhomme, est ravi de la participation de la jeune pépite Paul Sexas à la Grande Boucle cet été. Il réagit à notre micro ici, il salue une très belle nouvelle.
4: Je n'ai pas vu un tel élan depuis Bernard Hinault. Certes, il n'a que 19 ans, mais c'est d'ores et déjà un champion du présent.
3: Le Français Paul Sexas, il deviendra dans 2 mois le plus jeune coureur sur le Tour depuis 1937. L'Académie de médecine demande une nouvelle fois la vaccination obligatoire de tous les soignants contre la grippe. Elle estime que les infections grippales sont très sous-estimées au sein des hôpitaux et des EHPAD. La flambée des prix à la pompe a engendré pour l'État 190 millions de recettes fiscales supplémentaires en mars-avril. Le gouvernement promet que les surplus serviront intégralement à financer les aides à la pompe déjà annoncées. Au niveau de l'État, il n'y a pas de profiteur de guerre, déclare ce matin le ministre des Transports Philippe Tabarot. Image forte hier soir à la nuit des Molières. Muriel Robin reçoit un Molière d'honneur, très ému. Elle a demandé au ministre de la Justice Gérald Darmanin de renoncer à son texte de loi d'accélération des procédures judiciaires. Un viol, dit Muriel Robin, ça ne se négocie pas, ça se juge. Les fortes pluies sont de retour en ce mois de mai et voilà qui contraste avec avril. La France vient de vivre le 4e mois d'avril le plus sec depuis 1959. Les villes de Cannes, Nice et Le Mans n'ont pas reçu une seule goutte d'eau le mois dernier.
2: Et chez nous aussi, on a un sacré déficit de pluviométrie sur Nantes, sur la Loire-Atlantique, sur la Vendée. On l'évoquait avec Steven Tuel, notre invité, il y a 3 quarts d'heure. La pluie va revenir en revanche ces prochains jours, dès aujourd'hui et durant tout le mois de mai, selon notre prévisionniste du site temps-breton.fr. Merci beaucoup Aude Raso. Dans l'info d'ici Loire-Océan à 8h32, cette nouveauté qui fait du bien au porte-monnaie de beaucoup d'étudiants depuis hier. Le repas au Resto U coûte 1 euro pour tous. Avant, c'était que les boursiers qui pouvaient bénéficier de ce tarif, mesure généralisée donc. Et Hugo Deschamps, plutôt bien accueilli cette mesure par les étudiants que vous avez croisés hier à Nantes sur le campus du Tertre à l'heure du déjeuner.
5: Sac à dos sur les épaules, la sortie des cours.
6: Avec de la sauce tomate.
5: Jules fait glisser son plateau.
6: Alors là, on a du jambon blanc.
5: Et entrée, plat, dessert pour 1 euro.
7: C'est parfait, bonne journée.
6: Ça va changer la vie, parce que c'est quand même 3 fois moins cher.
5: C'est une première, l'étudiant payait jusque-là ses repas 3,30 euros.
6: Ouais, ça me fait plaisir de venir aux rues, je venais pas en début d'année parce que c'était un peu trop cher. Mais c'est vrai que là, je vais plus venir.
5: Julie, non boursière, est en 3e année de psycho, elle est aussi très contente.
8: C'est quand même des repas assez sains, copieux, bah, je trouve ça vraiment bien. Et ça change en tout cas à la fin du mois sur le compte en banque.
5: Mais d'autres s'interrogent, comme Théo en STAPS.
9: Il faut étager avec, en fonction des revenus aussi. 1 euro, c'est convenable pour des personnes qui en ont vraiment besoin. Il y a des personnes qui ont assez les moyens.
5: Et jusque-là, seulement 30% des étudiants payaient 1 euro. Maintenant que c'est pour tout le monde, Manon a peur que ça bouchonne dans les restaurants.
10: Il y a quand même beaucoup de monde au restaurant universitaire. La file d'attente, parfois le midi, c'est 1h30 d'attente.
5: Léandre, lui, se demande:
11: est-ce que ça va diminuer la qualité des plats ou pas?
5: Et là-dessus, l'université est claire. La qualité reste la même dans les assiettes. Pour ça, le chef propose moins de plats, mais tout reste maison avec des produits bio et locaux.
2: Et vous l'avez dit Hugo, jusqu'à présent seulement 30% des étudiants en Pays de la Loire avaient la possibilité de payer le repas à 1 euro. Maintenant que ce prix est généralisé, le Crous s'attend à avoir beaucoup beaucoup plus de monde dans les restos universitaires pour chaque repas. Il a donc fallu s'adapter pour accueillir cet afflux supplémentaire.
5: Oui, dans les restos universitaires des Pays de la Loire, où 25 000 plats sont servis tous les jours, le Crous s'attend à plus de fréquentation, mais très difficile de l'estimer.
12: On a vraiment fait en sorte qu'on puisse se préparer à recevoir beaucoup plus d'étudiants.
5: Nathalie Boursier, la directrice générale du Crous de Nantes.
12: On a fait des projections pour voir les points qu'il fallait qu'on améliore. Nous nous sommes préparés à simplifier la production, faire en sorte que les files d'attente ne soient pas trop rébarbatives pour les étudiants.
5: 9 employés ont été recrutés pour aider les restaurants où c'est parfois compliqué de gérer l'afflux. Dans d'autres, la circulation a été revue. Le matériel de certaines cuisines sera aussi changé pour que ce soit plus moderne. Mais le vrai test pour le Crous sera la rentrée de septembre quand la plupart des étudiants seront revenus.
2: Alors, reportage d'Hugo Deschamps pour ce repas à 1 euro sur le campus, les campus désormais partout en France. Reportage au campus du Tertre à Nantes. L'année dernière, dans les 6 restaurants universitaires nantais, 1,7 million de repas ont été servis aux étudiants. Il y a 67 000 étudiants à Nantes, 4 000 à Saint-Nazaire, 8 500 à La Roche-sur-Yon.
0: Et dans l'actualité également ce matin, Nicolas, se procède à un quatuor de cambrioleurs.
2: Mais ce qui est marquant dans cette affaire, c'est pas forcément leur butin, souvent une misère, mais leur nombre de vols, 72 en quelques jours seulement début avril, dans des maisons et des voitures fracturées en pleine nuit. On entendra une victime dont sa voiture a été brisée, une de ses vitres, 2 fois en quelques jours. À 9h également, le retour de la pluie annoncée pour aujourd'hui et pour le mois de mai en général, qui sera humide, nous disait le prévisionniste Steven Tual, après un mois d'avril très sec et les premières alertes sécheresse. On en parlait avec Aude Razo il y a quelques instants.
0: 9h-25 justement, c'est le moment où on va faire un point météo avec vous et avec ce ciel, oui, chargé avec des averses aujourd'hui, demain. A priori, demain après-midi, on devrait plutôt rester au sec pour un retour de la pluie. Normalement, jeudi, ça sera un petit peu plus frais aussi pour nous. Les températures qui diminuent en dessous des normales de saison, pas pour ce matin encore, puisqu'on a 12 degrés par exemple à Châteaubriant, aux Herbiers, à Blain, à Chantonnay, à Vertoux, à Nantes, à La Roche-sur-Yon, au Sable-d'Olonne, à Saint-Nazaire ou encore à Chalands ou Roche-Hervière. 15 à 17 degrés prévus seulement pour cet après-midi. Sur la route, c'est compliqué donc aux abords du périphérique nantais, autour du pont de Cheviré, du pont de Bellevue, sur la Nationale 165 aussi dans le sens Le Temple de Bretagne-Nantes. C'est dense aussi si vous empruntez la Nationale 171 une fois que vous avez dépassé Donge à hauteur de Montoire de Bretagne direction Trignac. Ailleurs, et ben c'est plutôt fluide, même si quand même il y a un trafic dense encore toujours à hauteur de Viet, donc à Pont-Saint-Martin, direction la 83.
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0: Et sur le parking des Anges de Marc Lavoine. Et aussi sur certains parkings, je vous le disais hier, vous savez de quoi nettoyer votre chien ? C'est possible.
2: Ah oui.
0: Oui, à Nozay par exemple, c'est le cas. Ah, vous allez faire vos courses, paf, une petite douchette au chien, impeccable.
2: Bah oui. Du coup, je vais aller acheter un chien.

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0: Que vous soyez en voiture sur le périph' nantais, debout à chercher vos clés ou encore sous la couette en mode négociation avec votre réveil. Ici Loire-Océan, c'est Actu Local, musique et un mardi 5 mai qui commence mieux qu'il semblait l'être parce que vous êtes avec Adèle Fugère. Bonjour Adèle.
3: Bonjour Julie.
0: Mais oui, ça change tout si de démarrer heure. Un mardi
3: oui,
0: comme ça avec vous.
3: On va dire ça, on va dire ça.
0: Ah, Adèle, attendez, ce matin vous vous en voulez.
3: Oui Julie, je m'en veux parce que j'ai loupé la journée mondiale du jardinage nu. Oh, c'est tellement ballot. C'est tous les ans à la même période, le premier samedi du mois de mai, donc samedi dernier. Hein. Et je suis passée complètement à côté. Je m'en veux parce que c'est quand même le seul événement dans l'année où on n'a pas à rougir de tout sortir au grand air. Parce que jardiner nu, c'est quand même vachement bien. Je ne sais pas si vous avez déjà essayé. Eh bien, je vous le conseille, Julie. Moi, j'ai un petit potager. Le bougre ne s'est jamais plaint. C'est une façon de s'aligner vraiment avec la nature, de lui dire, toi et moi, on est pareil. On est sur la même longueur de haies, pas de pesticides, du bio, rien que du bio. Et autant vous dire qu'en ce qui me concerne, on est sur du bio. Vous voyez les fruits et légumes moches, eh bien je suis alignée là-dessus. Parce que moi, je ne coupe pas tout. Non, le gazon nickel comme au trou numéro 9 du terrain de golf Blue Green de Nantes, c'est pas trop mon truc. C'est trop d'entretien, faut tailler toutes les semaines. Non, moi je pense à la biodiversité, je garde toujours quelques mauvaises herbes dans les coins. Les insectes me remercient. Et puis est-ce que les légumes sont habillés, eux? Eh ben non. Et puis une tomate ou une fraise, ça peut pas rougir devant votre anatomie, c'est déjà rouge. Et j'ai remarqué que biner nu devant un plant de concombre, comme par hasard, ça pousse plus vite. Et puis imaginez, sentir la brise caresser vos plantations. Quoi de plus satisfaisant que de contempler ces salades, le persil à l'air, pardon. Chaque centimètre carré profite du vent. Fini la transpiration. Votre corps respire. Vous devenez un écosystème à vous tout seul. On est pour à l'abri que les abeilles vous butinent. Hein. En revanche, attention au coup de soleil. Hein. Les beaux jours sont là. Il y a des zones plus fragiles que d'autres. Ce serait vraiment dommage de ne plus pouvoir s'asseoir parce que votre arrière-train a fait une salutation au soleil un peu trop prononcée. Écran total et indice 50 minimum sur les parties génitales si le projet est de vous reproduire dans encore un jour. Hein. Alors, je tiens quand même à préciser que jardiner nu, oui, mais dans un endroit clos. Hein. Faites gaffe au facteur qui vient vous déposer un recommandé avec signature. Si j'ai un conseil à vous donner, passez une petite liquette. Hein. Sinon, il va faire un petit AVC. Et enfin, pour tous ceux et celles qui jardinent sur les jardins partagés et familiaux de Nantes, il y en a. Je rappelle que la notion de consentement est très importante pour tout le monde dans ces cas-là. Il y a trois solutions. Soit tout le monde est à poil avec son arrosoir et c'est OK. Hein, pour tout le monde, soit personne, soit vous signez des décharges, ce serait quand même dommage que le petit dernier tombe nez à nez avec pas le nez, justement, du voisin de gauche. Sur ce, je vais de ce pas voir où en sont mes radis, et vous ne saurez jamais si j'ai fait cette chronique nue.
4: C'est vrai. Il n'y a pas de webcam.
0: Moi, tout ce que je peux dire, c'est qu'il fait frisquet quand même.
3: Ah oui, je peux vous le certifier.
0: Ah, premier oui, indice. D'accord. Premier indice. Elle a donc la chair de poule.
3: De poule, oui.
4: À demain, poulette.
0: À demain, oui.
3: À demain, mon petit poulet.
0: Et à quasiment 9h moins le quart sur votre radio ici, Loire-Océan, on va parler d'émission avec Valère Coréard.
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0: Et c'est vrai que tout augmente, le pouvoir d'achat est en berne. Heureusement, tous les jours, Valère Coréard nous donne des astuces justement pour regagner en pouvoir d'achat, faire des économies. Et ce matin, vous nous parlez d'émission, Valère.
7: Oui, parce qu'il est possible de démissionner et de percevoir ses droits au chômage malgré tout, à condition que cela corresponde à un des 17 cas de figure prévus par France Travail. C'est vrai qu'il y a des épisodes de vie où on ne peut pas poursuivre sa mission dans une entreprise. C'est donc indirectement une rupture involontaire de notre contrat dont on parle. Vous pouvez, dans certains cas, bénéficier de vos droits au chômage quand même. C'est par exemple le cas si vous vous mariez ou que vous vous paxez, que vous changez de lieu de résidence. Dans ce cas-là, ça marche si la démission intervient dans les 2 mois après la signature du contrat de mariage ou de PACS. France Travail, en fait, considère que votre démission est légitime si c'est pour suivre votre conjoint qui part travailler ailleurs en tant que salarié ou entrepreneur. Et puis, il y a plusieurs autres cas. Un mineur pour suivre ses parents, une personne victime de violences conjugales, lorsqu'un employeur ne verse plus votre salaire malgré une décision de justice.
0: Et à chaque fois, on imagine qu'il faut prouver cette nouvelle situation.
7: Oui, c'est important de vérifier que vous êtes en effet en mesure de fournir certains documents. Par exemple, si c'est suite à un mariage ou un PACS, suivi d'un changement de lieu de résidence, il faudra un livret de famille, un extrait ou une copie de l'acte de mariage ou l'attestation d'inscription de la déclaration au greffe du tribunal judiciaire, un justificatif de domicile de l'ancien et du nouveau lieu de résidence, comme une facture ou encore un bail. Alors vous avez toutes les informations qui sont détaillées sur le site de France Travail pour vérifier si vous êtes ou non concerné et les documents à fournir. Est-ce que vous connaissiez ces règles? Vous en avez peut-être déjà bénéficié. Pensez à m'écrire par ici leséconomies@radiofrance.com.
0: Et dans quelques instants, ce qu'on va faire, c'est on va aller à Noirmoutier ensemble, sur l'île de Noirmoutier, pour célébrer la 29e édition de la fête de la Bonnotte. Ce sera juste après le tout nouveau Benabar.
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0: Connells sur votre radio, ici Loire-Océan. Chaque printemps, l'île de Noirmoutier célèbre la pomme de terre la plus emblématique, c'est évidemment la bonotte. Elle est légèrement sucrée, iodée. Sa particularité, elle n'est pas disponible toute l'année, mais seulement quelques jours dans l'année. C'est pourquoi une quinzaine de jeunes agriculteurs passionnés vont vous accueillir ce week-end pour fêter, pour mettre à l'honneur donc ce samedi à 9 mai, cette fameuse bonotte sur l'île de Noirmoutier, qui mérite donc d'être célébré. Au programme de cette journée, de la récolte participative, il y a un rallye vélo aussi. Le soir, vous allez trouver un dîner en plein air. L'objectif, en fait, c'est évidemment le partage. Le partage et aussi le partage de cette passion, donc de cette agriculture particulière. Valoriser donc le produit en passant directement par la récolte, en mettant les mains dans la terre. Comprendre aussi les étapes importantes des éléments sur ce produit d'exception. Les algues, par exemple, qui sont apportés sur cette terre, qui font donc la qualité de cette fameuse bonotte. Donc, toute la coopérative de Noirmoutier se mobilise ce samedi 9 mai avec bien sûr des bonotes rissolées, des sardines grillées. Vous aurez aussi un concert de chants marins, des artistes locaux. Et on attend un peu plus de 2000 convives et on sent qu'on va se régaler ce samedi.
1: Vous nous avez donné envie en tout cas.
0: Vous les mangez comment, vous, vos bonottes?
1: Alors moi, cuit vapeur, un petit peu de beurre ou d'huile d'olive, ça dépend, parce que je viens quand même un peu du sud, mais voilà, c'est nature, plus nature
0: oui,
1: possible.
0: Oui, c'est vrai, vous avez raison. Voilà. Mais c'est vrai que ce petit goût sucré iodé, c'est tellement...
1: Il ne faut pas qu'elle soit trop cuite non plus, hein, juste qu'elle soit bien charnue.
0: Fondante.
1: Un peu terne, un peu non, je
0: non, même pas.
1: Un peu dur, un peu, voilà, j'aime bien, croquante.
0: Croquante, voilà. Ferme,
1: voilà, c'est ça le mot que je cherchais. Merci d'être venue, Julie. Vous m'avez beaucoup aidé ce matin.
0: Allez, c'est le docteur Kirzek qui nous rejoint pour la chronique santé, comme tous les matins sur votre radio, ici Loire-Océan. Et ce matin, on revient sur la journée mondiale de l'asthme. Docteur, bonjour.
2: Bonjour à toutes et à tous. Journée mondiale de l'asthme, l'occasion de parler d'une maladie qu'on a tous en tête, mais qu'on a peut-être un peu trop tendance à banaliser. L'asthme, c'est une maladie inflammatoire, chronique, des bronches, c'est les tuyaux qui nous permettent de respirer, qui sont inflammatoires et qui se rétrécissent. Et ça concerne 4 millions de personnes en France, 6% de la population adulte. C'est très fréquent, mais c'est pas anodin, parce que quand les bronches se resserrent, eh bien, ça provoque des symptômes comme un sifflement respiratoire. Alors, on a l'impression que c'est banal, mais en fait, l'asthme tue encore en France 900 personnes par an, essentiellement des adultes, et ces 900 décès qui peuvent être évités. Alors le traitement, c'est la ventoline, hein, le pchit-pchit, vous savez, mais ça, c'est un traitement de secours, c'est pas un traitement de fond. L'utilisation

0: Utiliser seul, c'est comme éteindre un incendie avec un verre d'eau sans jamais s'attaquer à la cause. Et l'asthme ne se résume pas à quelques bouffées, hop, ça repart. C'est vraiment une maladie qui peut être handicapante et c'est vraiment une maladie qu'il faut traiter de manière chronique. Surtout si vous avez cette toux chronique, la nuit, au réveil, ce sifflement en respirant, cette gêne thoracique. Parfois, ça peut vous réveiller la nuit. Et si vous faites juste un petit coup de pipi justement et que ça passe, eh bien la maladie va s'aggraver un peu en escalier. Et donc, la ventoline, oui, c'est le traitement de la crise, mais en plus, il faut rajouter une composante qui va être la composante anti-inflammatoire. Il faut traiter la crise, mais il faut traiter la maladie.
1: Mais au quotidien, docteur, comment on peut faire justement concrètement pour bien vivre avec son asthme ?
0: Je vais être très concret. La clé, c'est l'observance du traitement de fond. Les traitements modernes, comme les corticoïdes, par exemple, qu'on prend de manière inhalée, sont extrêmement efficaces et ont très peu d'effets secondaires. Ça contrôle l'inflammation, ça prévient les crises et ça permet de mener une vie tout à fait normale. Les sportifs de haut niveau qui sont asthmatiques, ça pose aucun problème. Un asthme bien traité, c'est un asthme qui ne s'entend pas, qui ne se voit pas. Ensuite, il faut connaître son plan d'action. Quel traitement prendre tous les jours, quand augmenter les doses, en cas de rhume par exemple, et quand appeler le 15 aussi. Mais pour cela, il faut avoir consulté un pneumologue et fait des tests respiratoires. Donc si vous utilisez au coup par coup de la ventoline, si ça fait longtemps, voire jamais, vous avez vu votre pneumologue, c'est le moment de prendre rendez-vous. Allez, d'ici là, portez-vous bien.
1: 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Il répondra à toutes vos questions au 02 40 73 6000. 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
1: 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Nicolas Creusel, on a le plaisir, le bonheur de partager encore une émission demain matin ensemble à la télévision et à la radio. Ben oui, on croise les doigts.
2: À demain matin.
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1: Ici matin, 6h-9h, ça prend fin. Je vous laisse en bonne compagnie, celle de Cathy Carzéro et Romain Carré. Bonjour à tous les deux.
9: Bonjour Julie.
1: Ici, bienvenue chez vous côté vie quotidienne pour parler ensemble au 02 40 73 000 pour échanger, parce que c'est ça, côté vie quotidienne avec vous.
9: Voilà, en fait, tous les jours on vous lance un sujet dans l'air du temps, d'actualité, qui va vous toucher, et on vous demande de témoigner. Et aujourd'hui...
10: Absolument.
1: Ah oui.
10: Mariage, ouais. Salle, église,
9: petit four.
10: Oui, bah il faut pas oublier, coupe de champagne.
9: C'est génial. Moi je pleure. Non mais souvent on pleure au mariage.
10: Ah bah,
9: moi,
10: oui, oui.
9: À chaque fois j'ai
1: c'est
9: pleuré au mariage.
1: C'est beaucoup d'émotion.
9: Ah bah oui.
10: Ah bah moi j'aime l'émotion. Moi. Bon voilà, on vous demande quels sont vos souvenirs de mariage. Ou alors peut-être que vous préparez le mariage de l'un de vos enfants, vos petits-enfants.
9: Ou le vôtre.
10: Ou le vôtre aussi, mais oui. Racontez-nous, cérémonie à l'église, pleine d'émotions. Enfin vos souvenirs ce matin.
9: La robe, tout quoi.
10: Ouais.
1: Ben moi je ferme les yeux et j'imagine. Je suis pas mariée.
9: C'est son rêve.
1: Ouais voilà, voilà. C'est ça.
9: On peut envoyer un message.
1: Ouais, allez-y.
9: Morgane, si tu nous écoutes.
2: Elle donne carrément le prénom.
9: Ah bon,
10: Morgane,
9: ça,
10: il a déjà la robe.
9: Ah.
10: Voilà,
9: ah,
10: on prendra qui
9: bon,
10: pourra.
9: Allez, on lance le journal.
10: À demain. À demain, Julie.
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9: Ici Loire-Océan, c'est votre radio locale et il est 9h. Le journal Nicolas Creusel.
2: Il nappe quasiment pas plu au mois d'avril. C'est Météo France qui le note dans son bulletin mensuel qui a été publié hier, bulletin national. La tendance se vérifie chez nous d'ailleurs en Loire-Atlantique et en Vendée où certes on n'a pas battu des records, mais le mois d'avril a été très très très sec avec des conséquences sur les sols, explique Steven Tual, météorologue gérant du site Temps Breton sur Internet.
6: Quand on regarde la configuration météo de ces derniers mois, on a en fait un anticyclone qui se positionne entre soit les îles britanniques et l'Europe, et puis une dépression qui se trouvait soit au niveau du Portugal ou du nord de l'Afrique. Et entre les deux, ça véhicule un flux continental sec, un vent du secteur est ou de nord-est. Et ce vent, il a des propriétés, il est sec, il apporte beaucoup de soleil, mais il assèche également en surface les sols. Et ça, c'est forcément très mauvais quand ça arrive dès le mois de mars et au mois d'avril. Et en plus de ça, eh bien, cette année, on a eu des températures extrêmement élevées. Hein. Le mois d'avril ressemblait plutôt à un fin mai, voire même début juin. On est 4 degrés au-dessus de la norme, par exemple, à La Roche-sur-Yon. Quand on arrive à cette période de l'année, eh bien, les cultures ont besoin d'eau pour n'importe quel type d'espèce, n'importe quel type de végétal. Cette eau, elle est décisive parce que ensuite, on va arriver dans une saison où il y aura beaucoup plus de feuillus dans les arbres, où la pluie qui va tomber sera plus sous le même régime, ce seront des pluies souvent orageuses, donc qui vont être beaucoup moins efficaces pour les sols. Donc il est très important qu'au mois de mars et au mois d'avril, il tombe de la pluie.
2: Et la bonne nouvelle pour les sols, c'est que la pluie qu'on n'a pas eue en avril, justement, on devrait l'avoir en mai. Le mois s'annonce humide, nous disait Steven Tual. Bonne nouvelle pour les sols et les agriculteurs. Un petit peu moins quand même pour celles et ceux qui ont prévu de passer les week-ends prolongés, jours fériés. Et puis aussi pour les professionnels du tourisme. On suivra ça, évidemment. Un jeune de 19 ans, très grièvement blessé hier soir à Chavagne-en-Paillé. Il était l'un des deux occupants d'une voiture qui a fait plusieurs tonneaux au lieu-dit La Morinière vers 23h15. Il a dû être transporté en urgence à l'hôpital de La Roche-sur-Yon. L'autre personne qui se trouvait dans la voiture, un jeune de 20 ans, n'a été que légèrement blessé. Autre accident important ces dernières heures à Saint-Marc-du-Désert, cette fois c'est près de Carquefou. Un camion et une voiture se sont percutés vers 17h hier après-midi au lieu-dit Beauchêne. Le conducteur de la voiture a été grièvement blessé. Son pronostic vital était engagé lorsque les pompiers l'ont dégagé de la carcasse de la voiture. La conductrice du poids lourd, elle, n'a été que légèrement touchée.
9: Quatre hommes, dont deux frères, ils ont été jugés hier à La Roche-sur-Yon pour une série de cambriolages.
2: Jusqu'à 3 ans et demi de prison ferme pour le plus lourdement condamné après cette série impressionnante. 72 vols en quelques jours en avril, des maisons visitées la nuit, des vitres brisées sur des voitures garées dehors, parfois pour des broutilles, et des victimes marquées, à l'image de Valentin, qui a été deux fois visé à Pouzauges, il raconte à Yves-René Tapon.
11: En embauchant, j'ai découvert ma vitre pétée, deux fois, en 3 semaines. La deuxième fois, ça faisait une journée que j'avais réparé ma vitre.
12: Il y avait quoi dans la voiture ?
11: La première fois, j'avais un paquet de cigarettes vides, et la deuxième fois, des brioches. Si on peut plus rien laisser dans notre voiture, où on va, quoi. Ça m'a traumatisé, je veux dire, tous les matins, je me disais dans quel état je vais retrouver ma voiture. Est-ce que je vais avoir une autre vitre de pété ? Est-ce qu'elle va rouler ? Est-ce que... Et derrière, dès que j'entendais un bruit à la maison, je me disais, si ça se trouve, c'est eux qui sont là pour venir visiter la maison, ou donc on n'est jamais tranquille. Il y a de la peur, mais il y a aussi beaucoup de colère, en se disant, on n'est plus tranquille nulle part, même chez nous, en fait, maintenant, on n'est plus tranquille.
2: Les quatre cambrioleurs ont donc été condamnés à des peines de 15 mois avec sursis à 3 ans et demi ferme avec obligation de travailler et de rembourser leurs victimes. Le moment était fort en émotion. Le Nantais Jacques Paris et sa compagne Cécile Colère étaient à Nantes hier dans la cour de l'hôtel de ville. Il y avait aussi la fille de Jacques Paris, des membres du comité de soutien du couple. Jacques Paris et Cécile Colère ont décroché leur portrait qui était affiché sur les grilles de l'hôtel de ville en soutien. Ils ont passé plus de 3 ans dans les prisons iraniennes comme otages accusés d'espionnage. Ils ont été libérés il y a un mois. Jacques Paris a enseigné au lycée Clémenceau de Nantes entre 1979 et 2010. C'est une première, il va y avoir du théâtre au Festival de Poupées. Pour la première fois, une pièce va être programmée dans le magique théâtre de verdure de Saint-Malo-du-Bois. Une opportunité de dernière minute, annonce la direction du festival, qui va donc accueillir le 30 juin prochain Laurent Ournac, le héros de Camping Paradis, et Arthur Juniau, le fils de Gérard, pour leur pièce Tout va très bien. 1000 places en vente. La billetterie ouvre jeudi à 10h. Et puis du foot avec ce soir peut-être, on l'espère pas, mais peut-être le dernier match d'Antoine Griezmann en Ligue des Champions. C'est la demi-finale retour entre l'Atlético Madrid et Arsenal. Ça se joue à Londres. À l'aller, les deux équipes ont fait match nul un partout à Madrid. Si ce sont les Anglais qui gagnent, eh bien l'aventure européenne et la carrière européenne d'Antoine Griezmann sera terminée puisque l'année prochaine, il quitte l'Europe pour jouer en MLS aux États-Unis. 9h05.
9: C'était le journal présenté par Nicolas Creusel.
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9: Un temps gris humide, frais. Alors c'est sûr, je vends du rêve hein, aujourd'hui. Ce sera un peu mieux cet après-midi avec quelques éclaircies. 17 degrés pour les températures maximales à Pornic et au Sable-d'Olonne. 16 à Nantes, à Chaland, à La Roche-sur-Yon, à Cholet. 15 degrés à Ancenis, à Saint-Nazaire, à Herbignac. 14 à Châteaubriant. Et puis demain, une journée plutôt ensoleillée avec quand même quelques averses possibles à partir de la mi-journée. Sur la route, ce qui est notable dans l'agglomération nantaise, c'est ce ralentissement, alors relativement habituel, hein, mais c'est toute la pénétrante boulevard de Vendée, Émile Gabory.
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0: Voyage, voyage avec Desireless. 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
0: Le prochain passage du disque rayé aujourd'hui, entre 18 et 19 heures. Voilà. Ah, d'accord.
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0: Allez, c'est le jour J. C'est le jour de votre mariage, celui d'un proche. C'est la grande fête ou le petit comité avec seulement les témoins, mairie et ou église. On vous attend au 02 40 73 6000. Romain Carré et moi, eh bien, on vous demande ce matin quels sont vos souvenirs de mariage.
1: La cérémonie à l'église pleine d'émotions, le choix de votre robe, de votre costume, le lieu de la fête, ici en Loire-Atlantique et en Vendée peut-être. Le discours qui a fait pleurer tout le monde. Racontez-nous 02 40 73 6000 ou alors, vous pouvez aussi nous envoyer des messages vocaux ou messages textes avec l'application WhatsApp en mettant le 02 40 73 6000 dans vos contacts.
0: Et je sens qu'il va y avoir de l'émotion aujourd'hui.
1: Oh oui.
0: Et du rire. On démarre avec Marie de Saint-Marc-de-Coutet. Bonjour Marie.
1: Bonjour Marie.
4: Bonjour encore à vous. C'est encore moi.
0: Alors, dites-nous Marie.
4: Alors, une question, une devinette.
1: Ouais.
4: Quel est le compte du photographe le jour d'un mariage?
1: Oublier de venir?
4: Non.
0: Pire que ça?
1: Oh non.
0: Oublier la pellicule?
1: Pas ça, Marie, quand même.
4: Exactement.
0: Oh. Oh. À votre mariage?
1: À votre mariage, Marie?
4: Ouais, il a oublié la pellicule dans l'appareil.
0: Oh là là là.
4: Bon, c'était pourtant un photographe de renommée dans la région.
1: Ouais, bon, bah.
4: De Saint-Philbert, je n'ai pas envie de le dire, mais c'est. Bon, ceci dit, il vient à la maison pour prendre des photos à la maison, dans l'escalier, enfin, tout était impeccable. On va à l'église, à la mairie, l'église. Mmh. Et en sortant de l'église, il me dit, vous allez re-rentrer, je vais vous prendre en photo juste à la sortie de l'église. Parce que j'avais pas de pellicule.
1: Oh. Et alors là, à ce moment-là, Marie, comment vous le prenez concrètement?
4: Ben, je l'aurais étranglé, hein.
1: Ah oui.
0: Ah bah ouais.
1: Oui, bah oui, là, c'est. Oui, oui, c'est.
4: Alors, on s'est calmé. Heureusement que Jo, le beau-frère, à l'époque, il faisait de la photo en amateur.
1: Ah.
4: Donc, toutes les photos de. C'était lui, en fait, quand il les avait faites.
1: D'accord.
0: Gratuitement, voilà. En plus. Ouais.
4: Mais après, puis la veille, il pleuvait des cordes. Quand lorsque je suis allée chercher ma robe de mariée chez le hérissé à Machoul à l'époque, mmh. Il pleuvait, tomber des cordes. Et le lendemain, un très beau temps.
1: Ah, ça, c'est bien ça.
0: Et donc, avec le photographe professionnel, vous n'avez pas pu remettre la robe le lendemain puis aller faire les photos et tout? Non, vous n'avez pas fait ça?
4: Oh, madame, non. Bah, non, il aurait fallu aller à la mairie, l'église et tout.
0: Ah ouais,
1: ouais, bah, ouais.
0: Ah oui, mais c'était.
4: J'empêche pas qu'il a fait des poteaux dans le parc et tout, ça n'a rien à voir, c'est autre chose, ça.
1: Mais les souvenirs les plus importants, c'est ceux qui restent en tête, Marie, voyons.
4: Oui, exactement.
1: Ah, quel enfer.
4: Hier, je l'ai revu depuis et tout, j'avais revu, je ne sais plus s'il est toujours sur Terre, ce brave homme. Mais malgré tout, je ne lui ai pas fait une mauvaise pub, parce que c'était quelqu'un de très bien sur Saint-Philbert à l'époque. Hein.
1: Ouais, l'erreur est humaine.
0: Comme
1: mais...
0: il a dû s'en vouloir aussi.
1: Oh là là là.
0: Ah ouais.
4: Entre nous, ça n'a pas dû lui arriver deux fois.
0: Ah, je pense, ouais.
1: Ouais.
0: Bon, après, il fallait pas qu'il ouvre le boîtier quand même pour vérifier si la pellicule était là, non plus.
4: Entre nous, il vaut mieux en rigoler, hein.
1: Bah, ah, oui.
0: Parce que, mine de rien, ça vous a fait, je pense, depuis des années, une sacrée anecdote à raconter, Maria.
4: Ah, bah oui, mais je l'oublie pas, hein. Ça s'oublie pas, ça, hein.
0: Ah, bah ouais.
1: Oh,
0: ouais.
4: Non.
0: Ah, bah, dis donc.
4: Il y a eu des jours meilleurs, heureusement.
0: Ah, oui.
1: C'est vrai que c'est un peu vexant, quand même.
4: Ça va faire 55 ans. En novembre.
0: Ah ouais?
1: Ah ouais.
0: Ça fait des noces de quoi, ça, 55 ans?
1: 55 ans. Je regarde dans mon petit calepin.
0: Qui s'appelle Internet.
1: Oui. les noces d'orchidées, dites donc.
0: Ah, c'est joli.
4: Oh, orchidées. Bon, bah d'accord.
1: Ouais. Voilà.
0: Bon, bah, il aura intérêt de vous offrir des orchidées, moi, je dis.
1: Il s'appelle comment, votre amoureux?
4: Michel.
1: Bon, bah, Michel, ouais. Si vous entendez, les orchidées pour les 55 ans de mariage.
0: Voilà. Merci, Marie, en tout cas, pour votre témoignage.
1: À bientôt, Marie.
4: Merci de toutes vos émissions. Vous êtes trop sympas.
0: Oh, merci,
1: Marie.
0: Au revoir.
1: Au revoir, Marie.
0: Au revoir, Marie. Et on vous attend, vous aussi, 02 40 73 6000. Quels souvenirs gardez-vous de votre mariage ou celui de vos enfants ou celui d'un proche? Vous pouvez également nous envoyer des messages sur WhatsApp. Hein. Le numéro, là, vous le mettez dans les favoris et vous envoyez des messages, des vocaux, des photos, des vidéos, voilà, tout ce que vous voulez. Une nouveauté, c'est le dernier Amir et ça s'appelle « À l'imparfaite ».

0: parfaite pour moi.
1: Ah, une déclaration d'amour, hein, celle d'Amir à l'imparfaite.
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1: Allez, on y retourne, c'est donc le jour J.
4: Enfin, vous me faites votre demande. Devant la Loire-Atlantique et la Vendée.
1: Attendez, je vais mettre un genou à terre.
4: Attention avec votre âge, n'allez pas vous péter le genou, Cathy.
1: Ouais. Oh, bah dis donc. Eh, en même temps, quand il y a ça qui passe, on est à l'église là. Hein.
4: Oui,
1: donc la demande, elle a été faite déjà avant.
4: C'est vrai.
1: Bref. La vie quotidienne, vos souvenirs de mariage, sachant que bah, ce sont des moments uniques, hein, évidemment.
4: Ah, mais alors, des moments uniques et surtout un chiffre, 240 000 mariages par an en France contre 400 000 dans les années 70.
1: Ah, on se marie moins.
4: On se marie moins. Ce chiffre a baissé, mais le mariage n'a pas disparu. Il a changé de sens, on va dire comme ça. On se marie moins par habitude sociale et beaucoup plus par choix, par envie, par engagement personnel.
1: Pour les
4: et
1: impôts
4: pour
1: aussi.
4: Pour payer moins d'impôts, évidemment. En Loire-Atlantique.
1: Pour les enfants aussi.
4: Oui,
1: souvent,
4: pour les enfants. 5300 mariages célébrés en 2024 selon l'INSEE. Et puis, même chose, enfin un petit peu moins, 2400-2300 en 2024 en Vendée.
1: Et on a Irène Devertoux. Bonjour Irène.
5: Bonjour Cathy, bonjour Romain.
4: Bonjour Irène.
1: Alors c'était quand votre mariage, Irène?
5: Alors moi, c'était en 85 et on a fait la totale.
1: Ah, racontez-nous.
5: La robe blanche, la mairie, l'église, le vin d'honneur, les photos, la fête, le bal, la brioche, la soupe à l'oignon. Enfin,
4: ah ouais.
5: Vraiment, on, dans les années 80-85, c'était ça, c'était... On prenait le package ou on prenait rien du tout.
4: Et c'était le mariage de journée. On se mariait dès le matin et puis on faisait la fête toute la journée. Ah,
1: et le retour.
4: Et le retour.
5: Le lendemain avec les poches sous les yeux et.
4: et des souvenirs plein la tête.
5: Et puis les souvenirs plein la tête. C'est ça qui est. Bon, voilà. C'était une autre époque. Les mariages aujourd'hui sont souvent différents. D'abord, ils sont, oui, plus d'après-midi, comme vous disiez, ou du. Voilà. Tandis que là, on était vraiment avec la coiffeuse, la maquilleuse. Vraiment, on était sur un truc qui était très apprêté, très organisé, très...
1: Très voilà, préparé aussi, hein. Voilà. Ouais, ouais.
5: Très préparé, ouais. Moi, j'ai des souvenirs super. Dans la même journée, j'ai pleuré, j'ai rigolé, j'ai tout fait. Puis des souvenirs, aujourd'hui, on s'en souvient. Ça fait plus de 40 ans.
4: Mais oui.
5: Et les souvenirs, je les ai toujours. Et on en parlait, c'est marrant, en préparant l'émission, j'en ai parlé avec mon mari, avec Marc. Et Marc, il m'a dit, c'est dingue, j'ai l'impression que ça fait... 10 ans, pas plus. On n'a pas l'impression que le temps a passé.
1: Ouais, beau, ça.
5: On a les mêmes souvenirs. Il m'a raconté d'ailleurs des souvenirs. C'est vrai que lors de la nuit de noces, avant la nuit de noces, on a eu la visite de la famille qui a un peu déglingué notre appartement, si bien que nous avons dormi sur un lit à trois pattes.
1: Ça a été
5: facile. Et voilà, c'est ça. Mais le souvenir, c'est mes chaussures. Je fais du 35, donc c'est déjà pas simple de trouver des chaussures taille. Et là, l'erreur que j'ai faite, c'est vers 18h avant de sortir de table, j'ai enlevé mes chaussures, j'avais trop mal aux pieds. Et ça a été mort. J'ai jamais réussi à les remettre après et je n'avais pas prévu d'autres chaussures. Vous faites là le bal avec une robe qui traîne un peu par terre et vous êtes nu-pieds, quoi.
4: Bon, ben, ça oui. Fait,
5: bon, hein. Et puis la cerise sur le gâteau, on avait une petite 104 à l'époque qui n'a jamais voulu démarrer. Donc mon mari est retourné vite fait chercher 2-3 copains lui en disant la voiture ne veut pas démarrer. Et donc moi, au volant avec ma grande robe de mariée, mes cerceaux, mes trucs, mes machins qui sont en train de conduire. Ça c'est des images inoubliables.
4: Ah, en imaginant. Rapidement, c'était où votre mariage, Irène?
5: Mairie de Nantes.
4: D'accord.
5: Église à Nantes, et puis autrement c'était Saint-Philbert de Grandlieu,
4: la réception.
5: La réception.
1: Okay. Ah bon, on y était avec vous, on vous voyait avec la robe sur la 104.
4: Ouais. Vous êtes très belle.
1: Merci. Oh, puis en tout cas, ce qui fait plaisir, c'est que on vous entend prendre plaisir à nous la raconter. C'est palpable, quoi. Ouais.
5: Oui, les souvenirs sont réels et ils sont toujours présents. Mmh. Et voilà.
4: Les noces d'émeraude cette année pour vous, Irène.
5: Eh oui, on rigole plus.
4: Et Marc. Ah oui, attention.
1: Donc une petite émeraude. Hein. Mmh. Ouais.
4: Marc.
5: Merci beaucoup. Il va falloir lui rappeler.
4: Ben, ça y est.
1: Oui. À bientôt, Irène.
5: À bientôt. Merci beaucoup.
1: Au revoir.
5: Bonne journée.
1: Au revoir. Dans quelques instants, le témoignage d'Agatha de Saint-Luc-sur-Laure. Puis le vote, évidemment, hein, si vous le souhaitez. 02 40 73 6000. Et puis là, on va sortir le tutu et les pointes avec Lionel Richie dans quelques instants et sa ballerina girl.
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0: Et on danse avec Lionel Richie et sa ballerina girl. Dans quelques instants également, votre agenda, agenda pratique, trois communes, trois infos.
1: Horaire du marché à Clisson, Jardine, Saint-Philbert de Grandlieu, et on va danser à Chalon.
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0: Mais pour l'instant, c'est la cérémonie de mariage, la question que vous pose dans la vie quotidienne. On vous demande de témoigner au 02 40 73 6000. C'est quel souvenir avez-vous de votre mariage? Alors, tiens, mariage, âge, on se marie à quel âge?
1: L'âge moyen actuellement des femmes au moment du mariage est de 37 ans et demi dans les couples de sexe différents et de 39 ans dans les couples du même sexe. Alors qu'en 2000, l'âge était de 28 ans pour les femmes et 30,2 ans pour les hommes. Voilà, donc on se marie plus tard.
0: Bah oui, bah oui, parce qu'avant c'était à la vingtaine, 18, 20 ans quoi.
1: Ouais, c'est ça.
0: Agatha de Sainte-Luce-sur-Loire est avec nous. Bonjour Agatha.
4: Bonjour.
0: Alors racontez-nous.
4: Alors moi la particularité c'est que j'ai eu deux mariages avec donc la même personne, puisqu'on a fait un mariage civil en 2012.
1: Donc là le mariage officiel, c'est ça ?
0: À la mairie.
4: Donc, ouais. Donc c'était à Paris, parce qu'à l'époque on vivait là-bas. Et puis on a fait un mariage avec une grosse fête en 2013 et c'était dans les montagnes en Pologne.
1: D'accord.
4: Donc
1: pourquoi la Pologne?
4: Alors, bah, parce que je suis polonaise du coup.
1: Ah d'accord, ok.
4: Et j'ai toujours voulu un mariage dans les montagnes. Donc du coup toute la famille a travaillé pendant plusieurs mois pour mettre vraiment tout ça au point. Donc du coup par exemple on avait du champagne français qui était avec quelqu'un d'intermédiaire bien sûr en Pologne, mais voilà, on a eu donc champagne français, on a eu un DJ auquel je lui ai donné plein de chansons françaises.
0: Ah, oui.
4: Donc justement on a eu à peu près la moitié français les personnes de famille française.
1: Ouais, mélange de culture absolue là pour le coup Agatha.
4: Mais voilà, du coup ouais. On a vraiment essayé de pas pour que tout le monde se sente bien. Puis j'ai même regardé les horaires pour l'avion et du coup quasi toute la famille française a mis les mêmes avions.
1: On l'a fait dans l'avion.
4: au même moment.
0: Ah bah les hôtesses de l'air ont dû être débordées là. On se dit, mais qu'est-ce que c'est que ce truc là?
4: Non mais et puis je me dis c'était une occasion de le faire découvrir un peu Cracovie, les alentours.
1: Ouais,
4: ils ont
1: chouette.
4: Passé un peu quelques jours sur place aussi. Et puis ce qui était bien aussi c'est que notre hôtel était, enfin tout était sur place, l'hôtel, l'église, l'hébergement.
0: Et donc siesta à fond,
1: ah ouais.
0: Je traduis.
1: Voilà. Ouais, ouais. Ouais, ouais. On a bien compris.
4: Spa, ouais. La piscine, le jacuzzi, avec le tout.
1: Okay. Oh, ça doit être chouette. Trop bien. Donc, deux mariages avec la même personne à deux ans de différence. Quoi.
0: Et deux pays différents, deux cultures, deux familles. Donc, vous avez vraiment réussi un beau mélange. Merci, Agatha, pour votre témoignage.
4: Merci.
0: Au revoir. On part à Gorge avec Morissette. Bonjour, Morissette.
1: Bonjour, Morissette.
5: Bonjour à vous. Moi, c'est moins extraordinaire que la dame précédente. Mais je me suis mariée en 67, donc c'est pas d'aujourd'hui. Et 19 ans. Comme vous disiez, la marge, elle est loin maintenant.
1: Ah ouais, ouais, ouais, bah oui, oui.
5: Mais à l'église, bien sûr. Et il y avait deux mariages ce jour-là sur la commune. Et je passais en deuxième position.
0: Ouais.
5: Quand j'ai vu la première mariée sortir de l'église, j'ai dit, c'est pas possible, elle avait la même robe de mariée que moi.
0: Oh là là là là.
1: Ah ouais, c'est rare ça quand même, hein.
5: Alors j'ai dit, oh mince, alors j'ai dit, c'est pas vrai. Donc il y avait quand même peu de chance que ce soit le cas, mais bon, il a fallu que ça tombe sur moi. Quoi.
1: Bah, puis forcément, vous comparez, on est d'accord, Morissette.
0: Et là, vous êtes regardé les deux mariés, c'était ouais. OK Coral.
5: C'était une fille de la commune que je connaissais bien, qui était du même âge que moi. Bon, on en reparle à toutes les fois qu'on se voit.
0: Ah bah ouais.
1: C'est drôle ça. Oh, la probabilité.
5: Pour revenir à la personne précédente qui disait que ça durait toute la journée, ça durait même toute la nuit, parce que moi je me souviens de la soupe à l'oignon.
1: Apportons-nous la soupe à la soupe, soupe à l'oignon.
5: À 14h du matin, la soupe à l'oignon.
1: Oui, nous l'apporterons. Ah bah, on la connaît par cœur.
5: Et
0: le lendemain, pour le retour, un peu difficile aussi. Hein.
5: Enfin, on était jeunes.
0: Ah bah oui. Merci pour votre témoignage,
1: Morissette.
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1: Des infos utiles, des infos pratiques ici en Loire-Atlantique et en Vendée à Clisson ce vendredi 8 mai. Bonne nouvelle, le marché forain est bien maintenu. Les commerçants seront au rendez-vous pour proposer leurs produits habituels. L'occasion de flâner, de faire le plein de produits frais, de profiter du centre-ville. Et la navette entre les villages et le centre-ville, elle aussi est maintenue pour faciliter vos déplacements. Demain à Saint-Philbert de Grandlieu au jardin de la bibliothèque, un atelier jardinage en famille est proposé pour les petits, pour les grands. Deux créneaux au choix, 10h, 11h ou 11h midi pour découvrir le jardinage de façon ludique. C'est gratuit sur inscription en passant par le site ou le Facebook de Saint-Philbert de Grandlieu. Et puis à Chaland au complexe multisport Pierre de Coubertin ce vendredi et ce samedi, la compagnie Grain de Sable fête ses 20 ans avec le spectacle Allez Vie Danse. Au programme, des chorégraphies marquantes, des rencontres entre écoles et compagnies et la venue de la danseuse de Danse avec les Stars, Fauve Auto. C'est 10€ et 8 pour les moins de 18 ans.
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0: Allez, une chanson qui va passer allègrement la douane puisqu'elle est sans contrefaçon.

0: Mylène Farmer, sans contrefaçon.
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0: Et il est question du mariage dans la vie quotidienne. C'est vous qui nous appelez, qui nous envoyez des vocaux, des petits messages. On a Myriam notamment sur WhatsApp qui nous dit « Bonjour à tous, j'écoute votre émission et moi je prépare le mariage de mon fils aîné pour le mois de juillet. Ma belle-fille m'a demandé de préparer un petit discours pour ce jour béni. Je pleure juste à relire ma préparation et elle nous dit « Qu'est-ce que sera le jour J ?» Ah oui, prévoyez les Kleenex. En tout cas, ça va être une magnifique journée. Hein. Merci Myriam pour votre message. Marianne en pleine prépa, parce que bah oui, ça prend du temps. Tout ça,
3: hein. Selon les professionnels de l'événementiel, un mariage se prépare en moyenne actuellement entre 12 et 18 mois. C'est énorme. Pendant ce temps, tout est organisé dans les détails. C'est la salle, c'est le traiteur, c'est les invités, la robe, le costume, la décoration, la musique. Et cette préparation crée déjà des souvenirs avant le jour J. Le prix moyen d'un mariage en France actuellement, entre 12 et 15 000 euros.
0: Ah ouais. Bah, je pense que ça a coûté moins cher à Magali de Saint-Cyr en Talmondais. Bonjour Magali.
3: Bonjour Magali.
4: Bonjour.
3: Bonjour Magali.
4: Bonjour à vous.
0: C'est ça, hein? Racontez-nous votre mariage.
4: Mais du coup, nous, on a fait quelque chose de très simple et du coup, ça me va complètement. On a pas loué de salle, on a fait ça dans notre jardin, en plein soleil, on a fait le barbecue. Je suis allée à la mairie à pied avec ma petite robe, les invités. Et c'était vraiment très... Voilà.
0: Tout simple.
3: Ouais. Je peux vous poser une question peut-être indiscrète, vous n'êtes pas obligé de répondre. C'était un choix délibéré ou c'était par manque de moyens peut-être?
4: Alors c'était un choix délibéré. Ouais. Et de toute façon, on n'aurait pas eu les moyens de faire plus.
3: Entre 12 et 15 000 euros.
4: Correspondait. Ouais. Oui, non, mais c'est pas possible. Moi, je crois qu'on devait être 70 personnes à tout casier.
3: Ah, mais quand même.
0: Ah, quand même. Ah ouais, dis donc.
4: Au maximum.
3: Ah ouais, mais c'est pas le petit mariage.
4: Je me souviens plus. Ah, dans le jardin, ça faisait... Bon, après, c'était de la famille et puis un petit peu de collègues, des amis, mais voilà, pas plus. Je sais que ma maman, elle voulait ramener des amis à elle. Je dis non. Je vois pas pourquoi. C'est pas possible.
0: Ouais. Et alors, question, mais ultra pratique, vous aviez une tente, un petit barnum dans le jardin quand même?
4: Ouais, c'est ça, exactement.
0: Ah oui, voilà.
4: Au cas où il y aurait de la pluie.
0: Bah ouais, parce que 70 personnes.
3: Bah oui.
4: Un barbecue, la table de ping-pong sortie, la chenille sortie.
3: Oh, la bonne franquette, c'est trop bien.
4: Ah, mais franchement, ouais. J'ai mon fils qui avait un an, hop, tapis de jeu dans l'herbe. C'était vraiment super. Moi, j'ai bien aimé.
0: Ah, bah oui.
4: Je suis montée, je l'ai fait comme je le voulais. J'ai dit pas d'alcool dans mes choux.
3: Ah oui, pas d'alcool dans les choux, ouais.
4: Ah non, bah non. Je l'ai fait comme j'en avais envie. Puis je suis allée à pied à la mairie, c'était à 5-10 minutes avec ma robe de mariée. Ça devait être un peu bizarre pour les gens qui nous
0: voyaient.
4: C'était dans un petit bourg, hein, donc forcément...
3: C'était voilà. Où ouais, Saint-Cyr, c'était?
4: Alors non, pas du tout, parce que je me suis mariée en 2004 et c'était à Cesson, c'est dans le 77.
3: D'accord, ok.
4: Donc j'habitais là à l'époque et du coup c'est un petit bourg tranquille, pas beaucoup d'habitants et on est allé à la mairie tranquillou, puis on a mangé, on a recommencé avec notre petite barbecue et puis le soir, on mange bien sûr ce qui reste. Puis après, moi, je suis partie me coucher.
3: Au bout d'un moment, oui, ça tire hein, quand même. Hein. Merci,
0: Magali. Lou et plein de bonheur. Allez, on part en Vendée. Là, on est en dessous de la Roche, en dessous de Beaulieu-sous-la-Roche, avec Christelle de Landeronde. Bonjour, Christelle. Enfin, c'est pas en dessous, d'ailleurs. C'est à l'est, à l'ouest. Je confonds l'est et l'ouest.
3: Ouais, je partirai pas en trek avec vous.
5: Ça a été bien situé.
3: Ouais, c'est ça.
0: Alors, vous, quel souvenir, Christelle?
5: Ah, la météo. J'avais une crainte, c'était la météo.
3: Ah, mais ça, c'est la crainte numéro un.
0: Et alors?
5: Parce qu'il n'avait pas fait beau de toute la semaine, quasiment de tout le mois d'août, parce qu'en plus, ça n'a rien en août.
3: Ouais.
5: Et quand je me suis levée, la première chose, ça a été ouvrir la volée, regarder le ciel.
0: Et
5: il a fait super beau. On a eu beau pendant tout le week-end du mariage.
0: Oh là là.
5: Donc,
0: le bol,
5: il a fait tellement beau que mon alliance a eu du mal à passer.
3: Ah, vous avez les doigts qui gonflent.
5: Les doigts qui ont gonflé.
0: Ça devait être un moment un peu gênant, ça.
5: Ah, mais je me revois dire un certain mot en plus dans une église, c'est pas très... Et me tourner et essayer de bien la mettre. Et elle a passé.
0: Ouais.
3: Ça fait mal,
5: mais
3: ça.
5: Mais franchement, je souhaite à aucun et aucune mariée d'avoir cette petite gênance. Il y a tout le monde qui vous regarde, de toute façon, tout le monde vous regarde ce jour-là. Et là, vous êtes en train de dire « punaise ».
0: Ah oui, voilà. Oui, oui, oui. Non, vous a demandé de dire « oui, madame hein, », pas…
3: Oh, ça crée des super souvenirs en même temps.
5: Ah oui, oui, bah, oui, oui. Et puis on avait passé un bon moment. Bon, pareil, c'était pas un grand mariage, mais c'était super. Et on nous, les photos, on les a fait sur le lieu, sans le savoir, c'était sur le lieu où mon mari et moi, on a commencé à se fréquenter. Donc, ça faisait encore des plus beaux souvenirs, quoi.
3: Ah, trop bien.
0: C'était où de ouais. C'était où le mariage? C'était où le mariage?
5: C'était à Barret.
0: Ah bah, ah bah ouais, au-dessus de Nantes. Ouais. Pédré, bah non.
3: Oui, oui. Mais pas Pédré, je trouve un carton en vrai, pardon. Voilà. Oui, oui, oh là là, excusez-moi. Je suis parti à Orton, moi.
0: Là où ça culmine.
3: Ouais. Comme on a vu, vous, la boussole, ça marche pas, et puis alors moi, là...
0: on ferme la paire. Bon, merci en tout cas, Christelle, pour votre témoignage. Allez, dans quelques instants, la voix de Manu Chao, après ça.
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0: Ah, vous parlez bien le Manu Chao.
1: Merci beaucoup.
0: Clandestino.
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0: Bon, alors déjà, vous remerciez tous, hein, parce qu'il y a plein de messages sur WhatsApp, sur Facebook, là vous nous appelez. Et on va aussi souhaiter un bel anniversaire de mariage à André et Annie de Trélières, parce que c'est 46 ans
4: de mariage.
0: Alors, 46 ans, c'est quoi?
4: Laissez-moi le temps de trouver.
0: Voilà. Et donc, en attendant, on s'offre un spécial Grand Champ des Fontaines avec Jean-Yves, mais d'abord Monique.
4: Les noces de lavande.
0: Ah, c'est mignon,
4: ouais,
0: ça.
4: Ouais, c'est beau, ça. Ça sent bon. C'est un bon répulsif.
0: Pardon. Non, ça fait bien dormir.
4: Oui, c'est vrai.
0: Monique. Bon, on va arrêter sur la lavande. Hein. Monique de Grand Champ des Fontaines. Bonjour, Monique.
4: Bonjour, Monique.
5: Bonjour, bonjour tous les deux. Oui, il faut arrêter sur la lavande parce que moi, je suis allergique.
4: Ah, voilà.
0: Bah oui, donc non. Alors, on a démarré cette émission avec l'histoire de ce photographe qui avait oublié.
4: De mettre la pellicule.
0: Oui. Vous avez une autre anecdote.
5: Ah, oui, c'est pas si rigolo. Hein. Oui, voilà. Donc. À l'époque, au mois d'août, il mariait pas à la mairie à Nantes. Donc, on s'est mariés le vendredi.
0: Oui.
5: Et on est allé, et puis le photographe nous a suivis. Il a fait les photos, et puis nous, on se mariait le lendemain, l'après-midi.
4: Religieusement.
5: Oui, d'accord. L'après-midi. Donc, lui, il avait un mariage le matin. Donc, il nous a dit, à demain. Et le lendemain, eh bien, on l'a attendu. On l'a toujours attendu. Il n'est pas venu. Et quand on... À l'époque, c'est plus pareil maintenant. Hein, quand on prenait un photographe, il demandait, pendant les cérémonies, ça, que les participants là, ne faisaient pas de photos. C'était que lui qui avait...
0: Ah oui, il avait l'exclusivité, comme on dit.
5: Oui, parce que c'était différent de maintenant.
4: Alors, qu'est-ce qui est arrivé à ce photographe?
5: Alors, ce photographe, quand je suis allée chercher les épreuves, parce que c'est pareil, il y avait des épreuves, la femme, elle me demande, ça s'est bien passé, le mariage, tout ça, quoi, la phrase habituelle. Et je lui dis oui et non, parce que on a toujours attendu, parce que c'est des photos de la mairie quand j'allais chercher, là. On a toujours attendu, il n'est pas venu.
0: Alors, pourquoi Monique?
5: Parce qu'il se déplaçait en moto et il s'est tué.
4: Oh là là. La chute.
5: Du premier mariage, il a eu un accident et puis il est mort.
0: Ah, c'est terrible ça.
4: Oh là là.
0: Ah, donc c'est embrumé votre mariage, quoi.
5: C'est quand même un souvenir parce que on y pense, quoi. Bon, autrement, il y a eu d'autres souvenirs, bien sûr.
0: Mais celui-là, c'était le souvenir négatif de ce jour-là. Allez, merci Monique. Oui. On avait dit un spécial Grand Champ des Fontaines, mais on a tellement de choses à dire, tellement de gens passés. Et là, on y est, donc à Grand Champ, avec Jean-Yves.
4: Bonjour Jean-Yves. On vous écoute.
0: Oui. On vous écoute,
6: bonjour
0: Jean-Yves.
6: Bonjour à vous. Alors moi, ça remonte à une époque que les gens de moins de 20 ans ne peuvent pas connaître. C'était le mariage de mon arrière-grand-père.
0: Ouais.
6: Et les trois frères se sont mariés avec les trois sœurs.
4: Oh, ah oui, c'est rare, ça.
6: Et le même jour.
4: Ah, et le même jour.
0: Pratique pour la famille, ça.
6: Je pense que c'était à l'époque, parce que c'était en Basse-Bretagne, je pense qu'à l'époque, c'était un arrangement aussi familial
0: pour la ferme, peut-être.
6: Pour la ferme, parce qu'ils étaient agriculteurs. Et du coup, il y a eu donc une fête pendant trois jours. Et ils étaient 500 personnes, selon ma mère, qui a 94 ans maintenant, et qui se rappelle encore de ce que lui disait son père.
0: Ayons.
6: Effectivement, c'était une fête monumentale avec les cochons grillés, dans la réserver tout un...
4: Ah, c'est la fin du monde, hein.
0: Moi, je sais que j'ai vu des photos anciennes comme ça, où on voit les gens arrivent avec des échelles, ils sont dans les champs, et ils s'assoient sur la tranche de l'échelle.
4: Ah ouais,
0: parce qu'il n'y a pas de table,
4: Ah, c'est chouette. Ouais.
0: Merci en tout cas pour ce souvenir et cette part de patrimoine aussi, Jean-Yves. Nous, on se dit à demain.
4: Oui, on sera là.
0: Voilà. Et là, on part avec Daviano David pour s'offrir ce Next Summer avec votre radio locale ici, Loire-Océan.

0: Max Sommer avec la voix de Damiano David.
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0: On se met au vert avec l'initiative du jour en compagnie d'Hervé Marchioni.
3: La bonne idée, ce sont les deux circuits de randonnée au cœur des pépinières Ripo à Terval. L'une des plus grandes pépinières de France, au cœur du bocage vendéen, au nord de Pouzauges, 120 hectares et près de 2 millions de plantes. L'idée avec ces deux circuits, c'est de faire découvrir ce patrimoine, mais aussi le savoir-faire de la pépinière Ripo, et pourquoi pas de susciter des vocations. Marc-Henri Doyon.
4: Il y a un circuit qui fait 2 km, un circuit de 4 km, et qui permettent de passer à travers les serres, à travers les arbres, les plantes, au milieu des fleurs, pour vraiment découvrir, entre guillemets, l'arrière-boutique. Comment on fait pousser les plantes. Et puis, donc il y a un côté pédagogique, il y a un côté juste plaisir des yeux, parce que c'est des grandes plates-bandes de couleurs avec des fleurs, des odeurs, des textures. Ça c'est un côté sympa. Il y a un côté dépaysement, parce que on va avoir par exemple la serre avec les fougères dinosaures qui viennent de l'ère jurassique, où là on se croirait à une autre époque. On va passer dans la serre des yuccas du Mexique. Là c'est pas une autre époque, c'est juste un autre lieu. On passe sous les érables du Japon. C'est plein d'ambiance, plein de choses à découvrir. Et on s'est dit, on a des enfants, nous, et ce qu'il faut, c'est aussi que ça soit sympa pour les jeunes enfants. Donc, on a fait des panneaux qui sont, en plus d'être pédagogiques, qui sont ludiques, où il y a un petit jeu de piste à faire, avec des énigmes à résoudre, de manière à ce que ça soit un sentier qui puisse se faire également en famille.
3: L'inauguration de ces deux circuits de randonnée, c'est ce mercredi à Terval. Et à quelques kilomètres de là, chez Foy, se déroulent jusqu'au 8 mai, les traditionnelles portes ouvertes des pépinières Ripo, à l'espace de vente des particuliers, avec un grand choix de végétaux et de nombreuses promotions.
0: Merci Hervé Marchioni. Dans quelques instants, Patricia Cass et toute l'actu locale dans 5 minutes.
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0: Elle voulait jouer cabaret. Elle, c'est Patricia Casse.
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0: Ici Loire-Océan, c'est votre radio locale. Il est 10h. Un point sur l'actualité avec vous, Nicolas Crozel.
2: Il y a d'abord une violente sortie de route hier soir à Chavagnon-Payet, au lieu-dit La Morinière, vers 23h15. Deux jeunes de 19 et 20 ans se trouvaient dans la voiture. L'un d'eux a été grièvement blessé. Il a dû être hospitalisé au centre hospitalier de la Roche-sur-Yon. L'autre s'en sort avec des blessures plus légères. Autre collision entre un camion de marchandises et une voiture cette fois. Il était 17h hier à Saint-Marc-du-Désert, au lieu-dit Beauchesne, on est près de Carquefou, au nord de Nantes. Le conducteur de la voiture s'est retrouvé coincé dans l'habitacle. Il était grièvement blessé. Pronostic vital engagé au moment de sa prise en charge par le SMUR. La conductrice du camion, une femme de 46 ans, est sortie indemne. 72 cambriolages en seulement quelques jours. C'était début avril. 72 infractions la nuit dans des maisons ou en brisant les vitres des voitures garées dans les rues, essentiellement aux Herbiers, Pouzauges, Réaumur, Cerisay, La Châtaigneraie. 4 hommes ont été jugés et condamnés hier soir au tribunal correctionnel de la Roche-sur-Yon. Des peines de 15 mois avec sursis à 3 ans et demi de prison ferme pour celui qui a été le plus lourdement condamné. On vous raconte ce procès sur le site et l'appli ici, à la page Loire-Océan. Un mois d'avril très sec en Loire-Atlantique et Vendée, très chaud aussi selon les relevés mensuels de Météo France. On n'a pas battu des records, mais quand même on s'en est approché. Il n'a quasiment pas plu une goutte le mois dernier sur nos deux départements, ce qui était très agréable pour se balader ou flâner, mais ce n'était pas une bonne nouvelle pour les sols et les cultures. Des alertes sécheresses ont d'ailleurs été lancées par la préfecture dans certaines zones, le Pays de Ré, le secteur de Saint-Jean-de-Mont, Saint-Hilaire-de-Riez. La bonne nouvelle pour les sols, maintenant, c'est que la pluie revient et que le mois de mai sera humide, nous dit le météorologue Steven Tual du site internet tempsbreton.fr. Il était notre invité à 8h moins le quart sur Ici Loire-Océan. Son interview est à retrouver sur notre site en replay. Bonne nouvelle pour les agriculteurs, un peu moins bonne pour les professionnels du tourisme s'il pleut beaucoup au cours de ce mois de mai, puisqu'il y a beaucoup de jours fériés et de pont jusqu'à la fin du mois. Le jeune prodige du cyclisme français sera bien au départ du Tour de France cet été. À 19 ans seulement, Paul Sexas va devenir le plus jeune coureur à prendre le départ de la Grande Boucle depuis 1937. Christian Prudhomme s'en félicite, il était l'invité d'ici. Le foot ce soir avec le choc entre Arsenal et l'Atlético Madrid. À l'aller, les deux équipes ont fait match nul un partout en cas de victoire d'Arsenal et donc d'élimination de l'Atlético. Le match de ce soir serait donc le dernier en Ligue des Champions pour Antoine Griezmann, qui va ensuite jouer aux États-Unis l'année prochaine. Espérons donc, pour le plaisir juste, que Grisou ait le droit de disputer une dernière finale de Ligue des Champions. 10h02, Cathy Kerzéro.
0: Merci Nicolas Crozel.
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0: Vous évoquiez la pluie, bah je confirme un temps gris, humide et frais ce matin. Ça va être un peu mieux cet après-midi avec quelques éclaircies. 17 degrés pour les températures maximales à Pornic et au Sable d'Olonne, 16 à Nantes, à Chaland, à La Roche-sur-Yon, à Cholet, 15 degrés à Ancenis, à Saint-Nazaire, à Herbignac, 14 à Châteaubriant. Demain, une journée plutôt ensoleillée avec quand même quelques averses possibles à partir de la mi-journée.
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0: Une virée en Irlande, dans le comté de Galway, une virée de pub en pub, une virée de lac en lac, en s'arrêtant forcément au bord de celui-ci, le lac de Connemara. Notre guide s'appelle Michel Sardou.

0: Les lacs de Connemara avec donc Michel Sardou.
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0: En France, près de 4 millions de personnes sont touchées par l'asthme, une maladie chronique des bronches. Alors, on note plusieurs formes, hein, plus ou moins sévères. Et puis également, eh bien, environ un cinquième des cas d'origine professionnelle. Symptômes, traitements, recherches. On fait le point ce matin avec le spécialiste d'Ici Loire-Océan. C'est le professeur Xavier Blanc, médecin pneumologue, chef de service de pneumologie au CHU de Nantes. Vos questions à un pro, vous l'aurez compris, au 02 40 73 6000. Alors c'est une nouveauté ici, Loire-Océan, c'est le tout dernier Marine et ça s'appelle Escroc.

0: Le dernier, Marine Escroc.
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0: 4 millions de personnes en France, 60 000 séjours hospitaliers chaque année. C'est une maladie, l'asthme, qu'on peut détecter souvent dès l'enfance. Cause, diagnostic, traitement. Le spécialiste d'ici Loire-Océan ce matin, c'est le professeur François-Xavier Blanc, qui est donc médecin pneumologue, chef de service de pneumologie au CHU de Nantes. Je vous invite, et vous êtes déjà nombreux à nous appeler, à poser vos questions au 02 40 73 6000. Bonjour professeur.
3: Bonjour.
0: Et merci à vous d'être dans le studio d'ici Loire-Océan. Là, évidemment, on a des gens qui sont sensibilisés, qui nous appellent, mais pour les autres, en quelques mots, l'asthme, c'est quoi ?
3: Bon, l'asthme, d'abord, c'est une maladie chronique, maladie respiratoire chronique, qui c'est une maladie inflammatoire, en fait. Et c'est ça qui est important de comprendre, et qui va donner des symptômes assez variables dans le temps, et ces symptômes sont réversibles, soit spontanément, soit à l'aide d'un traitement. Et surtout, ils s'accompagnent d'une obstruction des bronches, donc ça, c'est vraiment une caractéristique fondamentale de l'asthme, et cette obstruction est réversible, là aussi, dans le temps.
0: D'accord, donc on tousse, on a une espèce de respiration sifflante.
3: Voilà, oppression thoracique, parfois juste de la toux, et l'impression d'être essoufflé, d'étouffé parfois. Ouais.
0: On a une première question de Marie d'Aigrefeuille-sur-Maine. Bonjour Marie.
4: Oui, bonjour madame. J'appelle là justement parce que j'ai consulté l'ophtalmologue aux cliniques nantaises, le docteur Jean-Baptiste Stern. Il m'a donné un traitement Relvar. Et la première fois, j'ai cru que l'appareil ne fonctionnait pas, donc j'ai activé deux fois. J'ai dit, je suis sauvée, ça y est, c'est le bon traitement. Et puis depuis, il m'avait ordonné seulement une pulvérisation, et puis ça sert à rien du tout. Mais il paraît que c'est une déformation des bronches, j'ai plus de cartilage.
3: Alors, d'abord, vous avez un traitement de fond, ce qu'on appelle un traitement de fond, à la différence des traitements de secours ou des traitements de crise. Donc ça, c'est un bon traitement. Et ce traitement-là, il associe deux molécules importantes, deux familles de médicaments, que sont les corticoïdes inhalés. On a dit tout à l'heure que c'était une maladie inflammatoire, donc c'est très important d'avoir un anti-inflammatoire, et c'est ce qu'il y a dans votre traitement. Et puis aussi un bronchodilatateur, mais qui a la particularité d'être de longue durée d'action, c'est-à-dire qu'il va agir sur les 24 heures, sur la journée. Et donc, ces deux traitements mis en ensemble constitue la base du traitement de fond de l'asthme. Alors après, il faudrait voir la posologie, le nombre de pulvérisations, le nombre de bouffées, et puis aussi la façon de manipuler le dispositif, car ça, c'est très important. Il y a des patients qui ont du mal à manipuler tel ou tel dispositif, et donc il y a beaucoup d'alternatives, en fait, dans les mêmes familles de médicaments. Si un dispositif ne convient pas, il est tout à fait possible d'en changer et d'avoir un traitement qui, à la fin, reste très efficace.
0: Voilà ce qu'on peut vous dire, Marie. Est-ce que j'entends ? Parce que c'est vrai que tout le monde a l'image de l'asthme avec ce petit appareil là, le petit pchit dans la bouche, la fameuse ventoline, mais il y a aussi d'autres médicaments, mais ce petit bronchodilatateur, c'est comme ça que
3: c'est ça
0: s'appelle,
3: ça
0: a un effet immédiat.
3: Ouais.
0: Contrairement
3: Exactement, bronchodilatateur, ça veut dire que ça dilate les bronches, ça va agir directement sur le muscle lisse, les petits muscles qui sont contenus dans la paroi des bronches, et ça va les relâcher instantanément. Donc l'action se fait en quelques secondes. Par contre, ça ne traîne pas l'inflammation de l'asthme, donc la cause de l'asthme. Et c'est pour ça qu'il est très important de prendre son traitement de fond quotidien. Même si on n'a pas de symptômes, ce traitement de fond va éviter qu'on ait besoin de se servir des traitements de secours à la demande.
0: Et donc là, évidemment, l'effet, il n'est pas immédiat. Là, Marie se dit, ça n'agit pas, mais parce que là, il faut du temps, par contre.
3: C'est ça, il faut du temps. Et puis, quand on prend un traitement de fond inhalé, la plupart du temps, on ne ressent rien tout de suite. On n'a pas la sensation de prise immédiate qu'on a avec les bronchodilatateurs de courte durée d'action. Vous avez cité le salbutamol ou ventoline, mais il y en a d'autres. Il y a l'éromir, il y a le bricanyl, il y a le ventilastin. Bref, ça, c'est des traitements de secours. En France, ils sont tous bleus, donc c'est facile de les reconnaître. Et il faut toujours les avoir dans sa poche, même si on n'a plus de symptômes, il faut toujours l'avoir dans sa poche ou à portée de main.
0: Merci pour ces infos. Dans quelques instants, on aura une autre question de Louis-Paul de Pornic. Et là, ce sont les Jacksons. Avec ce titre, Blame It on the Boogie.

0: Jackson avec Ici l'Océan et cette émission spéciale asthme avec, je le rappelle, mon spécialiste, le professeur Blanc, qui est chef de service de pneumologie au CHU de Nantes. Je vois que vous saisissez cette chance, parce que vous êtes très très nombreux à nous appeler au 02 40 73 6000.
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0: C'est la journée mondiale de l'asthme aujourd'hui. À cette occasion, je reçois donc le professeur Xavier Blanc, donc médecin pneumologue au CHU de Nantes. Et je vous reçois, vous qui posez vos questions au 02 40 73 6000, comme Louis-Paul de Pornic. Bonjour Louis-Paul.
8: Bonjour.
0: Dites-nous.
8: Professeur, bonjour. Qui est ici ? Bonjour. Voilà. La communauté d'agglos de Pornic où j'habite a fait une campagne de sensibilisation sur le radon. Je m'y suis rendu, j'ai eu un petit appareil que j'ai installé et la réponse de la société, c'est que chez moi, il y a 205 becquerels. Mmh. Les normes nationales comme en Belgique, quand on est au-dessus de 300 becquerels, faut réagir.
0: Donc vous êtes en dessous.
8: Alors, qu'est-ce qu'en pense le professeur de cette cause de l'asthme chez certaines personnes ?
9: Alors, c'est intéressant, l'exposition au radon. Il n'y a pas un lien direct avec l'asthme, en tout cas pas formellement prouvé, mais on sait que le radon et plein d'autres expositions environnementales influencent beaucoup de maladies respiratoires, de maladies pulmonaires. Donc, c'est important d'être vigilant et c'est bien d'avoir fait cette campagne de sensibilisation pour que vous sachiez vous-même comment vous êtes exposé et éventuellement mettre en œuvre des mesures pour essayer de limiter cette exposition au radon. Sur l'asthme, il n'y a pas vraiment d'enjeu direct. Voilà, vous pouvez être rassuré à ce sujet.
0: Voilà ce qu'on peut vous dire, Louis-Paul. Par contre, tout à l'heure j'ai dit qu'il y avait 15 à 20% de personnes atteintes d'asthme qui le sont par leur profession. Il y a des matières ingérées dans le cadre professionnel qui, elles, ont une influence sur l'asthme. Ouais, ça, c'est avéré.
9: Exactement. Alors, c'est des matières inhalées, pas ingérées.
0: Inhalées.
9: Qu'on respire. Mais oui, il y a beaucoup d'asthme professionnel. Il y a des asthmes aggravés par le travail. Donc, des gens qui sont asthmatiques, mais quand ils vont travailler, leurs symptômes s'arrêtent. Et puis, il y a des vrais asthmes professionnels, c'est-à-dire qu'en dehors du boulot, ils n'ont pas du tout de symptômes. Et quand ils vont travailler, ils ont des asthmes parfois difficiles à contrôler. Les professions les plus touchées, c'est tous les soignants, avec les problèmes d'allergie au latex, etc. C'est ce qui est connu, les boulangers, les coiffeurs, mais aussi les ouvriers du bâtiment, les techniciens de surface. Il y a beaucoup de métiers en fait, qui sont assez exposés. Il y a plein de substances qui peuvent potentiellement être responsables d'asthme professionnel. Donc si on a des symptômes, il faut vraiment consulter et en parler en premier avec son médecin du travail.
0: En dehors de la sphère professionnelle, quand on évoque ces substances inhalées, forcément, on pense à toutes les substances polluantes. Oui. Ça, c'est un lien aussi ?
9: Ah oui, ça c'est clair. Et il est clair que, par exemple, un asthmatique ne doit surtout pas aller courir, faire son jogging lors des pics de pollution, parce que là, il va inhaler beaucoup de particules toxiques qui vont contracter directement les bronches. On a dit tout à l'heure que les bronchodilatateurs relâchent le muscle lisse qui est dans les bronches, mais les polluants atmosphériques, certains polluants, contractent directement ce muscle-là. Donc c'est très important d'éviter ça. Mais il y a aussi la pollution domestique. Dans son environnement, on a plein de substances qui peuvent aggraver l'asthme. Donc c'est presque une enquête policière. La première fois qu'on voit un patient asthmatique pas bien contrôlé, c'est presque une enquête policière pour savoir qu'est-ce qu'il y a au domicile, qu'est-ce qui a changé dans ses conditions de vie, pour essayer de lutter contre ces facteurs, de faire ce qu'on appelle une éviction de ces facteurs-là, ce qui souvent suffit à améliorer nettement les choses.
0: Ça, c'est le premier stade du traitement de la prise en compte de la maladie.
9: Ça, plus le traitement de fond, comme j'ai dit, traitement de fond inhalé, associant souvent un peu de corticoïdes inhalés à très faible dose. C'est des toutes petites doses, mais qui calment bien l'inflammation des bronches, et des bronchodilatateurs de longue durée d'action pour éviter d'avoir recours toutes les deux heures à un traitement de secours.
0: Allez, dernier volet de cette émission, les spécialistes, dans quelques instants. Avec là, il y aura aussi une question de Sylvie de Nantes. Un saxophone identifié à Montremille, c'est celui de l'intro de Jean-Jacques Goldman. Elle a fait un bébé toute seule.

0: Le tube qui date de 1987, elle a fait un bébé toute seule, Jean-Jacques Goldman.
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0: Les spécialistes, le spécialiste, professeur François-Xavier Blanc, donc médecin pneumologue et chef de service de pneumologie au CHU de Nantes. Je le reçois aujourd'hui à l'occasion de la journée mondiale de l'asthme. On en parlait pendant le Jean-Jacques Goldman. On peut aussi préciser que le CHU de Nantes, c'est un centre d'excellence pour le traitement de l'asthme.
3: Oui, bien sûr. Donc il y a une toute petite fraction des patients asthmatiques qui posent vraiment des problèmes. C'est ce qu'on appelle l'asthme sévère. Et pour cela,
0: c'est 3-4%, c'est ça.
3: C'est ça, 3-4%. Ouais. Et pour cela, les traitements inhalés de base ne suffisent plus. Ils sont nécessaires, mais ils ne suffisent plus. Et là, il faut passer à des traitements beaucoup plus compliqués, des traitements injectables par voie sous-cutanée, ce qu'on appelle des biothérapies. Et le CHU de Nantes est un des 10-15 centres en France qui proposent tous les essais cliniques, des nouvelles molécules innovantes, et qui appartient au réseau Chrysalis, qui est le réseau national de recherche sur l'asthme. Donc c'est ces patients-là qu'on veut voir en priorité au CHU, évidemment.
0: Et là, on a Sylvie de Nantes. Bonjour Sylvie.
4: Bonjour. Bonjour professeur.
3: Bonjour madame.
4: Bonjour, ici Loire-Océan et merci pour vos émissions.
0: Merci.
4: Voilà, je me permets de vous téléphoner, professeur, parce que je suis en effet sur BCB au stade 3. J'aurais une question sur le médicament Trilégy, dont vous entendez ma voix, parce que depuis que je le prends, mes cordes vocales sont touchées. Est-ce que c'est possible ? Ou pas, parce qu'on m'a confirmé que oui, que ça brûlait les cordes vocales.
3: Oui, alors, peut-être pour les auditeurs, dire ce que c'est que la BPCO, c'est la bronchopneumopathie chronique obstructive, donc c'est pas l'asthme, mais c'est une maladie qui s'en rapproche par certains aspects, même si elle est différente par beaucoup d'autres aspects, et certains des traitements inhalés sont communs avec l'asthme. Le médicament que vous mentionnez, en fait, il comporte 3 molécules différentes. En plus des anti-inflammatoires, des corticoïdes inhalés et du bronchodilatateur typiquement utilisé dans l'asthme, il y a un autre bronchodilatateur, un deuxième bronchodilatateur qui est inclus dans votre traitement. En fait, tous les traitements inhalés comportant des corticoïdes inhalés, un peu de cortisone donc inhalé, peuvent donner une voix un peu enrouée. Parfois, ça existe, donc c'est tout à fait possible que ça soit ce traitement. On l'utilise dans l'asthme ou dans la BPCO, et oui, on peut avoir ces effets-là. Il faut bien se rincer la bouche, comme après s'être brossé les dents avec le dentifrice. Il faut vraiment bien se rincer la bouche après pour limiter ce risque. Mais il y a des patients qui ont, oui, beaucoup de voix enrouée. Auquel cas, il faut peut-être discuter de changer de traitement pour en donner un cousin germain qui aura moins d'effet de ce type-là.
0: Voilà donc ce qu'on pouvait vous dire. Donc,
3: il faut surtout pas arrêter le traitement, par contre.
0: Ouais, traitement de fond. Je vais revenir parce que alors moi, je pense que c'est vraiment quelque chose que je vais retenir de cette émission, des éléments sur la mécanique de la prise de soins avec notre première auditrice qui disait ouais, pas sûr que ça marche. Et vous m'indiquiez, professeur, que vraiment les appareils, les petits cheats qu'on utilise, mine de rien, c'est assez technique. Mais et oui. Si on les utilise pas bien, ça ne fonctionne pas.
3: Exactement. Un comprimé à prendre, c'est assez facile et c'est difficile de se tromper. Un traitement inhalé, c'est plus compliqué. D'abord, il y a des gaz ou il y a des poudres, donc ça se prend pas de la même façon. Les gaz, on appuie sur un pchit, comme vous dites. Les poudres, il faut actionner un levier, tourner une molette, ça dépend des dispositifs. Et donc, il faut vraiment bien demander au médecin qui vous le prescrit comment ça marche, parce que c'est pas du tout intuitif. Et éventuellement, à votre pharmacien d'officine aussi, de vous remontrer. Et puis, pour ceux qui sont intéressés, il y a des structures d'éducation thérapeutique où les gens peuvent se rendre, où on explique ce qu'on appelait avant les écoles de l'asthme, où on explique un peu plus en détail le maniement des dispositifs. Mais vraiment, c'est au médecin qui vous prescrit la première fois le traitement de vous expliquer comment ça marche, parce que c'est pas du tout intuitif.
0: Ah, et ça, vous voyez des patients arriver tous les jours, des gens en fait qui pourraient aller beaucoup mieux si on leur avait vraiment expliqué comment prendre leurs médicaments.
3: Oui, et la bonne nouvelle, c'est qu'on a maintenant beaucoup de traitements à notre disposition. Donc si un traitement ne convient pas pour une raison ou une autre, on en change tout simplement.
0: Merci pour ces précisions. Donc, à l'occasion de cette journée mondiale de l'asthme, donc professeur Blanc, donc François-Xavier Blanc, donc du CHU de Nantes. Merci à vous.
3: Merci beaucoup.
0: Dans quelques instants, votre agenda pratique. Il sera question des communes de Mauves-sur-Loire, de Noirmoutier et également de Cholet. Et pour la musique, Pas de soleil and no sunshine avec Bill Withers.

0: Bill Withers, Ain't No Sunshine. Dans 5 minutes, on vous emmène non pas dans le studio d'Ici leur océan, mais dans la salle de réunion. Voilà, quelque chose que vous ne connaissez pas. Salle de réunion qui va être transformée en salle de jeu par Romain Carré et trois de ses collègues, enfin trois de mes collègues d'ailleurs, hein, parce que ils vont tester un jeu vendéen de palais qui est fait avec des chutes de cuir, donc retenez déjà la marque. Cougie. Et puis la tendance du jour avec Muriel Jourdan, c'est la toutoumania pour aboyer de plaisir à 11h-10.
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0: Avec toutes les heures, des infos pratiques, locales et utiles en Loire-Atlantique et en Vendée. À Mauves-sur-Loire, entre le Cellier et Thouars-sur-Loire, rendez-vous le week-end prochain dans le parc du château de la Droitière. Il va s'ouvrir à l'occasion de la 23e édition du Norodon, l'opération nationale Jardins ouverts pour le cerveau. C'est le seul site de Loire-Atlantique. Les tarifs pour visiter le jardin, 4 à 8 euros et 2 euros par entrée reversée à la recherche sur le cerveau. Ouverture de vendredi à dimanche de 10h à 18h30. À Noirmoutier, on a la patate avec la 29e édition de la fête de la Bonotte, c'est samedi prochain. Le matin, arrachage au champ, rallye découverte l'après-midi. Et puis à partir de 19h, Bonotte rissolée, sardines grillées et champ de marin dans la cour de la coopérative. À Clisson, le Hellfest est incontournable. Eh bien, il va désormais falloir compter avec le Belfest. Ça, c'est un nouveau festival dédié au carillon à Cholet. Ce sera samedi et dimanche prochain, une première hein, pour cet événement qui va réunir une dizaine de carillonneurs, musiciens et chanteurs devant la façade ouest du Sacré-Cœur.
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0: Vos chansons préférées avec votre radio locale ici, Loire-Océan, toute la journée. Chansons préférées, artistes préférés. En plus, là, on en a deux. Natacha Saint-Pierre, Pascal Obispo, Mourir demain.
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0: Mourir demain avec Natacha Saint-Pierre et Pascal Obispo. Tiens, question, que feriez-vous si on vous offrait 10 000 euros pour partir en vacances en France où vous voulez? Alors, je vais vous laisser rêver, mais vous dire quand même que vous devriez peut-être vous poser la question là cette semaine, puisque cette semaine, en écoutant votre radio ici ou là-haut avec le jeu Voyage Voyage, eh bien, on va vous demander de repérer chaque jour les disques rayés. Chaque jour, il y a un disque rayé, il passe deux fois, donc disque rayé, un mot qui revient. Chaque jour, vous notez le mot, et à la fin de la semaine, vous aurez cinq mots, ça va vous donner une phrase qu'il va falloir noter sur le site ici.fr. Et à la fin, tirage au sort, et celui qui sera tiré au sort, eh bien, repartira avec ses fameux 10 000 euros. Prochain passage, c'est lundi, et je vais terminer avec ça. Prochain passage du disque rayé, eh bien, ce sera ce soir entre 18 et 19 heures. Ce disque-là, il ne sera pas rayé dans quelques instants. C'est France Gall Calypso. Et puis, comme convenu, eh bien, on va tester un jeu vendéen après ça.
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2: À Saint-Vincent-sur-Jard, la maison et jardin de Georges Clémenceau accueillit l'homme politique entre 1920 et 1929. Pendant son séjour, il réussira le pari de créer un jardin d'inspiration impressionniste sur la dune où l'on peut admirer une partie de sa collection d'art japonais. La maison, elle, est aujourd'hui telle que le tigre l'a laissée.
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1: Claudio Capéo, qu'est-ce qu'il me restera? Tester et approuver, normalement, c'est un animateur ou une animatrice d'ici leur océan qui teste une nouvelle activité ou une nouvelle adresse. Et aujourd'hui, eh bien, le test a lieu avec plusieurs animateurs, emmenés par Romain Carré. Et ça rigole, et ça se passe dans la salle de réunion.
2: Tester et approuver aujourd'hui dans la salle réunion de votre radio, ici Loire-Océan. Je suis avec Julie Fior qui vous réveille le matin entre 6h et 9h. Hervé Marchioni du jeu de 11h et puis Jean-Jacques Lester que vous retrouvez chaque jour de 17h à 19h. On va tester ensemble un jeu de petits palets de la marque Kuji. C'est une entreprise vendéenne. Jeu de petits palets fait avec des chutes de cuir. Comment est née cette idée? Explication de Florian, c'est le cofondateur de Kuji.
3: Alors en fait, on a créé avec mon associé une société qui a pour mission de valoriser les chutes de cuir. En fait, c'est arrivé d'un projet d'études que l'on a porté en dernière année d'école d'ingénieur. Et du coup, sur la période école, on avait pour mission de trouver un sujet entrepreneurial. Le père de mon associé a une entreprise de gants en cuir. Et c'était une vraie problématique parce que lui, il jetait toutes ces petites chutes. On a inventé les machines pour créer en fait une nouvelle matière à partir de ce gisement-là. En France, à peu près une tonne par heure qui est enfouie en fait en France.
2: C'est énorme.
3: Ouais, c'est énorme. Et donc, il n'y a pas beaucoup d'acteurs actuellement, donc on est un peu les précurseurs. On a voulu en fait rassembler tout le monde et pouvoir jouer en fait dans toutes les circonstances et avoir un jeu très compact pour pouvoir aussi bien l'amener en week-end, en vacances, ouais, dans une valise. Et c'est facile à prendre en main, quoi.
2: Eh ben, on va tester.
4: Allez, on y va là. Allez, venez avec moi, l'équipe. Allez, Jean-Jacques, allez, Hervé.
5: Oui, on peut jouer par terre, où vous voulez.
4: Ça se joue sur la table, au sol, partout.
6: T'as pas une plaque?
5: Non, y a pas de plaque.
6: Y a pas de plaque, parce que normalement, on joue, puis on lance.
4: Ben là, y a pas de plaque, non. Le but du jeu, ça va être de se rapprocher du maître.
5: Oh, donc, on dirait des rondelles de saucisson.
7: Donc, t'as un étui avec des palets là-dedans. Ah,
6: oui. Alors, on peut lancer sur la table, comme ça, on va voir qu'on peut même jouer en appartement.
8: Ok. Allez. Alors, bah, c'est parti. Donc, c'est moi qui commence, honneur aux filles.
4: Oh, on parle pas la bouche pleine, Julie.
8: Pardon, je prends mon petit goûter. Méfiez-vous.
4: Oh, ah, pas mal.
8: Ouais, pas mal.
6: Ah, le lancer.
5: Vas-y, Hervé. Ah, moi, je suis perdu, là.
4: Oula. C'est Julie qui est la plus proche.
5: Non, allez, Jean-Jacques. Tu vas voir. Hop.
6: Oh là.
5: Plus nul que moi. Okay.
8: Je joue avec deux gros nuls.
4: Alors, attendez, regardez-moi ça. Vous êtes prêts?
5: Ouais. C'est génial.
4: Oh,
5: en effet.
6: Je suis assez...
4: enfin, le maître. Hein.
5: Je pose mes palets parce que là, de toute façon, ça pourra pas être.
6: Voilà, voilà, voilà.
3: Et ben, bravo.
8: Bah, la félicitation, franchement, c'est trop bien. Je trouve ça vraiment super qu'on puisse jouer en intérieur. Nous, on a joué là sur une table. C'est canon.
6: Puis en plus, c'est pas un jeu bruyant. Sauf les gens qui participent.
8: Vraiment, c'est un jeu collectif et qui met de la bonne humeur.
4: Eh ben, merci à vous, les collègues.
5: Merci.
4: Bon, j'ai quand même gagné avec Hervé. Hein.
5: Mais vous rangez pas le jeu, en revanche?
8: Non,
5: on te laisse faire.
8: Ah, bah, d'accord. Avec bisous, hein.
5: Bah, bah, salut. Hein.
2: On s'est bien marré. C'est un jeu très simple à prendre en main. Jeu fabriqué à Montaigu, Vendée, avec la participation de personnes en situation de handicap. Ce jeu de palais, on le retrouve dans une centaine de points de vente, comme Decathlon, Super U, encore Gamme Vert. La liste est sur le site de Kuji. Le jeu de petits palets intérieur-extérieur de Kuji, testé et approuvé par votre radio locale ici Loire-Océan.
1: Et par Romain Carré, c'est vendu 34,90€. La marque propose aussi une version familiale avec plus de palets, également un jeu de quilles toujours fabriqué avec du cuir. Toutes les infos sur le site kuji.com, K2OGI. Et dans quelques instants, c'est tendance avec Muriel Jourdan.

0: Ciao, ciao, avec France Gall et son Calypso.
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0: C'est l'heure de votre rendez-vous pour tout comprendre des tendances de notre société. Ces tendances avec Muriel Jourdan. Bonjour Muriel.
3: Bonjour Cathy, bonjour à tous.
0: Ah, aujourd'hui on s'intéresse à la toutoumania.
3: Oui, vous avez remarqué tout ce chiot business, toutes ces célébrités qui s'affichent sur les réseaux sociaux avec leurs chiens, sites de rencontres pour les animaux, boutiques partout en France dédiées au bien-être animal, il y a même des hôtels, des spas. Et depuis quelques mois, une chaîne télé, Dog & Cat TV, qui comme son nom l'indique, s'adresse aux passionnés de chiens et de chats, qu'on regarde avec des pop-corn et des croquettes.
4: Alors que nos connaissances sur leur comportement progressent, nous découvrons les qualités fascinantes des chats.
5: Découvrez le parcours hors norme de ces canins d'élite formés pour détecter drogues, explosifs et protéines.

0: l'information, puis on en trouve.
1: Voilà. Il y a toujours un truc, en fait. Il y a toujours un truc qui ne va pas, Isabelle. Tous les matins, vous dites, qu'est-ce que je vais faire, quoi. Bon. Eh bien, moi, j'ai une idée. Pourriez-vous faire une petite boisson chaude si vous gagnez la cafetière Tassimo, d'accord, Isabelle?
0: Allez,
1: on y va, je fais tourner la roulette des jeux.
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1: Je vais vous poser des questions autour du nom des habitants des communes de Loire-Atlantique et de Vendée, ma chère Isabelle. Trois communes en Loire-Atlantique, trois en Vendée. Et à chaque fois, je vous fais deux propositions pour trouver le nom de ces habitants. D'accord? Je vous donne le gentil et masculin, c'est pour qu'il n'y ait que deux propositions au lieu de quatre, parce que des fois, on peut un peu s'y perdre s'il y a trop de propositions. Et puis, parce que le jeu va très vite, il dure 30 secondes. D'accord?
0: Deux, ça suffira.
1: Ouais. Vous êtes prête? Allez, c'est parti. Comment on appelle les habitants de Issé, les Isséens ou les Issoliens?
0: Isséens.
1: Oui. Auchet-sur-Vendée, ce sont les Acariens ou les Auchérois?
0: Auchérois.
1: À Rouens, les Rouennais ou les Rouensais?
0: Rouennais.
1: Les Rouennais, c'est noté. Vendrenne, les Vendrennais ou les Vendreaux?
0: Rennais.
1: À Aigrefeuille-sur-Maine, les Aigrefeuillois ou les Agrifoliens?
0: Le premier.
1: À Sainte-Foy, les Saint-Follets ou les Foyens?
0: Les Foyens.
1: Eh bien oui, ça c'était la bonne réponse, on vous l'accorde. Aigrefeuille-sur-Maine, ce sont les Agrifoliens. Ils ont un autre nom d'ailleurs, donc ça c'est raté. Et puis à Rouen, il y avait un piège, c'était pas les Rouennais. Les Rouennais, ce sont soit les habitants de Rouen, hein, du côté de la Normandie, soit de Roanne dans la Loire, ce sont les Rouensais. Sinon, bah, ça fait 1, 2, 3, 4, mais ce sera pas suffisant. En tout cas, pour cette fois-ci, Isabelle, revenez. Quand vous voulez, d'accord? Belle journée à vous, Isabelle.
0: C'est pas facile, hein. J'aurais préféré des villes plus simples.
1: Ben oui. Peut-être même en Ille-et-Vilaine, mais non, ce sera pas pour cette fois-ci. Isabelle, en tout cas, très belle journée, revenez quand vous voulez. Et puis bravo à Bruno. Bon, c'est un peu normal, Bruno, vous avez fait le meilleur score qui soit, donc c'est quand même normal que vous soyez récompensé. Vous êtes là, Bruno?
3: Oui, bien sûr, je suis avec vous. Oui, je suis très content.
1: Bon, bah, impeccable. Vous êtes plutôt espresso, lungo, dolce, au niveau du café? Espresso, c'est ça?
3: Oui.
1: Ouais, je n'avais pas entendu. Impeccable.
3: Tout à fait, espresso.
1: On vous met de côté la cafetière Tassimo Bosch, d'accord?
3: Hein?
1: Ouais, dans son emballage. On fera pas de paquet cadeau, par contre, Bruno, vous nous en voudrez pas trop.
3: Je vais m'en passer, vous inquiétez pas.
1: Bon, ça marche. On vous la met de côté, vous passez à la récupérer quand vous voulez. Et puis, les premières dosettes de café, vous nous donnerez vos impressions. D'accord?
3: Je vous remercie beaucoup et je vous souhaite une très bonne journée.
1: Très belle matinée, Bruno. Évidemment, il y aura d'autres cafetières Tassimo à gagner dès demain, entre 11h et midi. Et puis, on va jouer encore juste après vos infos de midi. Mais ça, c'est une autre histoire. Ça, c'est Stéphane Echer.

0: Allez, on va voir qui va gagner aujourd'hui. À tout de suite, mes petits canards.
1: Il y a un contrat.
0: Retire.
1: Sors.
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3: Première radio de proximité en Loire-Atlantique et Vendée, il est midi. Le journal Marion Fersing.
4: Ils ont commis 72 cambriolages en à peine quelques jours au début du mois d'avril dans le bocage vendéen et dans les Deux-Sèvres, essentiellement aux Herbiers, à Pouzauges, Réaumur et à la Châtaigneraie côté vendéen, à Montcoutan et Cerizay côté Deux-Sèvres. Ces quatre hommes âgés de 19, 30, 31 et 45 ans sont condamnés à des peines de 15 mois de prison avec sursis jusqu'à 3 ans et demi ferme. Ils volaient dans les maisons mais aussi dans les voitures. Celle de Valentin, un habitant de Pouzauges, a été visée à deux reprises.
5: En embauchant, j'ai découvert ma vie de pété deux fois en trois semaines. La deuxième fois, ça faisait une journée que j'avais réparé ma vitre.
6: Il y avait quoi dans la voiture ?
5: La première fois, j'avais un paquet de cigarettes vides et la deuxième fois, des brioches. Si on ne peut plus rien laisser dans notre voiture, où on va, quoi ? Ça m'a traumatisé. Je veux dire, tous les matins, je me disais dans quel état je vais retrouver ma voiture. Est-ce que je vais avoir une autre vitre de pété ? Est-ce qu'elle va rouler ? Est-ce que... Et derrière, dès que j'entendais un bruit à la maison, je me disais, si ça se trouve, c'est eux qui sont là pour venir visiter la maison. Donc, on n'est jamais tranquille. Il y a de la peur, mais il y a aussi beaucoup de colère. En se disant, on n'est plus tranquille nulle part. Même chez nous, en fait, maintenant, on n'est plus tranquille.
4: Et en plus de leur peine de prison, les quatre hommes condamnés par le tribunal de La Roche-sur-Yon doivent aussi travailler pour rembourser leurs victimes. C'est lors d'un stage de plongée que deux soldats ont perdu la vie la nuit dernière à Angers. Ces deux hommes étaient en plein exercice dans la rivière La Maine, au pied du château, quand le contact avec eux a été perdu. D'après les premiers éléments de l'enquête, ces deux militaires de 24 et 30 ans ont pu se retrouver coincés dans une cavité au niveau de la pile d'un pont. Ils étaient en arrêt cardiaque quand ils ont été retrouvés. Ils n'ont pas pu être réanimés. L'un des deux appartenait au 6e régiment du génie d'Angers et l'autre au 1er régiment du génie étranger de l'Audin dans le Gard. Le conducteur d'une voiture a dû être désincarcéré après un grave accident à Saint-Marc-du-Désert, au nord de Nantes, à la limite avec Carquefou. Une collision avec un poids lourd. Il était entre la vie et la mort quand il a été emmené en hélicoptère au CHU de Nantes. La conductrice du camion, une femme de 48 ans, n'a elle pas été blessée physiquement. La nuit dernière, c'est dans une violente sortie de route que deux jeunes hommes de 19 et 20 ans ont été blessés à Chavagnes-en-Payé. Là, nous sommes entre Montaigu et les Essarts. L'un des deux était dans un état très grave quand il a été emmené à l'hôpital de La Roche-sur-Yon. L'autre est plus légèrement touché.
3: Les repas à 1 euro pour tous les étudiants ne règlent pas tout.
4: Non, même s'ils sont une excellente chose. C'est en résumé ce que disent les associations d'aide alimentaire pour les étudiants. Mayonnaise, par exemple, à La Roche-sur-Yon, la présidente de cette épicerie solidaire, Clémence Cormier, s'attend à voir toujours autant de monde.
7: C'est très entendu. C'est vraiment un sujet qui a été à l'intérieur des bouches depuis plusieurs semaines. Avant que ça soit les repas du pouce à 1 euro, on avait beaucoup de monde et certaines personnes n'arrivaient pas à avoir de créneau. Mais je pense qu'actuellement, on aura toujours autant de personnes parce qu'il faut savoir que le Crous à La Roche-sur-Yon n'ouvre pas le soir, que le midi. Donc en fait, il y aura toujours une nécessité pour les étudiants d'avoir des denrées alimentaires pour leur repas du soir. Et en plus de ça, on propose tout ce qui est hygiène. Donc ça sera toujours quelque chose de très important chez les étudiants. Par exemple, en 2025, il y a eu 1066 bénéficiaires étudiants, que ce soit à l'IUT ou à autre part à La Roche-sur-Yon. Et en fait, au fur et à mesure des années, ça ne cesse d'augmenter. Donc d'ici 2027, ça ne cessera que d'augmenter également.
4: Sachant qu'il y a 8500 étudiants à La Roche-sur-Yon, 67000 à Nantes et 4000 à Saint-Nazaire, qui en ont tous droit désormais à ces repas à 1 euro dans les restaurants universitaires. L'attaquant des Bleus, Antoine Griezmann, joue peut-être son dernier match de Ligue des Champions de foot ce soir avant son départ aux États-Unis. Demi-finale, retour entre son club, l'Atlético Madrid, et les Anglais d'Arsenal. À l'aller en Espagne, les deux équipes s'étaient quittées sur un match nul. Le vainqueur de ce soir affrontera soit le PSG, soit le Bayern Munich. En finale, le match retour, c'est demain soir en Allemagne, après la victoire folle des Parisiens, 5 buts à 4 à l'aller. L'Espadon, le sous-marin de Saint-Nazaire, le premier à avoir plongé sous la banquise, représentera-t-il les Pays de la Loire pour le monument préféré des Français ? L'émission de Stéphane Baird, en tout cas, elle fait partie des deux sélectionnés pour notre région. Il est face à l'abbaye de Lépau, juste à côté du Mans. Il faut donc désormais voter. C'est jusqu'au 22 mai sur la plateforme France Télé.
3: Merci Marion Fersing.
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3: Si vous cherchez le soleil dans le ciel, il va falloir attendre demain où il devrait être là et même jeudi. Mais pour aujourd'hui, c'est beaucoup, beaucoup, beaucoup trop de nuages. D'ailleurs, accompagné de pluies éparses, de petites averses sur le pays de Châteaubriant en Loire-Atlantique, dans l'intérieur en Vendée où des orages peuvent éclater également. Les températures maximales, 15 à 16 degrés du côté de la Loire-Atlantique, un poil mieux en Vendée, 17 à 18 degrés.
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0: Bonjour la France, j'espère que tu vas bien. La France, c'est mardi, deuxième jour de compétition. Comment ça va Éric Bastien?
6: Bonjour Valérie, bonjour à tous, ça va super bien, on est en forme, on est prêts.
0: Alors, je vous rappelle que les prix pour cette semaine, vous allez tous vous affronter. Je rappelle aussi également qu'hier, c'est ma candidate qui a gagné.
6: Comment c'est pas...
0: Votre radio ici vous offre un séjour pour 4 personnes à Foura. Alors.
6: Oula.
0: Eh oui, parce que vous connaissez tous évidemment Fort Boyard. Évidemment.
6: Bien sûr.
0: Bah, c'est mon château. C'est tout simple, c'est mon château. J'ai participé 6 fois. J'ai l'impression d'être la reine du château.
6: Que vous connaissez bien.
0: Oh là là, comment vous dire alors. Mais malheureusement, aujourd'hui, la mer a fragilisé un peu le fort. Et le fort est menacé. Donc, pour éviter que le fort s'effondre, il y a plein de travaux de protection qui doivent être engagés. Et un appel aux dons est lancé sur fondation-patrimoine.org pour préserver ce petit trésor qu'on adore.
6: Ah, évidemment.
0: Et donc, du coup, c'était l'occasion pour votre radio ici de faire jouer les candidats et de leur faire gagner le séjour pour 4 à Foura. Vous allez dormir 2 nuits au camping 3 étoiles de Cadoret. Vous allez surtout faire une croisière autour de Fort Boyard.
6: C'est impressionnant, hein.
0: 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Et puis comme on vous aime profondément, on vous invite pour tous les 4 au restaurant le 31 à Foura. C'est un moment incroyable que vous allez vivre et puis surtout peut-être que vous apercevrez le père Fouras dans la citadelle perdu de Fort Boyard. Voilà, et donc si vous ne gagnez pas ce premier prix, qu'est-ce qu'on gagne mon petit Eric?
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0: Évidemment.
6: Oh,
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6: Voilà,
0: donc si vous ne gagnez pas le séjour à Foura, vous gagnez quand même la cafetière, les 32 dosettes ici verts en verre.
6: Alors, vous les aimez mes énigmes?
0: Oh, c'est magnifique.
6: Allez, rendez-vous demain alors.
0: On accueille tout de suite nos candidats du jour, Hélène et Thomas.
6: Ah, je le fais bien, je trouve.
0: Comment ça va les amis?
6: Bonjour.
8: Ça va?
0: Bien, alors, on est en forme?
8: Oui.
0: Bon, super, bravo Hélène. Alors Hélène, tu joues avec ici Béarn de Bigorre, tu habites à Pau.
8: C'est ça.
0: Je me suis toujours demandé comment s'appellent les habitants de Pau.
8: Eh bien les Palois et les Paloises.
0: Et les Palois, j'aurais préféré les Paupiètes, mais bon, on peut pas tout faire. Hein. Alors, tu es mariée à Jérôme, tu as 3 enfants, Théo, Jules et Roméo.
8: C'est ça.
0: Oh là là là, mon Dieu. Le petit dernier, il est petit, il a 3 ans, dis donc.
8: Eh oui, c'est un petit chou encore.
0: Oh là là. Et toi, eh bien, tu travailles dans une compagnie d'assurance et dans l'immobilier à ton compte, c'est ça?
8: C'est ça, je fais les deux.
0: Petit ton, t'es très active, toi, quand même.
8: Je suis partout.
0: Ah ben voilà, tu as ça plus 3 enfants, dis donc, la patate, Hélène. Parce que ça fait 10 ans que tu as ces 2 jobs.
8: Ouais, ça fait 10 ans maintenant, ouais.
0: Et alors, du coup, ça veut dire que tu fais visiter des biens à la vente, à la location? Comment ça se passe, ton job
8: Plutôt la vente, parce que la location, la vente, c'est très, très bien.
0: Ah bah c'est super. Et donc du coup, te voilà, et la compagnie d'assurance, et la vente. Bon bah je trouve que tu es parfaite. Voilà, tu es une femme active.
8: Voilà.
0: C'est magnifique. Alors, il paraît que tu bricoles un peu.
8: Oui, enfin c'est mon mari qui bricole, et moi je fais le manœuvre.
0: Ah, tu passes les outils. Voilà.
6: Tiens le marteau, tiens le tournevis.
0: En même temps, j'ai envie de te dire, tu sais comme sont les hommes, incapables de trouver un outil. Donc heureusement que tu es là, c'est ça, on peut le dire, non?
8: C'est ça. Il faut tout porter, quoi, à disposition.
0: Ben voilà, exactement.
6: On se fait mal, surtout, nous, les hommes.
9: avec les outils.
0: Ouais, bien sûr. Ah, ouais, bien sûr. Alors, moi, mon mec, à chaque fois qu'il bricole, il fait c'est où ? Et je dois savoir, moi, ce qu'il cherche. Ouais.
9: Hein, moi, donc, je fais aïe. Voilà. Ouais, ouais.
0: Bon, alors, ma petite bricoleuse, ma petite double emploi, on va tout de suite marquer le premier point parce que on va tout de suite montrer qui on est. Et tiens, je te mets Elvis.
9: C'est quelle danse, Valérie, en plus?
0: Oh là là, Elvis Presley. Alors, Elvis Presley, je vais t'affirmer un truc et tu vas me dire si c'est vrai ou faux. Elvis oui. Presley n'a jamais écrit une seule de ses chansons. Vrai ou faux? Top chrono, 5 secondes.
8: Aucune de ses chansons?
0: Aucune.
8: Vite.
0: Vrai. Eh ben, t'as raison, c'est vrai. Et oui, il a jamais écrit ses chansons. Il n'était pas compositeur, il était interprète. Et voilà, et surtout, il avait un déhanché de dingue. Voilà, premier point pour Hélène.
9: Allez, on va faire connaissance avec Thomas. On va pas se presseler, hein. On va prendre le temps. Ah oui, sinon ça commence très fort.
0: Et Laurie, ça faisait un mois qu'elle n'était pas venue nous voir. Elle a toujours sa tête. Elle me regarde.
9: On est toujours dans l'humour, évidemment. Bon, Thomas, avec ici Loire-Océan. Comment ça va, Thomas? Bonjour.
10: Bonjour à tous.
9: Bonjour Thomas. Où est-ce que tu habites ?
10: Le Champ-Saint-Père, en Vendée.
9: Le Champ-Saint-Père, en Vendée. C'est près de Noailles ou je me trompe ?
10: Oui, c'est un petit lieu-dit à côté.
9: Un petit lieu-dit, ok. Il y a combien d'habitants, l'endroit où tu habites ? Il y a du monde ? C'est un village, ville ? Je ne connais pas.
10: Quarantaine.
9: Ah, 40 Ah ouais, mais tout le monde se connaît, là. C'est tout petit, 40.
10: Oui.
9: Ah ouais?
10: Oui.
9: Ah oui, c'est une grande famille. Non, mais limite, 40, c'est. Voilà, quoi. Ça, c'est marrant. Ah ben, quoi.
10: On fait les repas du village, tout le monde se. Ça fait l'occasion de se retrouver.
9: Ah, c'est sympa comme tout. Tu vis en concubinage, tu vis avec qui d'ailleurs, Thomas?
10: Avec ma femme, Coralie.
9: Coralie, vous avez des enfants?
10: Oui, deux enfants, une fille et un gars.
9: Ils sont aussi dans le village, font partie des 40, Margot et Johan?
10: Voilà, c'est ça.
9: D'accord. Toute une petite famille aussi du côté de Noailles avec alors t'as des chiens, c'est des chiens de chasse, il me semble. Hein.
10: Oui, c'est ça, des teckels.
9: Ok.
10: Teckels à poil.
9: Tu chasses toi?
10: Oui, ça fait plusieurs années. Oui.
9: Ah oui, t'es un chasseur.
0: Mais qu'est-ce qu'on chasse avec le teckel? C'est des terriers, non?
10: Pas spécialement. En fait, ça dépend selon comment on les formate à leur jeunesse. Moi, je les fais travailler sur l'odeur de sanglier et puis après, ils font leur vie, quoi. Ils chassent.
9: Et voilà. Ils retrouvent le sanglier.
10: Ils sont de compagnie à part entière. Hein. Tous les soirs, ils sont.
9: Bah oui. Pas de soucis. Ils s'appellent Océane ou Océan, Alpha et Amaro. Et toi, on t'appelle Tom Tom parce qu'on en parlera tout à l'heure. Tu fais du foot, comme dans Olive et Tom d'ailleurs.
11: Olive et Tom, ils ont tous.
9: Thomas, sois le bienvenu. On va tenter de marquer un premier point avec une question cuisine. On entend la musique de la cuisine au beurre et Claire Morier, qui jouait l'actrice d'ailleurs dans la cuisine au beurre, nous a quittés hier. Pense à elle, sa famille. Le céleri est négatif en calories. Voilà ce que j'affirme, Thomas. Le céleri, c'est totalement négatif en calories. Est-ce que c'est vrai? Est-ce que c'est faux? 5 secondes pour y réfléchir. C'est parti.
10: Non, c'est faux.
9: Tu dis que c'est faux? Tu as raison, le céleri est très pauvre en calories, environ 15 calories pour 100 grammes, mais il n'existe pas d'aliments à calories négatives. Tu penses bien que sinon, ça fait longtemps qu'on en aurait mangé. Bravo, c'est un premier point, Thomas, bienvenue.
0: Allez, Hélène un point, Thomas un point, et là, eh bien, on va partir. Back to the past, 1985, c'est un canari, bé. Allez, Indochine, vous écoutez ici, à tout de suite.

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1: Nous sommes avec Hélène et Thomas qui ont un point chacun. Hélène qui joue avec ici Béarn de Bigorre, qui habite à Pau. Alors, il paraît qu'on vient d'acheter un petit robot qui tond sa pelouse.
3: Oui.
1: Ma belle-mère
3: ça
1: en a un.
3: Bien.
1: Eh oui, ça marche bien. Comment tu l'as appelé? Parce que ma belle-mère l'a appelé Roger. Tu l'as appelé.
3: On l'a appelé Kiwi.
1: Eh voilà. Alors, il rentre tout seul dans sa maison et tout. C'est un petit.
3: Ouais, des fois, il se bloque un peu, donc il faut revoir un peu le réglage là, mais sinon, c'est pas mal.
1: Ah, c'est pas mal. Bah oui, t'as plus besoin de tondre la pelouse, t'as Kiwi. Alors, il paraît que tu adores cuisiner.
3: Oui.
1: Ma petite top chef. Alors, qu'est-ce que tu cuisines le mieux? C'est quoi tes plats signatures?
3: Lasagne, tiramisu. Poulet
1: rôti. Il paraît que les enfants, ils réclament les pizzas maison et les pâtes carbonara.
3: Ah oui, oui, pizza maison, pâtes carbo. En fait, on fait tout maison ici. Pas du tout de tout près.
1: Ah bah oui, mais t'as raison, c'est meilleur. J'ai envie de te dire, si tu as la possibilité de le faire, vu que t'es pas très occupé avec tes deux boulots et tes trois gosses, t'as totalement le temps de tout faire. Hélène, superwoman. Alors,
0: bah qu'elle hésite pas à nous envoyer les lasagnes dans le papier alu. Hein, je vous rappelle.
1: Oui.
0: À la radio, on reçoit tout. Hein.
1: Oui, c'est vrai. Mais tu vas arrêter de demander des choses à mes candidats.
0: Je reçois plein de trucs à manger ces derniers jours.
1: Eh bien, très bon. Occupe-toi de tes candidats. Alors, il paraît que tous les matins, on a un petit rituel comme dans la chanson. Hein, la chanson.
3: Oui.
4: J'allume des bougies. 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
1: Alors, on allume des bougies. Alors, tous les matins. Alors, explique-moi un petit peu pourquoi.
3: Pourquoi? Parce que moi, je pense qu'on a tous dans notre vie quelqu'un qui nous protège.
1: Oui.
3: Voilà. Et c'est l'intention qui fait d'allumer la bougie et de dire ce dont on a besoin. Qui fait que ça finit par se réaliser.
1: Eh ben oui, voilà. La spiritualité, le matin, il n'y a que ça de vrai. Je suis d'accord avec toi.
3: Voilà.
1: Moi, je parle à mes parents tous les matins. Alors, c'est bien, c'est un bon démarrage de journée, rapport à toutes tes activités. Bien, alors on va tout de suite marquer un deuxième point, ma chérie, parce qu'il y a un moment donné, tu vois, on va continuer sur notre lancée. Tiens, je te mets un petit extrait des Bronzés.
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1: Bon, alors, ça, c'est Michel Blanc qui est coincé sur le tire-fesse.
0: Elle est trop molle, la neige.
1: Elle est trop molle. Alors, écoute bien cette question. Ça parle des Bronzés fondus ski. Tu as vu le film, bien évidemment.
3: Oui.
1: Ah, voilà. Alors, la moitié des scènes extérieures des Bronzés fondus ski ont été tournées en studio à Paris avec des trucages. Est-ce que c'est vrai ou faux? Top chrono, 5 secondes.
3: Je vais dire vrai.
1: Mais non, pas du tout. Toutes les scènes extérieures des Bronzés sont tournées à Val d'Isère. Et d'ailleurs, c'est grâce aux Bronzés font du ski que Val d'Isère est devenu archi populaire. Tout, absolument tout, est tourné là-bas. Il y a juste une ou deux scènes d'intérieur qui sont au studio à Paris, mais la neige dehors, c'est bien réel. Bon, bah, pas de points, ma chérie.
0: Et Molière pour Josiane Balasco, hier d'ailleurs, de la
1: Exactement.
0: Comédienne.
1: Exactement.
0: Thomas est avec nous, il habite à côté de Noailles, en Vendée. Il vit avec Coralie, avec ses deux enfants, dans un petit village de 40 personnes. Qu'est-ce que tu fais comme métier? Je t'ai pas demandé, Thomas, qu'est-ce que tu fais dans la vie?
6: Je suis conducteur d'engin.
0: D'accord, c'est quoi comme engin? Tu conduis quoi?
6: Des pelleteuses.
0: Des pelleteuses.
6: Principalement.
0: Ok, tracteur un petit peu aussi?
6: Ouais, tracteur agricole, oui, ça arrive.
0: Ouais.
6: J'ai un petit jardin, un potager, je m'en occupe, voilà.
0: Ah oui, bah parlons justement de ton potager, parce que il paraît que t'as quand même un potager qui est suffisamment grand et que tu jardines pas mal. Qu'est-ce que tu plantes en ce moment?
6: Ben là, de ce temps, pas grand-chose, parce que j'ai eu un petit souci de roue il y a quelques temps.
0: Ah, d'accord.
6: Je me suis retrouvé plâtré pendant un mois, et puis là, je suis juste déplâtré de la semaine dernière.
0: Ok, tu vas reprendre tout doucement. Ben oui, parce qu'il y a des nouvelles... Oui, j'ai bien compris, parce que tes haricots t'attendent, là, pour les mettre prochainement, dans ta serre. Et ben oui, exactement. Oula! Coupe ta pelleteuse, là, je sais pas ce que c'est le prix qui est à côté. Thomas fait de la moto, effectivement, et c'est vrai que cet accident, c'était il y a quelques semaines. Si on oublie l'accident, t'es quand même, et on l'a compris, un fan d'activité à sensation, et la moto en particulier.
6: Oui, oui.
0: Ah oui.
6: J'ai commencé à conduire ma première mobylette, j'avais peut-être 11 ans.
0: Ah ouais, c'est très jeune, c'est très jeune. Bon, ouais. Écoute, essaye de faire quand même un petit peu attention. Bah oui. Allez, on va jouer avec toi et te permettre de t'offrir peut-être un point supplémentaire. Écoute cet extrait. On se met dans l'ambiance très ancienne de l'Antiquité. Je t'emmène dans l'Antiquité, Thomas, ça vaut un point. Les bacchanales étaient des séances de révision collective pour des examens. Je répète la question. Dans l'Antiquité, les bacchanales étaient des séances de révision collective pour des examens. Est-ce que c'est vrai ou faux ? Top chrono, 5 secondes.
6: Faux.
0: Bah t'as raison, dans l'Antiquité, les bacchanales, c'était des fêtes religieuses en l'honneur du dieu Bacchus, appelé Dionysos. Chez les Grecs, on célébrait notamment le vin, la musique ou encore l'ivresse. Nous, on est en toute humilité, mais on est en parfaite égalité avec Hélène, puisqu'on a 2 points.
1: Non, mais Hélène n'a qu'un point.
0: Donc, on est totalement en tête.
1: Voilà.
0: Merci.
1: Allez, là, tout de suite. Ah bah, ça va bien faire plaisir à Hélène, parce qu'elle l'adore. On va écouter sur ici, encore un soir, Céline Dion. On vous écoutez ici, on vous aime. À tout de suite.

0: Céline Dion avec encore un soir et 16 concerts qui arrivent à Paris encore en septembre. Ça, c'est pour les fans. Hein.
1: Oui, les fans.
0: Encore un soir.
1: Encore un soir.
0: 16 soirs de concerts.
1: Jingle.
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1: Ça t'a fait plaisir, Hélène, d'écouter Céline Dion, parce que je crois que c'est avec elle que tu veux déjeuner.
3: Ouais, ça serait pas mal.
0: Oula.
1: Eh oui.
0: Ça, c'est la nouvelle chanson.
1: Alors, est-ce que tu l'as déjà vue en concert? Parce que là, je vois que t'as tenté de prendre des places pour le concert à Paris, mais t'as pas réussi.
3: Non, j'en ai pas eu, mais je l'avais vue à Bordeaux il y a quelques années.
1: Ouais.
3: Il y a bien 5-6 ans. Hein. Mais là, non, c'était la catastrophe pour prendre des places.
1: Ah bah oui. Mais bon, fallait attendre, fallait se mettre en ligne, attendre d'être tiré au sort, c'est ça?
3: Mais oui, mais même en attendant, il s'est rien passé, quoi. Enfin, on a attendu, et on n'a jamais été pris.
1: Oh là là là là là là, c'est tellement triste. Mais bon, tu
3: y a, c'est comme ça.
1: C'est pas très grave. Pourtant, il paraît que t'es têtu. Alors, t'aurais dû te. Hein?
3: Oui, mais têtu, mais au bout d'un moment. oui.
1: Ah oui, je sais pas, on a dit que t'étais têtu, alors peut-être que
3: oui,
1: t'aurais pu t'en têter.
3: Quand je veux quelque chose, j'essaye de l'avoir.
1: Et voilà, bon, bah là, c'est raté.
0: Ouais, pas eu.
1: Est-ce que t'avais mis ton porte-bonheur? Il paraît que t'as un porte-bonheur.
3: Mon porte-bonheur.
1: Ton collier que t'as eu là pour tes.
3: Oui! Oui, ben oui, je l'ai toujours ce collier, mais il me porte chance, mais pas pour ça.
1: Eh, pas pour ça. C'est quoi ce collier? Il est comment? C'est quoi?
3: C'est un collier en or avec un petit cœur, enfin un gros cœur même au bout, quoi. Et c'est mon mari qui me l'avait offert pour mes 30 ans.
1: Oh là là.
3: Depuis, ben, je le quitte pas.
1: Oh là là là là là là, l'amour, toujours l'amour. Bien, alors écoute, là, tu fais des karaokés des fois, tu chantes?
3: Ah oui, là j'étais à Bilbao ce week-end pour un enterrement de vie de jeune fille et on a fait un super karaoké, c'est incroyable.
1: Très bien, alors écoute bien, il va y avoir deux chansons qui s'enchaînent, on est parti sur les années 90, il y a deux artistes qui s'enchaînent et t'essayes de me retrouver les deux pour marquer deux points. Attention, écoute bien, c'est parti.

0: deviner qui c'est qui a chanté, qui sont les chanteurs, top chrono.
1: Stéphane Echer et Tina Arena.
0: Oui, c'est eux. Tina Arena, allez plus haut. Et notre ami Stéphane Echer. Combien de temps j'ai en face à face? Ça fait 3 points pour Hélène.
2: Bon alors Hélène qui est têtue, mais moi j'ai Thomas qui est râleur.
3: Ah. Si on est chouchou, il est super l'oignon.
2: On est chouchon, mon Thomas.
4: Un petit peu beaucoup, ouais.
2: Mais ça se caractérise comment, ce côté chonchon? C'est dès le lever du jour, dès que tu mets le pied par terre?
4: Non, non, c'est en fait le symbole, c'est si je mets le café à côté de la cafetière le matin, c'est mauvais signe pour la journée.
0: Ça va. Ah là là.
2: Oui, non, là, la cafetière. Et là, d'un coup, ça part toute la journée, on est en chonchon toute la journée, quoi.
4: En général, oui. Là, c'est pour.
0: On râle.
2: Et qu'est-ce qu'elle dit, Coralie, dans tout ça, hein? Un pauvre.
4: Elle me laisse tranquille, en fait.
2: Ah bon, bah, sympa.
4: Faire le jardin, m'occuper, me défouler, parce que j'ai besoin de me défouler.
2: Oui, voilà. Tu vas couper du bois, t'es un peu notre Charlie Ingalls, toi. Tu fais la petite maison dans la prairie, à la maison, dans ton village. Ben oui, un peu de ça. T'as un grand chapeau et une chemise à carreaux. Ben oui.
0: Allez.
2: Ouais, ça m'étonne pas.
4: Non, pas encore.
2: Ça viendra. Voici ton quiz.

0: On vient d'écouter deux artistes dans les années 90. Top chrono, 10 secondes. De qui s'agit-il? Qui as-tu reconnu?
1: Axel Red,
0: oui. Deuxième.
2: Et deuxième, je ne sais pas.
0: Alors, s'il n'y a rien de bon dans tout ça, malheureusement, Thomas, écoute la première. C'était Princesse Erika avec Faut que je travaille. C'était suivi ce tube.
3: Quelqu'un de bien.
0: Enzo.
3: Quelqu'un de bien.
0: Eh ben, il n'y aura pas de point, Thomas.
4: Ça veut dire 3 points pour Hélène, 2 points pour Thomas. Et là, tout de suite, c'est la réclame et l'actualité dans toutes vos régions grâce aux 44 locales de votre radio ici. À tout de suite.
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8: 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Une journée au jardin placée sous le signe de la nature et du partage. Ça va se passer à Barbade, sur l'île de Noirmoutier. Alors au menu, troc aux plantes, échange de boutures, de graines et puis aussi des conseils entre passionnés de jardinage. L'association aux mains créatives du Marais vous invite à son exposition qui se tiendra ce week-end à Soulan. On est entre Chaland et Saint-Gilles, dans le cœur de la Vendée. Et puis les machines de l'île à Nantes accueillent la 4e édition du festival Afrique à cœur. Pendant 3 jours, à la fin de la semaine, laissez-vous porter par l'énergie et la richesse des cultures africaines à travers une programmation haute en couleurs, concerts, spectacles de danse, découvertes culinaires, artisanat et animation. C'est vraiment pour toute la famille un véritable voyage sensoriel et festif au cœur de l'Afrique, à vivre sans quitter Nantes.
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4: 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Allez, on reprend tout de suite la compétition. Alors, Hélène à 3, Thomas à 2.
0: C'est très bien.
4: Alors Hélène, on va parler de la rencontre avec ton mari. Une fille. Ah là là, Hélène.
0: Elle est avec Nicolas ?
4: Non, elle n'est pas avec Nicolas.
0: Je sais pas.
4: Pas du tout. Son mari s'appelle Jérôme. Alors, la première fois qu'elle a rencontré son chéri, bah, elle avait 17 ans parce que t'étais copine avec la sœur de ton chéri, c'est ça ?
9: C'est ça, j'étais sa copine au lycée et je l'ai rencontrée comme ça, j'étais invitée chez les parents de ma copine.
4: Et alors ?
9: Et bien alors, elle en avait marre parce qu'elle avait plein de frères et à chaque fois qu'elle invitait une copine, elle se prenait un frère. Et comme moi, j'ai été invitée, ben j'ai aussi craqué sur un de ses frères.
4: Et voilà, ben voilà. Et du coup, bon, il était un petit peu plus âgé que toi, bon, enfin bon, il avait 25 ans, oui. Ça fait pas de mal. Mais c'est que 2 ans plus tard que vous vous êtes mis ensemble.
9: Oui. On a attendu un peu et ça s'est fait plus tard.
4: Bon, évidemment, ta copine a fait la gueule, mais bon, ça fait quand même 20 ans que vous êtes ensemble.
9: C'est ça.
4: Bon, allez, c'est ça. T'es toujours copine avec ta belle-sœur quand même ?
9: Oui, toujours.
4: Après, elle n'a plus jamais ramené de copine. Elle voulait pas qu'on prenne son frère. Bon, vous êtes ensemble depuis 20 ans, mariés depuis 8 ans. Ça fera 8 ans en octobre. Oui. C'est le noce de coquelicot.
9: Oh, parfait.
4: Eh ben oui, c'est mignon le coucloucou. Voilà.
9: Oui, c'est mignon.
4: Mais oui, voilà. Bon, écoute, on va essayer, tu es en tête de un point, on va essayer de garder cette avance, on va essayer de marquer 3 points de plus avec cette question à choix multiples. Je vais te poser la question, je vais te proposer des réponses et à mon top chrono, tu auras 10 secondes pour me donner ton choix. Alors, écoute bien la question. Qui donc a inventé Internet?
1: Ouf.
4: Alors, ça, c'est pour les anciens, ça, c'est les modems.
1: Oh là là, c'est le Minitel, ça.
4: Ah, bah non, c'est les modems. Et voilà, c'est quand on avait des messageries caramel. Alors, qui a inventé Internet? Bill Gates, Steve Jobs, Tim Berners-Lee ou Eric Bastien?
1: Oui, oui.
4: Allez, qui a inventé Internet? Bill Gates, Steve Jobs, Tim Berners-Lee, Eric Bastien, top chrono, 10 secondes.
9: J'irai Tim
4: Berners-Lee. Et c'est une bonne réponse. Oui, Tim Berners-Lee, c'est un scientifique. Il a créé en 1989 le World Wide Web près de Genève, d'où les 3 W à chaque fois, pour faciliter le partage d'informations. Et sans lui, bon, il y avait un peu d'Internet, mais sans lui, il n'y aurait pas eu de site, pas de clic. Et surtout pas de vidéo de petit chat. Voilà, tu as 3 points de plus, ça te fait 6.
1: J'aurais bien voulu, moi, inventer Internet. Je serais milliardaire, vous rendez compte.
4: Oh là là là.
1: Oui, bah forcément, le gars qui a inventé, là, le gars, là, et la belle vie. Bon, notre ami Thomas. À 2 points. Thomas, on n'a pas encore joué le quiz à 3 points, donc on va voir comment ça va se passer. Je rappelle que tu habites à Noailles, c'est en Vendée, dans un petit village. Vous êtes 40 avec Coralie, ta femme, et tes 2 enfants. Alors parlons un petit peu de cette rencontre avec Coralie, parce que c'est un tout petit village. Et du coup, tu l'as rencontrée dans ton village?
6: Non, du tout. À l'époque, je travaillais sur le secteur de Luçon.
1: D'accord.
6: Donc, une ville pas loin. Donc, non, on s'est connus comme ça, voilà. Par hasard, on va dire un peu avec des copains, quoi.
1: Ouais.
6: Grâce à des copains.
1: Bah, tu rentrais des 24 heures karting, donc j'imagine c'est un événement autour du karting, et tu as été avec des amis, elle était là-bas, si j'ai bien compris.
6: Retour, oui.
1: Ouais.
6: Retour des 24 heures, oui.
1: Et donc c'est là que les regards se sont croisés, nanana, quoi.
6: Voilà, exactement.
1: Et elle t'a accompagné à la fin de la soirée chez toi.
6: Voilà. Et puis, maintenant, ça fait 22 ans qu'on est ensemble.
1: Eh ben, c'est chouette parce que t'as tout juste 40 ans. Donc voilà, vous êtes rencontrés, vous aviez 17, 18 ans, 19 ans. C'était, début de l'âge adulte. Bon, dis-moi, tu as un côté un peu magique, un peu Harry Potter, toi. Il paraît que t'es presque sorcier. Raconte-moi ça.
6: Oui, j'arrive à trouver des canalisations d'eau dans le sol.
1: Mais avec les fameuses baguettes en cuivre, là, qu'on utilise?
6: Oui.
1: Donc on cherche de l'eau, donc tu repères toi les conduites d'eau, les puits et toutes les sources.
6: Mais avant de les casser avec les engins, ça peut rendre service.
1: Ben oui, mais c'est quand même un talon d'être, c'est ce qu'on appelle un sourcier, quoi. Bon, est-ce que tu pourras en parler avec Renaud? Oui, on va écouter Renaud parce que c'est l'artiste avec qui tu aimerais déjeuner.
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1: Renaud, fan depuis longtemps?
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6: Oui.
1: Ouais, quelle est ta chanson préférée de Renaud?
6: J'en ai plusieurs, il y a Les Tétons, il y a Morgane, il y a Lola, enfin...
1: Ouais, c'est un bon choix, ça, déjà. Qu'est-ce que vous feriez à manger si tu déjeunais avec lui? Parce que je me suis laissé dire que t'étais fort en grillade.
6: Ouais, ça va, je me défends pas trop mal.
1: Donc tu ferais une petite grillade, un petit barbecue, une petite plancha, un petit truc comme ça, quoi?
6: Ouais, exactement.
1: Ok. Allez, Thomas, nous allons jouer à présent pour t'offrir 3 points... Écoute cet extrait.
6: Ouais.
1: Vous vous souvenez, ça? Générique d'affaires conclues. Ça existe toujours, en plus, l'émission. En Allemagne, qu'a découvert un homme après avoir acheté un coffre-fort d'occasion pour seulement 15 euros? Il achète un coffre-fort 15 euros en Allemagne. Qu'est-ce qu'il trouve dedans? Une tête humaine, un boa, un lingot d'or... ou la salopette mythique de déco de Valérie D'Amido. 10 secondes. Qu'y avait-il dans ce coffre? Une tête humaine, un boa.
6: Un lingot d'or et la salopette à Valérie.
0: la salopette avalée. Bon, tu nous as dit lingot d'or, on va rester sur le lingot d'or. Ah, t'aurais bien voulu la salopette meeting de déco. Bon, elle va revenir. C'est le lingot d'or, oui, exact. Un acheteur, donc en Allemagne, il a découvert ce lingot d'or, 250 grammes. Alors, ça vaut 33 000 euros. Voilà, ce qu'il a trouvé. Mais alors, attends, c'est qu'il a prévenu les autorités pour le rendre.
4: Bah, il est obligé.
0: Pourquoi il est obligé?
4: Bah, parce que c'est du vol. Voilà, c'est tout. Toi, évidemment, tu l'aurais gardé.
0: Bah, évidemment.
4: Et ben, pas moi. Allez, ça fait 6 pour Hélène, 5 pour Thomas. Et là, tout de suite. Kababouchi, aïe aïe. Alors ça, hein, 1980, les Santiago, le 501, Kate Bush, Kababouche, Babouchka, à tout de suite mes petits canards.

0: fou parce qu'elle casse tout dans cette chanson. Ça fait deux fois que tout est cassé. Vous n'entendez pas les bruits. Qu'est-ce qui se passe? Quel est le souci de Kate Bush dans ce Babouchka?
1: Eh bien, je ne sais pas.
0: Personne ne s'est posé la question ce qu'elle casse pendant la chanson. Personne. C'est un vrai sujet.
1: Jingle, je t'en supplie, Alloré. Merci.
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1: Ben oui. Nous sommes au taquet avec Hélène qui a 6, Thomas qui a 5, Hélène qui habite à Pau, Hélène qui a 2 travails, Hélène qui a 3 enfants, qui cuisine, qui... Oh mon Dieu, mon Dieu, mon Dieu. Bon, alors, mon petit chaton, ah là là là là, ça m'a fait bien rire. Il paraît que t'es un petit peu notre Pierre Richard de la semaine. Il t'arrive toujours des aventures incroyables. Alors, il paraît qu'une fois, tu vas vendre une maison et puis tu vas avec un diagnostiqueur. Et puis, il paraît que la maison, elle était vide. Sauf que tu tombes sur un monsieur et une dame. Hein. La dame, elle part en courant. Et puis, le monsieur discute un peu. Et puis, on se rend compte de quoi avec ce monsieur?
3: On se rend compte que c'était sa maîtresse. En fait, c'était le fils du propriétaire qui n'avait rien à faire là. Et qui était venu avec sa maîtresse, enfant qu'il n'y avait personne.
1: Se faire un petit 5 à 7. Voilà. Voilà. Du coup, quand même, parce que tu t'as quand même dit, mais parce qu'il a montré des photos de lui avec sa femme, et toi, t'as quand même dit, mais dis-donc, elle a changé votre femme quand même, hein.
3: C'est bien, elle a vachement changé.
1: Ben oui, il n'était pas trop gêné quand même.
3: Et il m'a expliqué après que c'était pas ta femme.
1: Bah oui, il était un peu obligé là quand même. Ah mais c'est bien, j'aime bien les gens comme ça qui croient que les maisons sont vides et qui vont faire des 5 à 7. Alors, mais c'est pas tout, parce que tu as quand même, il t'arrive des aventures incroyables. Tu vas donc visiter encore une maison et tu dis au client, bah écoutez, garez-vous sur le parking de Truffaut, il y a de la place. Ouais, et qu'est-ce qui s'est passé?
3: Mais quand on est revenu après la visite, ils avaient fermé le parking, mais pour toute la nuit. Du coup, ils n'ont pas pu récupérer leur voiture avant le lendemain matin.
0: C'est dommage.
1: C'est donc toi qui les as ramenés gentiment, en fait.
3: Ouais, ils étaient pas très contents quand même. Là, mais bon.
1: Maintenant, tu te renseignes quand tu dis aux gens de se caler sur les parkings, tu te renseignes avant.
3: Ouais, mais non, je leur dis pas de se garer sur les parkings comme ça.
1: Bah oui, Truffaut, ça ferme. À un moment donné, c'est sûr que bon, voilà. Et on va partir sur une dernière anecdote avant de jouer. Hein. Et donc, toujours, hein, lors d'une visite, il y avait quand même des clients qui étaient obsédés par la pression de l'eau de la douche. Genre, comment ça fonctionne? J'ai pas envie d'être douché avec un petit filet d'eau. Et du coup, t'as même pas eu le temps de dire au gars, faites attention que le gars, il était déjà dans la douche. Qu'est-ce qui s'est passé?
3: Oui, mais en fait, là, dans cette maison, il y avait tellement de pression que la pomme de douche, elle s'est emballée et il n'arrivait pas à la récupérer, donc il est complètement trempé. Moi, j'ai dû monter dans le bac pour essayer d'attraper le pommeau et j'étais trempée aussi. Enfin bref, c'était la catastrophe.
0: On s'ennuie pas.
1: Hein. Non, mais c'est bien, j'adore. Mais comme ça, ils étaient contents de voir qu'ils avaient de la pression ou pas, hein? Non, mais parce que là...
3: Oui, mais là, ils n'ont mis qu'un laver, c'est
1: clair. Ils ont acheté la maison ou pas?
3: Même pas.
1: Oh là là. Alors voilà. Alors il y a une maison avec de la pression et même pas ils. Oh là. Bon, allez. Allez, on va jouer. On va marquer 5 points de plus. Je sens que tu vas cartonner. Alors.
0: Bah, ça cartonne autant que pour vendre la maison.
1: Toujours ce côté désagréable de la personne. Alors, écoute bien. Je te mets une petite chanson. Mon roi, le roi du monde, Johnny Hallyday.
0: C'est pas la plus connue celle-là. Hein.
1: Non, mais ça parle de la paix. Et nous, on va parler de la paix, ma petite Hélène. Écoute bien, quel animal symbolise la paix? Quel animal symbolise la paix? Top chrono, 10 secondes.
3: Vite. La colombe,
1: peut-être. Bah, il était temps quand même, la colombe. Voilà, dans la Bible, la colombe, ça symbolise l'Esprit Saint. Bon, ça apparaît vraiment comme signe de la paix, hein, parce qu'après le déluge avec Noé, il y a une colombe qui est descendue du ciel, comme ça, là, hop là. Voilà. Et puis c'est surtout Picasso qui l'a popularisé définitivement avec la célèbre colombe de la paix. Te voilà. Je peux finir?
0: Non, mais je chante du
1: Les Belles Colombes de Mireille Mathieu. Oui, mais tu peux me laisser dire qu'elle a 11 points, merci beaucoup.
0: Non, dès qu'on ne peut pas parler de vos points, je vous interromps avec plaisir.
1: Ben non, on avait dit qu'on ne vous nous
0: coupiez... 11 points, c'est pas possible.
1: Voilà, on a dit que vous coupiez plus la parole.
0: Ah si, parce que vous marquez trop de points, c'est pas possible. Dès que vous parlez de points, Thomas.
4: Oui.
0: Thomas, je pense qu'il est resté sur le Minitel ou l'Internet ou le truc de tout à l'heure. Tu nous entends bien, Thomas, hein? Ça va aller?
4: Oui, je vous entends.
0: Je le sens pas, Valérie. Thomas, je... Oui, non, mais reste bien avec nous, concentré, Thomas. Oui, oui, on est là. Hein. Alors, Thomas, tu es près de Noailles, on l'a dit, tu habites en Vendée pour l'instant, tu as 5 points. Alors, il t'est arrivé un petit truc au niveau des fleurs. Un jour, tu travaillais sur la charpente d'une jardinerie. Il y avait plein de fleurs et de plantes non vendues. C'est des chrysanthèmes, d'ailleurs, on aime bien hein, les chrysanthèmes. Du coup, on t'a proposé d'en prendre un petit peu.
4: Oui, oui, un petit peu.
0: Ouais. Ok, donc tu as fait quoi de ce joli bouquet?
4: Ben, j'ai voulu le ramener pour ma compagne et ben, j'ai pas eu l'intelligence de le laisser sur le pare-brise pendant peut-être 7 heures de route ou 8 heures.
0: D'accord, sur le pare-brise du camion, de la pelleteuse, enfin de ton véhicule.
4: Non, ben, du camion.
0: Donc, quand t'es arrivé chez toi?
4: Ben, le bouquet était tout fané.
1: Ah oui. Bah oui, c'est-à-dire en plein soleil sur le pare-brise.
0: Les roses étaient mortes. Ta femme a fait la tête. Il paraît que Coralie, t'es pas contente. Hein.
4: Bah, pas vraiment. J'ai cru que j'allais prendre le bouquet en pleine tête, mais.
0: En parlant de tête, tiens, le coup de boule de Zidane. Ça, c'était lors de la finale de la Coupe du Monde 2006.
1: Bah oui, mais le monsieur, il avait dit des choses horribles.
0: Ah, Materazzi, je crois, c'est ça. Alors Thomas, toi, t'étais chez un oncle agriculteur et pour l'occasion, qu'est-ce que vous avez fait pour encourager l'équipe de France?
4: Eh ben, en fait, mon oncle avait des oies blanches.
0: Ouais.
4: Et avec le produit qu'on se sert à vacciner les vaches, en fait, pour les identifier une fois qu'elles sont vaccinées, on leur met comme un rouge à lèvres sur la tête. Ou,
0: tu voilà. Les as maquillées, en gros. Tu as maquillé les oies.
4: En fait, on a peint les oies côté France et côté Italie.
0: Ok, j'ai compris. Bon, elles devaient être très belles. Ça ressemblait plus à rien, a priori.
4: Oui. Après, quelques mois après, il a plu et
0: j'imagine, bien sûr.
1: Pauvre petite bête.
0: Allez, jouons pour tenter de marquer 5 points. Question cache, il n'y aura pas de proposition, donc sois attentif et tente de répondre, je te le souhaite. Par quel acronyme désigne-t-on le type de voiture haute sur roue proche d'un 4x4? Top chrono, 10 secondes. Un acronyme qui désigne le...
4: SUV.
0: Tu m'as dit un SUV. Le type de voiture haute sur roue proche d'un 4x4. Sport Utility Vehicle. Oui, c'est un SUV, type de voiture surélevée entre la berline et le 4x4. Bravo, c'est 5 points de plus, c'est bien.
1: Alors,
0: Thomas.
1: 10 pour Thomas, 11 pour Hélène. Et là, tout de suite, vous écoutez ici et vous vous dites, mon Dieu, mais qu'allons-nous faire? Eh bien, je vais vous emmener en Corse. Oui, parce que figurez-vous que Francis Cabrel et Affiletta ont repris Petite Marie, mais en Corse. Et ça, c'est magnifique. Corso, Mezzo, à tout de suite, vous écoutez ici.

0: Mariuccia, qui est Petite Marie en Corse, à Filetta et Francis Cabrel, avec un concert avec votre radio ici prévu au Vélodrome de Marseille. Ce sera le 23 mai. 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
1: Et là, maintenant, tout de suite, après cette magnifique auto-promo,
0: oui,
1: c'est la réclame.
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1: Ici, nous sommes avec Hélène qui a 11 points, Thomas qui a 10 points. Donc, vous savez tous que vous allez devoir vous battre à main nue dans l'octogone du kiff pour gagner avec le bingo, hein, ma petite Hélène chérie.
4: Ouais, je suis prête.
1: T'es prête? C'est bien, ça c'est magnifique, j'aime entendre ça. Pour t'encourager, je vais quand même te mettre un petit Dalida.

0: parole avec, avec notre ami Alain Delon. Mmh. Alors, tu chantes ça en karaoké aussi?
1: Oui.
0: Mmh. Eh ben, c'est bien.
1: J'aime bien.
0: Alors, écoute bien, c'est simple. Je vais te donner le thème de mon petit bingo. Tu auras 10 secondes à mon top chrono pour me donner un maximum de policiers, détectives, donc les policiers ou les détectives qui sont célèbres, que ce soit au cinéma, dans la littérature ou même dans la vraie vie, parce qu'on a quand même eu des grands policiers dont on connaît les biographies. Donc, un max de policiers, détectives, célèbres, cinéma, littérature ou vraie vie. Attention, top chrono, 10 secondes.
1: Sherlock Holmes, Hercule Poirot, Arsène Lupin, Columbo, Monk, Descartes, Maigret, Bourrel...
0: Eh ben, t'en as 8, Bourrel, les 5 dernières minutes.
1: Bah,
0: il y avait Derrick, il y avait l'inspecteur Harry, il y avait Benoît Blanc, Miss Marple, Adèle Blanc-Sec, Jessica Fletcher. Tu m'en as donné 8, c'est magnifique.
2: Ah oui, ça nous met un bon petit coup de pression, ça, dis donc. Thomas.
3: Oui, un sacré coup là.
2: Ah bah oui quand même là, parce que ok, t'es pas mal, t'es à 10, elle a 11, mais là sur notre bingo, elle a marqué 8 points. Alors pour encaisser les 10 points et être avec nous vendredi, avoir une petite chance, faut que tu marques 9 points. Est-ce que tu te sens capable de... Ah, c'est une réponse par seconde quoi, 9 points sur 10 secondes.
0: Écoutez,
2: C'est compliqué.
0: Allez-y, bon, bah, encouragez-le et allons-y.
2: Bon bah allons-y, alors pour l'encourager, on a du ACDC si vous voulez. Ah bah voilà.
0: Meilleur concert de ma vie au Stade de France.
2: Bien sûr. Meilleur public, Valérie Damidot, évidemment.
0: Non, moi j'étais backstage.
2: Ah, t'étais backstage?
0: Parce que je les interviewais.
2: Mais toi, t'es une star en fait.
0: Mais non, j'étais journaliste, mon chat.
2: Oui, enfin, quand même une star.
0: Alors.
2: ACDC, dis donc Thomas, j'ai tout donné là. J'ai tout donné avec ACDC.
0: Allez, c'est parti.
2: Allez, donc on y va. 10 secondes pour citer un maximum de bandits, de brigands, de méchants célèbres, que ce soit dans le cinéma, la littérature ou bien, Valérie l'a dit, dans le réel. Top chrono, 10 secondes, les bandits, les brigands.
3: Al Capone.

0: Mesrine,
1: alors ça Al Capone, deux. Mesrine, eh oui, les Raptou, Bonnie and Clyde, la bande à Bono, les Dalton, Dark Vador, le Joker ou encore Moriarty dans Sherlock Holmes. Bon, il n'y en a que deux. Tu as compris, Thomas, que malheureusement, ça ne suffira pas.
2: Bien, tu as compris, ma petite Hélène, que c'est toi qu'on retrouvera vendredi pour Bravo. Tenter de partir pour 4 personnes à Foura. Donc, ça sera
3: Super,
2: magnifique.
3: Merci beaucoup.
2: Voilà, tu iras au camping 3 étoiles le Cadoré. Tu dîneras au restaurant le 31 à Foura. Et puis, peut-être que tu apercevras le père Fouras, parce que nous irons autour de Fort Boyard.
1: J'ai une aînée.
2: Voilà, la compagnie Interil vous fera faire une petite croisière. Et ça, c'est bien. Et si vous ne gagnez pas ça, cher ami, vous gagnez évidemment.
1: La machine Malongo, bien sûr, 32 dosettes, 6 verres en verre, éco-responsable, ça vient de Nice.
2: Bravo Hélène, bravo Thomas. Je remercie Céline à la réalisation et Laurie à la technique. Maître Coupez au savoir et Laura au standard. La petite personne Eric Bastien avec ses vannes.
1: Merci Valérie.
2: Je vous embrasse tous un par un, je vous aime fortement et puis à demain.
1: Bonjour Wendy Bouchard.
4: Hello. Bonjour chers amis, bonjour à tous les deux. La personne que je reçois à 13h15, je vous l'estimais beaucoup, je le sais. Il s'agit d'Enora Malagré. Une consoeur, journaliste, auteure aujourd'hui qui se bat depuis des années pour faire entendre la voix des femmes qui ne peuvent pas avoir d'enfants ou qui renoncent, qui ne veulent pas en avoir non plus. Voilà, face aux injonctions de la natalité, de la maternité, Enora nous en dit plus dans un livre. Pourquoi t'as pas d'enfants?
2: Eh ben c'est magnifique, c'est la question qu'on partage.
4: Je vous embrasse, amis, à demain. Ciao.
2: Salut.
4: Merci.
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1: Merci d'écouter ici, c'est l'heure des lasagnes, il est 13h.
2: Ah oui,
1: c'est l'heure des lasagnes.
2: Il est 13h, on vous aime tous.
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4: Bonjour à tous, merci d'être à l'écoute de Ma France. On vous parle du premier procès dans le scandale des animateurs périscolaires à Paris, avec des faits commis il y a un an et demi pour le premier prévenu jugé aujourd'hui. Des actes, des agressions sexuelles, du harcèlement commis sur des fillettes de l'école publique. L'audiovisuel public est en crise, dénonce le député Alloncle dans son rapport très critique sur la gestion financière de certaines antennes. Il veut réduire par exemple de 3/4 le budget des jeux dans cette enseigne de France Télévisions. Les réactions sont nombreuses. Tout ça pour ça, tacle la patronne de France Télé, Delphine Ernotte. Quant au Premier ministre, il dénonce un rapport passé à côté de l'essentiel. Au cœur de vos régions, la mort de 2 militaires dans la Maine cette nuit lors d'un exercice de plongée à Angers. Les affrontements entre festivaliers et gendarmes lors du Technival de Cornus dans le Berry. Une carte carburant, vous en parle également, offerte par une commerçante du Vaucluse. Et puis 13h15, dans Ma France, je reçois Enora Malagré, animatrice, chroniqueuse, auteure. Elle raconte son combat contre l'endométriose depuis quelques années et publie « Pourquoi t'as pas d'enfant ?» un livre comme porte-voix de femmes qui renoncent à être mères ou qui ne le veulent pas. Un cri du cœur face au réarmement démographique d'Emmanuel Macron. Et on commence cette édition avec le premier procès qui s'ouvre aujourd'hui et qui éclaire, hélas, le scandale des violences dans le périscolaire parisien. Nicolas G. est poursuivi pour harcèlement sexuel sur 9 enfants et pour agression sexuelle sur 3 écolières de CM2. L'animateur appelait ses fillettes avec des mots doux, leur intimait des câlins forcés, leur racontait des histoires d'horreur en détaillant des scènes de viol. Ces faits ont été commis en octobre 2024 à l'école Titon, dans le 11e arrondissement de Paris, et dénoncés par ses enfants. Pierre est le père d'une des jeunes victime et il témoigne au micro de Mathilde Lemaire.
6: Dans cette histoire, chaque étape en fait est jalonnée d'institutions et de professionnels dont on attend qu'ils soient au rendez-vous de leur mission. Et je pense que le procès va être aussi une étape dans la cicatrisation. Pendant un an et demi, on n'a pas compris le mal-être de notre fille. Elle avait très clairement un imaginaire qui était pollué par de la sexualité, de la violence. Le prévenu, j'aurais besoin de lui dire, parce qu'il n'a manifestement pas très bien compris, qu'il a abîmé ses enfants.
4: Coralie Moreau, vous êtes pour nous, pour ici, devant le tribunal correctionnel de Paris et vous allez suivre dans quelques minutes ce premier procès donc d'une longue liste pour cet animateur parisien de l'école publique qui risque gros. Un procès un peu particulier, Coralie, parce que ici on ne parle pas d'enfants de maternelle comme victimes, comme dans la plupart des dossiers du périscolaire, mais d'élèves de 10 ans qui étaient donc en classe de CM2, Coralie.
0: Oui, et c'est bien le courage de ces fillettes qui a permis de mettre au jour les agissements de l'animateur, des enfants sensibilisés à leur âge au harcèlement sexuel. Nous avons toujours dit à notre fille de ne pas avoir peur de parler, me confiait une des mamans des victimes. Face aux mots, aux gestes inappropriés, extrêmement choquants même parfois, les neuf amies se sont concertées et ont trouvé la force de pousser la porte du bureau de la directrice. Un acte difficile car le quadragénaire était la personne la plus appréciée de l'école. Tout de suite, elles ont été entendues et l'animateur suspendu. Ce qu'attendent les familles aujourd'hui, c'est bien sûr une condamnation, mais surtout que leurs filles entendent de la justice, qu'elles ont parfaitement agi. Un message nécessaire aussi pour les autres victimes. Ce procès doit également interroger un système défaillant pour l'une des avocates des parties civiles qui dénonce « cet homme devait agir depuis longtemps et personne n'a repéré les faits ni protégé les enfants ». Pour l'audience, le huis clos a été demandé.
4: Coralie Moreau devant le tribunal correctionnel de Paris. Merci à vous. Il faut sauver l'audiovisuel public, lui laisser encore une chance de mieux gérer l'argent des Français en cohérence avec des programmes, une neutralité, une exigence de services publics à la télé comme à la radio. Voilà ce que dit dans les grandes lignes le rapport publié ce matin, rapport voté la semaine dernière et porté par le député ciotiste Charles Alloncle qui se défend de vouloir privatiser les grandes chaînes mais qui continue avec ce rapport de faire couler beaucoup d'encre. 400 pages publiées ce matin, près de 80 recommandations qui suscitent depuis quelques heures, Nicolas Joly, de très importantes réactions.
3: Oui, à commencer par la présidente de France Télévisions, Delphine Ernotte, qui dénonce une vision de la télé publique, je cite, élitiste, éloignée des familles et des publics les plus populaires, le plus grand plan social de l'histoire culturelle française, dit-elle. L'objectif affiché, c'est de faire 1 milliard d'euros d'économies. Ça passerait par des suppressions de chaînes pour France 4 et France TV Slash, disparition de Move côté radio, France 2 et France 5 seraient fusionnés au profit d'une grande chaîne généraliste, France Info Télé, France 24 seraient aussi regroupés, mais pas de privatisation comme le propose le Rassemblement National qui soutient ce rapport. Écoutez Laure Lavalette, députée RN du Var.
7: Nous demandons la privatisation de l'audiovisuel public, sauf des antennes régionales. Nous garderons évidemment ce qu'il y a en métropole avec TV5 Monde. Je ne doute pas, je vais vous dire qu'on trouverait acheteurs assez rapidement. Regardez quand TF1 a été privatisé, ils ont d'ailleurs mieux marché que quand ils étaient dans le service public. Donc je ne doute pas qu'il y aura des acheteurs.
3: Pour le Premier ministre Sébastien Lecornu, ce rapport passe à côté de l'essentiel. C'est une occasion manquée, mais des réformes seront nécessaires, précise-t-il. Ce rapport intègre également les 40 propositions de Jérémy Patrilletus, le président de la commission, membre du parti Horizon, qui plaide notamment pour une gouvernance commune entre Radio France et France Télé. Erwan Balanan, député Modem du Finistère et membre de la commission, prépare quant à lui un contre-rapport avec des propositions.
8: Par exemple, avoir une grande réflexion de la place du numérique, parce que l'audiovisuel public, c'était la radio, initialement, ça a été la télé, et aujourd'hui, nous avons l'émergence des plateformes. Comment, sur ces plateformes, et comment sur le numérique, l'audiovisuel public français continue ce travail qu'il a toujours fait, de transmettre des informations, de divertir, et de permettre aux Français d'accéder à la culture.
3: Il compte publier ce contre-rapport d'ici cet été.
4: Et voilà pour ce dossier enquêté et raconté par Nicolas Joli pour ici. Un bateau de croisière de luxe attend toujours son sort au large du Cap-Vert, à bord du navire, 149 passagers confinés, dont 5 Français en quarantaine, après la mort de 3 personnes infectées par un hantavirus transmis par les rongeurs qui peut provoquer de graves syndromes respiratoires. Une 4e personne se trouve toujours en soins intensifs à Johannesburg, en Afrique du Sud. L'Espagne pourrait accepter un accostage aux Canaries, Marie Mollet, mais rien n'est sûr encore à l'heure où nous parlons.
9: Oui, le MV Ondus ne sait toujours pas sur quelle côte il pourra accoster. Ce matin, pourtant, l'Organisation mondiale de la santé avait communiqué. L'Espagne, disait-elle, a donné son feu vert pour que le navire débarque sur l'archipel des Canaries. Là, les malades à bord pourront être pris en charge. Mais il y a quelques minutes, démenti du ministère de la Santé espagnol. En fait, aucune décision définitive n'a été prise. Elle dépendra des données épidémiologiques recueillies sur le navire. Ensuite, nous déciderons quelle escale est la plus pertinente, pas avant, cafouillage de communication, donc. Alors que l'OMS a relevé le nombre de cas d'antivirus recensés, 2 cas confirmés en laboratoire, 5 suspectés. La transmission interhumaine est envisagée, même si l'OMS tente aussi de rassurer. Le risque pour le grand public est faible, a dit ce matin une porte-parole. Il ne s'agit pas d'un virus qui se propage comme la grippe ou le Covid-19, dit-elle. C'est très différent.
4: Marie Mollet, retour en France avec ce drame à Angers. 2 militaires de 24 ans et de 30 ans sont morts cette nuit dans un accident de plongée lors d'un exercice organisé dans la Maine. L'un de ces hommes appartenait au régiment de l'Audin, dans le Gard, et les circonstances de leur mort restent floues, Raphaël Aubry.
10: L'exercice débute vers 23h hier dans la rivière. Selon le procureur d'Angers, Éric Bouillard, c'est vers 2h du matin que le contact est perdu avec les deux plongeurs. Des recherches sont engagées. Ils sont retrouvés puis sortis de l'eau par les pompiers. En arrêt cardio-respiratoire, les secours ne parviennent pas à les réanimer. La mort des deux militaires est constatée à l'hôpital vers 4h30 du matin, toujours d'après le procureur. Selon les premiers éléments, les militaires auraient été coincés dans la cavité d'une pile d'un pont qui traverse la Maine, comprenait un pilier pour supporter l'ouvrage. Le parquet d'Angers s'est dessaisi de l'enquête ce matin au profit du parquet de Rennes, qui a la compétence militaire. Elle est confiée à la brigade de recherche de la gendarmerie d'Angers. Contactez le 6e régiment du génie installé dans la ville, dont était rattaché l'un des deux plongeurs, nous dit qu'il prévoit de communiquer dans la journée.
4: Et toutes ces informations, les précisions en temps réel à retrouver également sur notre application et notre site ici.fr. Dans le Berry, la musique a cessé à Cornus sur le terrain militaire illégalement occupé par un technival. Cette nuit, des festivaliers s'en sont pris aux forces de l'ordre à coups de mortier, de balles de pétanque et de voitures béliers. Deux gendarmes ont été blessés légèrement lors de ces affrontements. Ce matin encore, 200 voitures étaient présentes sur le site. Le journaliste français Christophe Glaise, détenu en Algérie depuis son arrestation en mai 2024, est condamné à 7 ans de prison pour apologie du terrorisme, renonce finalement à son pourvoi en cassation. Sa mère et son beau-père espèrent que cet acte fort entraînera la clémence du président Tebboune et donc une possible grâce. En attendant, il continue à se mobiliser et compte sur le mondial de foot en juin et en juillet pour être soutenu dans leur demande de libération. Sylvie et Francis Godard, maman et beau-père donc du reporter français, étaient ce matin sur France Inter.
11: C'est pour nous un événement capital. On y travaille avec Reporters sans frontières pour mobiliser tous les journalistes sportifs au niveau international. Maintenant, on a fait une mobilisation très forte avec les journalistes sportifs en France. Maintenant, il faut que ça dépasse les frontières de la France. Et je le répète, Christophe, c'est un journaliste sportif spécialiste du football. Moi, je ne peux pas envisager qu'il ne soit pas sorti pour assister aux différents matchs de la France et de l'Algérie.
12: Il est bien clair que ça serait vraiment une ombre portée sur cette Coupe du Monde si elle devait se tenir avec un journaliste sportif, français en l'occurrence, interné. Donc là-dessus, on ne laissera pas passer, on le fera savoir. Ça internationalise la question.
4: À l'étranger, toujours, le régime des mollahs iraniens continue de contrôler le détroit d'Ormuz et donc de provoquer une flambée des prix du pétrole en dépit d'un cessez-le-feu entre l'Iran et les États-Unis décrété le 8 avril. Les Émirats arabes unis ont annoncé ce matin avoir été visé par 4 missiles iraniens, des frappes qualifiées d'inacceptables par Emmanuel Macron qui met en garde contre une nouvelle escalade militaire dans le Golfe. Hier, Donald Trump a lancé une nouvelle opération pour débloquer ce détroit. Un mot de sport avec demain soir le match de Ligue des Champions que toute l'Europe attend. Match en demi-finale retour, Bayern-PSG, un but d'avance pour les Parisiens. La semaine passée, lors de cette rencontre folle avec 9 buts inscrits par les deux équipes, 3000 supporters du PSG vont prendre la route à partir d'aujourd'hui pour la direction donc du Bayern Munich. Et puis on a appris il y a quelques instants la mort de l'actrice Chantal Nobel, 77 ans. Elle était devenue dans les années 80 vedette pour son rôle dans le feuilleton Château Vallon. En 1985, un terrible accident à bord de la voiture de Sacha Distel la plonge plusieurs semaines dans le coma. Handicapée à 80%, elle ne pourra jamais reprendre sa carrière. Chantal Nobel vivait à Ramatuelle, où se tiendront jeudi ses obsèques dans l'intimité.
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4: Au cœur de vos régions et face à la crise du pouvoir d'achat raboté par le prix des carburants, je vous en parlais, nous suivons les initiatives lancées par cette commerçante du Vaucluse à Orange, à Bolène, à Vaison-la-Romaine. Elle gère 3 boutiques de prêt-à-porter baptisées Jessie Mode et offre depuis quelques jours une carte carburant de 15 euros, des 150 euros d'achat. C'est un geste qu'apprécient ses clients dans ce contexte économique compliqué. Dimitri Morgado pour Ici Vaucluse.
13: L'offre est placardée un peu partout dans la boutique. Derrière sa caisse, Jessica Boudon attend les clients.
14: On a entendu l'idée, c'était des hôtels ou des campings qui avaient mis ça en place pour une nuit. Donc on s'est dit, pourquoi pas nous aussi en fait. Parce que nos clients, on crée un lien avec eux. et on se doit de les aider.
13: L'opération a un coût pour la patronne, mais elle l'assure, elle ne fait pas ça pour se faire de la publicité.
14: Honnêtement, nous, c'est peut-être pas le but qu'ils achètent plus chez nous, mais en tout cas, c'est de les récompenser.
13: L'initiative est en place depuis moins d'une semaine et les cartes carburant partent comme des petits pains.
14: On a déjà écoulé notre premier stock, donc là, je viens de passer la seconde commande pour pouvoir satisfaire la demande client.
13: Les clients, justement, qu'en pensent-ils ? Devant la boutique, Eva valide complètement.
15: C'est assez inédit et je trouve que c'est plutôt avantageux.
13: Derrière elle, Pauline, qui pourrait même se laisser tenter.
16: Non, pourquoi pas ? Allez, ça peut être intéressant d'aller voir, justement, d'aller voir ce qu'elle propose.
13: À l'intérieur, Fanny regarde les vêtements, mais elle, en revanche, ne compte pas dépenser 150 euros.
16: Bah, pourquoi pas, pour les gens qui peuvent se le permettre, pourquoi pas ?
13: Vous, ça reste un seuil encore un petit peu élevé.
16: Oui.
13: Cette opération, pour celles et ceux qui veulent en profiter, se termine à la fin du mois de mai.
4: Merci Dimitri. Sur vos terres encore, vous l'avez éprouvé, le mois d'avril a été l'un des plus secs enregistrés en France depuis 1959. Et les pluies qui reviennent cette semaine ne seront pas suffisantes, Olivier Aymon, pour inverser la tendance.
17: Cannes, Nice ou Le Mans, ces trois villes n'ont pas reçu une goutte d'eau le mois dernier. Sur les départements de l'Aisne, des Hauts-de-Seine, de la Marne, de la Seine-et-Marne, de l'Yonne, de la Nièvre et du Var, ce mois d'avril a été le moins arrosé en plus de 60 ans de mesure. Et si on change encore d'échelle, sur l'ensemble de l'Hexagone, le déficit en pluie a atteint 70% ces dernières semaines. Il n'y a que le Massif central, la Haute-Corse et les Pyrénées qui ont connu un mois d'avril où le parapluie a été régulièrement nécessaire. Couplé à des températures moyennes plus de 2 degrés au-dessus de la normale, ce manque d'eau a entraîné l'apparition de premiers feux de forêt, avec des sols très secs, pas très propices aux semis agricoles, équivalent à ce qu'on connaît normalement en juin, dit Météo France, qui espère que la pluie qui a fait son retour ces jours-ci permettra de compenser, au moins en partie, ce début de printemps bien trop estival.
4: Enfin, vous en parlez hier, Paul Sexas, 19 ans, nouvelle coqueluche du public français, prendra bien le départ de la Grande Boucle en juillet. Le directeur du Tour, Christophe Prudhomme, dit ne pas avoir vu un tel élan d'engouement et d'euphorie depuis Bernard Hinault. Et en Ardèche, Chloé Martin a rencontré certains passionnés qui, sur ses routes, ont vu Paul Sexas se révéler il y a 2 mois maintenant avec l'une de ses premières victoires.
18: Chacun y va de son pronostic.
19: Je pense qu'il sera au minimum sur le podium.
20: Il peut finir deuxième. Derrière Pogacar, c'est le meilleur. Hein.
18: Les collègues de Fabien, qui ne suivent pourtant rien au cyclisme, lui en parlent déjà de ce Paul Sexas, ce polo même qui réveille les espoirs des Français après 41 ans sans victoire tricolore. Et ici, plus qu'ailleurs, on se réserve le droit d'être chauvin.
20: Il est de Lyon, donc il est un peu de la région. Et...
21: Effectivement, à chaque fois qu'on passe dans le Val d'Enfer ou dans la montée de la carrière, on se rappellera de cette course et des premières grosses performances de Paul Sexas.
18: Car Juan y était au championnat d'Europe où Paul Sexas finit 3e en battant le record de la montée du Val d'Enfer et à la Faunardèche Classique qu'il a remporté.
21: Quand on voit la vitesse à laquelle il monte et quand on sait les kilomètres qu'il a déjà dans les jambes à ce moment-là, oui, c'est très très impressionnant de le voir monter. Ouais.
18: Le même parcours imaginé par les organisateurs des boucles de Rome Ardèche. Guillaume Delpech en est le président fondateur.
22: C'est une fierté et puis à chaque fois qu'il est amené à briller, ça nous permet nous aussi d'avoir un éclairage. On espère prendre la roue de Paul Sexas et continuer à grandir nous aussi comme lui va le faire sur le plan sportif.
18: En espérant un jour le revoir sur les routes de Drôme Ardèche avec, dans sa besace, une victoire sur le Tour de France.
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4: Dans Ma France, ce sont des témoignages de femmes très forts, éclairants, humains, vivants que nous partageons à midi. Leurs paroles sont importantes pour ne pas juger, pour ne pas cataloguer, ne pas offenser non plus. Et vous leur donnez la possibilité de s'exprimer sur ce choix de la non-maternité. Bonjour Enora Malagré.
23: Bonjour.
4: Ravie de vous accueillir, vous qui nous proposez avec délicatesse un recueil d'histoires éclairé par la vôtre, Enora, avec ce titre « Pourquoi t'as pas d'enfant ?» Parce que c'est une question qui peut faire mal et c'est une question qu'on vous a souvent posée.
23: Oui, un peu trop. Mmh. Alors qu'il n'est pas malveillante, hein, bien sûr. J'ouvre un peu des pistes pour qu'on puisse en discuter ensemble, justement, et savoir pourquoi cette phrase, elle peut réveiller des parcours de souffrance, parfois. Et puis, elle peut aussi imposer à celles qui n'en ont jamais voulu de se justifier. Mmh. Parfois, on n'a pas envie de se justifier. Et puis, c'est une question qu'on pose davantage aux femmes qu'aux hommes. C'est ça aussi qui est un peu étonnant. Donc, c'est pas qu'il ne faut pas la poser, c'est qu'il faut faire attention en la posant.
4: Bah, en l'occurrence, ce fut pas un choix pour vous de ne pas avoir d'enfant, mais un renoncement après des années de lutte contre l'endométriose. Votre témoignage ces dernières années a été très fort, très éclairant. Vous avez été beaucoup de femmes, je pense, Enora Malagré. Et moi, ce qui m'a beaucoup sensibilisée,
23: sensibilisé, fragilisé et ému au démarrage de cet ouvrage, Pourquoi t'as pas d'enfant, c'est que vous nous rappelez des mots qui vous ont, vous, percuté en plein cœur. Ceux de notre président, Emmanuel Macron, lorsqu'il se lance dans sa sémantique du réarmement démographique. Et vous lui répondez, dès votre avant-propos, que ce ton viriliste vous a atteint.
0: Oui, je s'est pris comme un uppercut, ça m'a beaucoup émue. Je me suis sentie d'un coup la femelle défaillante, celle qui ne participait pas à l'effort de la nation. Puis c'était un champ lexical aussi un peu belliqueux que j'ai trouvé pour le moins maladroit. Alors c'est une tradition très française que de se mêler du ventre des femmes. On est dans une politique nataliste depuis toujours. Alors certes, on fait moins d'enfants, mais il n'est pas encore temps de paniquer. D'ailleurs, j'interviewe un grand démographe, Hervé Lebras, dans ce livre qui nous l'explique, qu'il n'est pas temps de s'alarmer. Donc j'ai trouvé ça un peu effectivement maladroit de la part d'un président de la République qui, de surcroît, lui, n'a pas d'enfant.
23: Ben oui. Alors il a annoncé dans la foulée un plan fertilité, mais les mots ont été dits et trop belliqueux pour vous. En effet, c'est un message qui vous a exclu, comme il a pu exclure de très très nombreuses femmes en France.
0: Oui, j'ai partagé vraiment mon chagrin qui s'est transformé en colère avec d'autres femmes qui, comme moi, n'ont pas pu, ou celles qui n'en ont jamais voulu, et on est arrivé au même constat. Oui, ce sentiment d'exclusion.
23: Dans une société, écrivez-vous, la maternité est totem, où l'utérus est à la fois outil et icône. Que fait-on de celles pour qui la vie ne passera pas par là? Et ce sont à ces femmes que vous donnez la parole, précisément, à Enora Balagré. Vous en avez choisi quelques-unes. Ces femmes sans enfants, qui dérangent encore, pour vous?
0: Alors, qui dérange, je ne sais pas, mais qui sont en tout cas très invisibilisés encore. Ça change, mais c'est très lent. Et puis il y a cette image vraiment assez qui persiste, c'est celle de la vieille femme à chat, vraiment qui va terminer un peu toute seule. Et puis c'est encore une fois une femme qui n'a pas d'enfant. C'est louche. On imagine qu'elle n'a pas réussi sa vie sentimentale. On l'imagine très égoïste, forcément carriériste. Encore une fois, les hommes ne subissent pas, en fait, cette image-là.
23: Oui.
0: Donc, c'est ça que j'ai questionné, en fait.
23: Oui, et puis, il y a beaucoup de jugements derrière un sujet sociétal avec beaucoup de dimensions derrière. Oui. C'est ça qui est très intéressant aussi en vous écoutant. Vous avez documenté vraiment cette réflexion, d'abord avec un documentaire précisément, magnifique, « Pourquoi t'as pas d'enfant ?» et désormais, dans cette déclinaison, dans ce livre, vous donnez la voix aux femmes sans enfants. Alors, je voulais justement réveiller chez vous, chers auditeurs, un extrait que j'ai trouvé très parlant aussi dans ce documentaire, autour d'une artiste que vous aimez beaucoup, Enora Malagré, qui vous a raconté son histoire, ses mots, aussi ce mot qui a guidé sa vie, Marianne James.
1: Libre, absolument libre. J'ai envie, je fais. J'ai pas envie, je fais pas. Avec un enfant, c'est pas comme ça que ça se passe. J'ai pas envie, je fais quand même. L'enfant, c'est moi. Donc, je ne veux pas d'enfant.
0: Vous êtes votre propre enfant ?
1: Ouais, l'enfant, c'est moi. Et tout ça, j'ai fini par mettre des mots dessus, avec mon psy, s'il vous plaît. Sur les enfants, je les adore. J'ai fait un spectacle pour enfants qui s'appelle Tati Jambon. Les petits m'aiment beaucoup parce qu'il y a quelque chose du doudou. L'idée de la rondeur et d'avoir les enfants sur soi, de s'en amuser et de faire dodo, tu sais, avec toute la rondeur partout. Ça fait comme un waterbed pour eux. Donc moi, je m'entends très bien avec les mots.
0: Mais pour autant, ça vous a pas donné envie d'avoir des enfants ?
1: Non, moi je voulais pas ça.
23: Voilà, on peut, il est magnifique cet extrait. On peut aimer les enfants mais ne pas en avoir. Elle dit plusieurs choses très importantes, Marianne James, aussi l'accompagnement. Elle parle de son psy. Ça, qu'on ne puisse pas avoir d'enfants, qu'on n'en veuille pas, c'est important de le formuler. De le dire, d'être accompagnée à un moment donné, Enora Malagré.
0: Pas forcément, parce que c'est pas une maladie. Donc en fait, elle a choisi d'être accompagnée psychologiquement parce qu'elle avait des réponses à s'apporter à elle-même. Moi, je l'ai fait aussi parce que moi, j'ai été très malmenée par des PMA qui n'ont pas été jusqu'au bout, des parcours médical assistés, par de nombreux arrêts naturels de grossesse. Mais il y a aussi des femmes qui n'ont jamais voulu d'enfants, qui n'ont pas besoin d'accompagnement psychologique parce que c'est complètement admis et complètement assumé. Ce qui était important dans ces paroles que j'ai interviewé, c'est vraiment ce côté affranchi, libre. Moi, j'étais très obsédée, par exemple, par la transmission. Elles m'en ont débarrassée. On peut aussi ne rien transmettre et tout va bien. J'avais peur de finir seule. Eh ben non, je vais pas forcément finir seule, comme je vous l'ai dit, dans un EHPAD avec personne qui vient me rendre visite.
23: Oui.
0: S'affranchir aussi de la notion de culpabilité, parce qu'on nous culpabilise beaucoup quand on n'a pas d'enfant. D'où la question, et pourquoi t'as pas d'enfant? Comme si c'était vraiment quelque chose de bizarre, encore une fois, et de pas normal. Donc c'est tout cela, en fait, que ça m'a appris. Ça a été thérapeutique, moi, pour moi, et ce documentaire et ce livre.
23: Bien sûr, avec ce fil rouge, et que vous commencez à en parler, Enora Malagré, on peut laisser une trace
2: autrement.
23: Eh oui.
2: Sans avoir besoin de se justifier.
23: Il y a différentes sortes de transmissions, différentes sortes aussi de maternité, je dirais. Mmh. L'idée, en tout cas, c'était de faire ce deuil de la parentalité, puisque c'est quand même quelque chose qui est encore très profondément ancré dans notre société. On a l'impression qu'on a un peu loupé sa vie si on n'a pas d'enfant.
2: Bien sûr. Alors, il y a quand même une jeune génération, écrivez-vous, de féministes qui bousculent et qui vous ont bousculé vous-même, mais elles vous ont fait bouger, justement, aussi sur, sur ces paramètres un peu particuliers. Par exemple, vous avez rencontré des femmes qui ont fait le choix de la stérilisation, qui se sont ligaturées les trompes pour ne pas tomber enceinte, alors que vous, justement, vous aviez ces appels de ventre, etc. Et vous avez, ça vous l'expliquez aussi dans le documentaire et dans le livre, ces femmes-là, certains peuvent les trouver un peu jusqu'au boutiste. C'est d'ailleurs le terme que vous employez.
23: Bah
2: et
23: oui,
2: vous avez eu cet échange.
23: Bah oui, même moi, pour moi, ça n'a pas été simple à accepter, moi qui m'accroche à un utérus qui ne me sert plus à rien. Ouais. Là, d'un coup, j'ai trouvé que c'était, oui, peut-être un peu trop. Mais c'est super, en fait, de se remettre en question là-dessus. Alors, ça ne veut pas dire que j'adhère complètement. En tout cas, je me suis posé la question de pourquoi vont-elles si loin? Et leurs réponses m'ont éclairée, voilà. En tout cas, l'échange, je l'ai trouvé extrêmement riche. Il faut l'écouter aussi, cette jeune génération qui va jusque-là, justement. Cette jeune génération qui a un petit peu moins envie d'avoir des enfants. Pourquoi ? Bah parce qu'il faut bien le dire aussi. Est-ce qu'on... On parlait de Monsieur Macron tout à l'heure. Est-ce qu'on met aussi les choses... Est-ce qu'on met en place suffisamment de choses pour accueillir les enfants qu'on nous demande tant ? Le service public va mal, il n'y a pas de place en crèche, les hôpitaux vont mal, etc. Je veux dire, est-ce qu'on fait en sorte que la France puisse accueillir ses enfants ?
2: Ouais, mais c'est très intéressant.
23: Et puis l'écologie aussi qui fait un peu peur.
2: Bien sûr.
23: Et puis les gens n'ont plus de sous. Est-ce qu'on a encore la capacité d'avoir des enfants comme on le voulait avant.
2: Vous donnez de la légitimité, Nora Malagré, avec ce livre, ce documentaire avant, ce livre aujourd'hui qui sort aux éditions Le Duc, Pourquoi t'as pas d'enfant, de la légitimité, du crédit, de l'attention aux femmes sans enfants. Et c'est un discours qui, année après année, devient d'ailleurs plus facile à entendre, qui se détabouise, et vous y contribuez. Ça fait partie un peu de vos missions, vous qui êtes journaliste, animatrice, vous vous êtes sentie investie finalement aussi d'une parole.
23: J'ai pas tellement... Moi, ça fait 10 ans que je parle de ça. À l'époque, quand j'ai commencé à parler des femmes, personne, mais pas même les journalistes, j'appelais des copains journalistes, est-ce que vous voudriez pas qu'on parle de ça ? Non, ça me paraît un peu niche. Aujourd'hui, je suis contente que les gens s'emparent aussi de ce sujet, mais moi, ça fait 10 ans que je suis dessus. Je me dis, mais c'est pas possible, pourquoi est-ce que personne n'en parle ? Donc, j'ai pas eu tellement le choix, parce que moi, c'était chevillé au corps, enfin, je veux dire, ça fait partie de mon histoire. Mais effectivement, souvent, on part de l'intime et ça devient universel.
2: Oui, et justement, comment vous en êtes ressortie, vous de tous ces témoignages, de ces échanges, de ces rencontres intimes et si universelles.
23: Allégée, apaisée, et ça m'a aidée à me réparer. Voilà, concrètement. Ça m'a économisé quelques séances de psy, justement, quand on parlait. J'ai terminé ma thérapie, en gros, grâce à ce documentaire et ce livre. J'en avais grandement besoin. Et puis, je me suis sentie surtout très, très entourée. Je n'étais donc pas seule. J'ai cherché cette meute, ma meute à moi, des femmes sans enfants, et elle existe, elle est plutôt chouette.
2: Vous avez l'impression d'avoir un petit peu fermé la boucle ?
23: Oui, ça y est.
2: Ça y est ?
23: Ouais. Et puis, ça y est, je m'engouffre dans cette vie sans enfants avec beaucoup de joie. Parce qu'une vie sans enfant peut être évidemment très riche et très joyeuse, bien sûr.
2: Je rebondis sur le mot employé par Marianne Jem, cette liberté. Ouais. Voilà, vous voulez être finalement réapproprié.
23: Absolument, absolument, Wendy. Ouais, c'est exactement la bonne phrase, je me la suis réappropriée. Elle m'échappait, effectivement. Et puis même, j'étais tellement engluée dans cette obsession d'avoir des enfants pendant 10 ans qu'aujourd'hui, j'ai 45 ans, j'ai l'impression d'avoir 35 ans à nouveau. Vous voyez, comme une boucle temporelle, en fait, j'ai l'impression de retourner en arrière et de redémarrer une vie sans ces petites valoches là qui étaient un peu lourdes.
2: Une vie à informer aussi, parce que vous continuez d'ailleurs, vous êtes passionnée de santé, Nora Malagré.
23: Avec tous les problèmes que j'ai eus.
2: Oui, voilà.
23: Comme j'ai pas pu faire
2: vous-même
23: médecine.
2: Documenté. Voilà.
23: Du coup, je fais des émissions sur la santé.
2: La scène, encore.
23: Ouais, bien sûr, toujours, voilà. Depuis 20 ans.
2: Voilà, qui vous fait toujours respirer.
23: Exactement, et qui est une forme de transmission, justement. On en parlait avec Marianne James dans le livre et dans le doc. Elle me disait, mais alors toi, tu transmets sur scène, elle me dit, tous les soirs, quand je suis au théâtre. Ce qui est encore le cas en ce moment. Et puis ça remplit, ça nourrit.
2: Où est-ce qu'on peut vous suivre, Nora Malagré ?
23: Alors, toujours au théâtre de Passy, donc dans La soirée avait si bien commencé, et puis toujours en magazine de la santé et en quête de santé, je vous le dis, l'année prochaine, je reviens vous voir, je suis médecin.
2: Voilà, c'était une formation accélérée, Nora Malagré. Moi, ça me fait très plaisir de vous retrouver aussi épanouie, heureuse. Non
23: merci
2: pas que vous
23: beaucoup.
2: Ne l'ayez pas été, mais
23: pas
2: je trouve
23: toujours.
2: Que voilà, ça rayonne et ça fait
23: beaucoup,
2: du bien.
23: Oui.
2: Voilà, on se connaît un peu.
23: Ouais.
2: Vous retrouvez dans cet ouvrage 13 récits autour de cette non-maternité, Hervé Lebras, que vous citiez.
23: c'est l'homme de la situation qui éclaire les témoignages de Béatrice Dalle, de Françoise Vergès, de Marianne James notamment, et puis des femmes un peu moins connues du grand public, mais dont le témoignage aussi est très très éclairant. Merci beaucoup, chère Enora.
3: Merci.
23: Pourquoi t'as pas d'enfant? Le documentaire est toujours en replay sur France Télévisions et puis aux éditions Le Duc, cet ouvrage. Nous avons tout autant à transmettre, tout autant à nous dire. Nous sommes, oui, toutes femmes, tout aussi puissantes. Merci à tous.
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23: Et on se quitte avec votre rendez-vous anti-arnaque au Drazo. Vous nous parlez d'une solution bien pratique pour éviter de se faire piquer son numéro de carte bleue. C'est la carte bleue éphémère.
7: Effectivement, c'est la e-carte bleue. Patrice, un auditeur, m'a écrit l'autre jour. Il écoute souvent la chronique et il me suggère d'en parler. Il a raison. Très bonne idée, cette e-carte bleue. Si vous ne voulez pas laisser traîner votre numéro de carte partout sur Internet à chaque fois que vous achetez quelque chose. Comment ça marche? Votre banque, en fait, génère un numéro de carte éphémère, utilisable une seule fois. Exemple, j'ai repéré un joli maillot de bain sur Internet ou je réserve un train pour les vacances. Au moment de payer, au lieu de rentrer le numéro habituel qui est écrit sur ma carte bleue en plastique, je demande à l'application dédiée sur le téléphone ou sur l'ordinateur de me donner un numéro de carte unique. Je le rentre et le tour est joué, c'est payé et personne ne pourra l'utiliser ensuite pour faire un autre achat. Mmh. Il devient inutilisable.
23: Mais alors la e-carte bleue, c'est payant ou c'est gratuit?
7: Ça dépend des banques et des options que vous avez, c'est du cas par cas. Mais j'ai fait un petit tour sur les sites des banques et au maximum, on parle de quelques euros par an. Autre solution, le cryptogramme dynamique. Cryptogramme, ce sont les trois chiffres, vous savez, qui sont derrière la carte. Pareil, certaines banques proposent de vous générer des chiffres aléatoires que, pareil, vous rentrez une seule et unique fois juste pour vous acheter ces fameuses lunettes de soleil sur lesquelles vous avez flashé. Voilà pour ces quelques astuces. J'espère que ça peut réconcilier un peu certains d'entre vous avec les achats Internet. Vous êtes pas mal à me dire que vous avez levé le pied par peur des arnaques et je comprends tout à fait, je fais pareil.
23: Merci Aude Razo et vos conseils à retrouver sur ici.fr. Comme cette émission, comme les témoignages d'Enora Malagré à l'instant dans Ma France, je vous laisse avec l'info locale, la bonne humeur, la musique, la proximité. Merci de votre écoute, merci de votre fidélité. À demain dans Ma France, on se dit rendez-vous 13h.
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25: Avec toutes les heures, des infos pratiques locales et utiles à vivre en Loire-Atlantique et en Vendée, le Drone Art Show s'annonce comme l'un des temps forts du printemps à Nantes. À la tombée de la nuit, des centaines de drones lumineux vont s'élever dans le ciel pour créer des figures spectaculaires en parfaite synchronisation avec une musique classique interprétée en direct. Ne manquez pas ce spectacle visuel et sonore qui sera proposé du côté de l'Hippodrome de Nantes en cette fin de semaine. 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

prince des villes. Michel Berger sur Ici Loire-Océan. C'est parti pour vos chansons préférées l'après-midi. Avec Jean-Jacques Lester jusqu'à 16h. Et tous les jours en plus, nous mettons en avant une belle initiative en Loire-Atlantique et en Vendée avant 14h. Aujourd'hui, ce sont deux circuits de randonnée en plein cœur de pépinières. Les pépinières Ripo à Terval. L'une des plus grandes pépinières de France au cœur du bocage vendéen au nord de Pouzauges. Des circuits de marche au milieu des plantes. C'est la bonne idée de ce mardi à retrouver d'ici quelques minutes. Et tout de suite, Miley Cyrus, la chanson du film Avatar de feu et de cendre sur Ici Loire-Océan. 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

0: La bonne idée, ce sont les deux circuits de randonnée au cœur des pépinières Ripo à Terval. L'une des plus grandes pépinières de France, au cœur du bocage vendéen, au nord de Pouzauges, 120 hectares et près de 2 millions de plantes. L'idée avec ces deux circuits, c'est de faire découvrir ce patrimoine, mais aussi le savoir-faire de la pépinière Ripo, et pourquoi pas de susciter des vocations. Marc-Henri Doyon.
1: Il y a un circuit qui fait 2 km, un circuit de 4 km, et qui permet de passer à travers les serres, à travers les arbres, les plantes, au milieu des fleurs, pour vraiment découvrir, entre guillemets, l'arrière-boutique. Comment on fait pousser les plantes. Et puis, donc il y a un côté pédagogique, il y a un côté juste plaisir des yeux, parce que c'est des grandes plates-bandes de couleurs avec des fleurs, des odeurs, des textures. Ça c'est un côté sympa. Il y a un côté dépaysement, parce que on va voir par exemple la serre avec les fougères dinosaures qui viennent de l'ère jurassique, où là on se croirait à une autre époque. On va passer dans la serre des yuccas du Mexique. Là c'est pas une autre époque, c'est juste un autre lieu. On passe sous les érables du Japon. C'est plein d'ambiance, plein de choses à découvrir. Et on s'est dit, on a des enfants, nous, et ce qu'il faut, c'est aussi que ça soit sympa pour les jeunes enfants. Donc, on a fait des panneaux qui sont, en plus d'être pédagogiques, qui sont ludiques, où il y a un petit jeu de piste à faire, avec des énigmes à résoudre, de manière à ce que ça soit un sentier qui puisse se faire également en famille.
0: L'inauguration de ces deux circuits de randonnée, c'est ce mercredi à Terval. Et à quelques kilomètres de là, chez Foix, se déroulent jusqu'au 8 mai les traditionnelles portes ouvertes des pépinières Ripo, à l'espace de vente des particuliers, avec un grand choix de végétaux et de nombreuses promotions.
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0: Daniel Balavoine, ébahi devant le miracle de la vie. Dieu que c'est beau sur Ici Loire-Océan. 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Attention, disque rayé en vue entre 18h et 19h ce mardi. À suivre, Alex Warren. Et dans moins de 10 minutes, toute l'actu en 90 secondes à 14h.
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1: Ici Loire-Océan, votre radio locale, il est 14h, les infos en 90 secondes, Marine Le Génie.
2: Ce rebondissement dans l'affaire Élodie Kulik, les avocats demandent la révision du procès de Willy Bardon, condamné à 30 ans de réclusion pour le meurtre, le viol et la séquestration de cette jeune femme en 2002 dans la Somme. Les progrès de la science permettant, selon les avocats, une meilleure analyse d'un enregistrement audio et de traces ADN. Où va accoster le bateau de croisière frappé par un possible foyer d'antivirus? Il est actuellement au large du Cap-Vert avec 147 passagers à bord. 3 sont morts, au total 7 cas sont identifiés selon l'OMS. Les îles du Cap-Vert ont refusé hier d'accueillir le bateau. Il devait finalement accoster plus au nord aux Canaries, mais l'Espagne a démenti ce matin. La mort de 2 militaires de 24 et 30 ans à Angers la nuit dernière lors d'un accident de plongée, un exercice organisé dans la rivière Maine. Selon les premiers éléments, il est possible que les 2 plongeurs soient restés coincés dans la cavité d'un pont. Une fin sous tension dans le Cher pour ce Technival installé illégalement depuis vendredi dernier à Cornus, avec des affrontements entre participants et forces de l'ordre cette nuit. Les festivaliers y ont tiré des mortiers, lancé des boules de pétanque, des cocktails Molotov et ont utilisé un véhicule bélier. 2 gendarmes sont légèrement blessés, 6 au total depuis le début de ce Technival. On a appris ce matin la disparition de l'actrice Chantal Nobel à l'âge de 77 ans, devenue célèbre grâce à son rôle dans le feuilleton Château Vallon, diffusé sur Antenne 2 en 1985. Elle a subi un grave accident de voiture et restera lourdement handicapée. Ses obsèques se tiendront jeudi dans l'intimité à Ramatuelle dans le Var.
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1: Beaucoup de nuages attendus dans les ciels de Loire-Atlantique et de Vendée cet après-midi, et pas seulement, des petites pluies éparses plutôt au nord de la Loire-Atlantique, sur le pays de Châteaubriant, dans l'intérieur en Vendée, où les petites averses peuvent être également orageuses, c'est ce que nous dit Météo France, avec des températures maximales comprises entre 15 et 16 degrés cet après-midi en Loire-Atlantique, jusqu'à 17 voire 18 degrés du côté de la Vendée. Pour le soleil, il va falloir attendre demain, il devrait être là, et jeudi franchement s'installer avant le retour d'un temps plus incertain pour le week-end.
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0: Start Me Up, les Rolling Stones sur Ici Loire Océan. Un groupe en hommage aux Rolling Stones, Stick and Fingers, qui reprend leur tube rock iconique, va jouer prochainement au Casino des Sables d'Olonne le 27 juin prochain, et c'est gratuit en plus. Vos chansons préférées l'après-midi avec Jean-Jacques Lester jusqu'à 16h. Trois chansons françaises à la suite, comme un petit quart d'heure dédié à la chanson française ce mardi. À suivre Couleur Mentalo, Eddie Mitchell, la recette de Jack et Carla et My Song of You, Laurent Voulzy.
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1: Avec toutes les heures, des infos pratiques, locales et utiles à vivre en Loire-Atlantique et en Vendée. Ce samedi, c'est la fête de la Benotte sur l'île de Noirmoutier. Ça sera autour de la coopérative. Le matin, on récoltera la pomme de terre et puis à l'après-midi, on pourra se balader avec un grand rallye organisé sur toute l'île et ça se terminera par un grand repas champêtre. Avis aux amateurs de bonnes affaires, samedi de 10h à 19h, eh bien, le centre-ville de Saint-Nazaire se transforme en véritable terrain de chasse aux bonnes trouvailles avec sa grande braderie de printemps. Les commerçants nazériens vous accueillent toute la journée dans une ambiance conviviale. Eh bien, c'est l'occasion parfaite pour flâner, dénicher des pépites et profiter du centre-ville animé. C'est une véritable icône de la musique made in France qui viendra sur la scène du Zénith Nantes Métropole ce jeudi. Je veux parler de Vanessa Paradis, un nouveau tour de chant qui la conduira jusqu'au festival de la Nuit de l'Erdre cet été et Poupée.
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0: Felicita Albano et Romina Power sur ici Loire-Océan. Combien de sucre dans votre petit café d'après-midi? Avec une bonne cafetière, c'est encore mieux. 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À suivre, Alain Souchon est dans moins de 10 minutes. Toute l'actu en 90 secondes à 15h.
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1: 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Les infos en 90 secondes. Marine Logénie.
2: 409 personnes sont mortes de noyade l'été dernier, dont une vingtaine d'adolescents, souvent partis se baigner dans une rivière ou un plan d'eau non surveillé dès la fin du mois de juin pendant une canicule précoce. Selon les derniers chiffres de Santé publique France, le nombre de noyades a augmenté de 14% en 2025. C'est un procès important, un signal assez fort pour les associations de parents. Un animateur du périscolaire est jugé à huis clos aujourd'hui pour agression sexuelle dans une école du 11e arrondissement de Paris. Il a exercé comme vacataire pendant une vingtaine d'années dans cet établissement. L'Espagne dément vouloir accueillir le navire de croisière frappé par un probable foyer d'antivirus. L'Organisation mondiale de la santé avait annoncé son déroutement vers les Canaries, mais les autorités espagnoles attendent l'analyse des données épidémiologiques. 3 passagers sont morts à bord de ce bateau néerlandais, actuellement en quarantaine au large du Cap-Vert. Sur les 149 personnes à bord, il y a 2 cas confirmés d'antivirus et 5 cas suspects, précise l'OMS. Emprisonné depuis presque 2 ans en Algérie, Christophe Glaize renonce finalement à se pourvoir en cassation après sa condamnation à 7 ans de prison ferme pour apologie du terrorisme. Le journaliste de SoFoot espère une grâce du président Tebboune. Les autorités lui reprochent d'avoir été en contact dans le cadre de ses reportages avec des indépendantistes de la Kabylie. Chantal Nobel est morte à l'âge de 77 ans, annonce sa fille aujourd'hui. Star du petit écran des années 80, sa carrière s'est arrêtée après un grave accident de voiture qui la rendra lourdement handicapée.
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4: Beaucoup de nuages attendus dans les ciels de Loire-Atlantique et de Vendée cet après-midi, et pas seulement, des petites pluies éparses, plutôt au nord de la Loire-Atlantique, sur le pays de Châteaubriant, dans l'intérieur en Vendée, où les petites averses peuvent être également orageuses, c'est ce que nous dit Météo France, avec des températures maximales comprises entre 15 et 16 degrés cet après-midi en Loire-Atlantique, jusqu'à 17 voire 18 degrés du côté de la Vendée. Pour le soleil, il va falloir attendre demain, il devrait être là, et jeudi franchement s'installer avant le retour d'un temps plus incertain pour le week-end.
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0: La chanson du film culte Dirty Dancing sur Ici Loire-Océan. Vos chansons préférées avec Jean-Jacques Lester et tous les après-midi, c'est le moment de vos trois chansons françaises à la suite. Que vous soyez à Châteaubriant, à Anceny ou encore à Valette. À suivre, on ira tous au paradis avec Michel Polnareff et Jérémy Frérot chante Adieu, puisque tu pars, Jean-Jacques Goldman.
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1: Avec toutes les heures, des infos pratiques locales et utiles en Loire-Atlantique et en Vendée. Une journée au jardin placée sous le signe de la nature et du partage. Ça va se passer à Barbade, sur l'île de Noirmoutier. Alors au menu, troc aux plantes, échange de boutures, de graines et puis aussi des conseils entre passionnés de jardinage. L'association aux mains créatives du Marais vous invite à son exposition qui se tiendra ce week-end à Soulan. On est entre Chaland et Saint-Gilles, dans le cœur de la Vendée. Et puis les machines de l'île à Nantes accueillent la 4e édition du festival Afrique à cœur. Pendant 3 jours, à la fin de la semaine, laissez-vous porter par l'énergie et la richesse des cultures africaines à travers une programmation haute en couleurs, concerts, spectacles de danse, découvertes culinaires, artisanat et animation. C'est vraiment pour toute la famille un véritable voyage sensoriel et festif au cœur de l'Afrique, à vivre sans quitter Nantes.
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0: You Want Me de Human League sur ICI Loire-Océan. 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À suivre France Gall, Babacar et toute l'actu en 90 secondes à 16h.
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1: Ici Loire-Océan, votre radio locale en Loire-Atlantique et en Vendée, il est 16h. Les infos en 90 secondes, Marine Logénie.
2: Les prix des carburants et Sébastien Lecornu annoncent cet après-midi que le gouvernement va changer d'échelle et d'ampleur pour adapter ses aides. Les détails seront donnés en début de semaine prochaine. Une flambée des prix qui entraîne en parallèle une augmentation des ventes de voitures électriques d'occasion. Elles ont progressé de 63% le mois dernier. Où va accoster le bateau de croisière frappé par un possible foyer d'hantavirus? Il est actuellement au large du Cap-Vert avec 147 passagers à bord. 3 sont morts. Au total, 7 cas sont identifiés selon l'OMS. Les îles du Cap-Vert ont refusé hier d'accueillir le bateau. Il devait finalement accoster plus au nord, aux Canaries, mais l'Espagne a démenti. Ce rebondissement dans l'affaire Élodie Kulik, les avocats demandent la révision du procès de Willy Bardon, condamné à 30 ans de réclusion pour le meurtre, le viol et la séquestration de cette jeune femme en 2002 dans la Somme. Les progrès de la science permettant, selon les avocats, une meilleure analyse d'un enregistrement audio et de traces d'ADN. Faut-il rendre le vaccin contre la grippe obligatoire pour les soignants? L'Académie nationale de médecine est pour et considère que la recommandation n'est pas suffisamment suivie par les personnels de soins, avec 20% seulement de vaccination. Et puis on a appris ce matin la disparition de l'actrice Chantal Nobel à l'âge de 77 ans, devenue célèbre grâce à son rôle dans le feuilleton Château-Vallon, diffusé sur Antenne 2 en 1985. Elle subit juste après un grave accident de voiture. Elle restera lourdement handicapée. Ses obsèques se tiendront jeudi dans l'intimité à Ramatuelle dans le Var.
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4: Beaucoup de nuages attendus dans les ciels de Loire-Atlantique et de Vendée cet après-midi, et pas seulement, des petites pluies éparses, plutôt au nord de la Loire-Atlantique, sur le pays de Châteaubriant, dans l'intérieur en Vendée, où les petites averses peuvent être également orageuses, c'est ce que nous dit Météo France, avec des températures maximales comprises entre 15 et 16 degrés cet après-midi en Loire-Atlantique, jusqu'à 17 voire 18 degrés du côté de la Vendée. Pour le soleil, il va falloir attendre demain, il devrait être là, et jeudi franchement s'installer avant le retour d'un temps plus incertain pour le week-end.
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0: Taylor Swift et My Taylor is Rich, hein, c'est sur ici Loire-Océan. C'est votre 16-19 qui commence avec Jean-Jacques Lester pour préparer vos prochaines sorties, par exemple. Ce samedi soir, le 9 mai, le concert gratuit de la Roucoule, le festival de la Gaubretière en tête d'affiche. Sylvain Dutu, le chanteur de Boulevard Désert en solo. Sylvain Dutu avec nous tout à l'heure, après les infos de 18h. Et tout de suite, le pourquoi des choses avec Lucie Miossec. Dans certaines régions, elles apportent des bébés et sont source de légendes. Ici, chez nous, elles sont surtout source de rêverie et d'inspiration. Pour les photographes, nous parlons aujourd'hui des
1: cigognes. Et oui, elles ne vivent pas seulement en Alsace. Ceux qui sont sur le littoral de Loire-Atlantique et de Vendée le savent bien. On en a plein chez nous et elles se plaisent ici. Mais alors, qu'est-ce qu'elles font ici et pourquoi certaines restent là toute l'année? Eh bien, c'est ce qu'on va voir ensemble. Déjà, si elles sont ici, c'est parce qu'on a plein de marais et que les marais sont source de nourriture pour nos copines les cigognes. Et les cigognes, eh ben, elles sont super gourmandes. Et si, comme moi, vous avez un doctorat en cigognologie, vous savez que les cigognes sont des oiseaux migrateurs. Et parfois, ça peut être déroutant d'en croiser une selon la saison, parce qu'elles sont censées prendre leur envol à la fin de l'automne pour partir en Afrique se dorer la pilule tout l'hiver, avant de revenir au printemps ou en été. Et pourtant, certains couples de cigognes ne sont jamais partis cet hiver, comme les hivers précédents d'ailleurs.
2: C'est parce qu'elles n'ont pas de passeport, j'imagine.
1: Non, c'était très drôle, mais non. C'est parce qu'elles ont décrété que ça ne valait pas du tout le coup de bouger. Elles ont suffisamment de nourriture ici, en fait. Il y a des écrevisses, il y a des insectes, il y a des petits animaux. Et puis, les hivers ici ne sont plus si froids qu'avant. Certaines petites frileuses font des migrations quand même, mais au lieu de traverser la Méditerranée, elles s'arrêtent en Espagne ou au Portugal. Et en fait, c'est pas le froid qui les forçait vraiment à migrer, mais plus le manque de nourriture dû à l'hiver. Et aujourd'hui, les hivers sont plus doux et les marais sont remplis de nourriture toute l'année. Bref, il y a de plus en plus de cigognes chez nous. Et parmi les cigognes, eh ben, il y en a quelques-unes qui ont élu domicile chez nous toute l'année. Il y a de quoi se réjouir, parce qu'il y a une cinquantaine d'années, la cigogne était sur le point de disparaître. En 1974, on ne comptait plus que 11 couples de cigognes en France, dont 9 en Alsace. Et en 2024, soit 50 ans plus tard, il y en avait 1600 en France. Donc c'est une belle réussite de préservation de l'espèce. Et c'est peut-être l'occasion pour nous de les observer encore plus et de nous renseigner sur ces oiseaux merveilleux qui, apparemment, amènent les bébés. Mais bon, ça reste à vérifier.
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0: Lionel Richie, All Night Long sur Ici Loire-Océan. Comme tous les après-midi, voici maintenant vos trois chansons françaises à la suite. À suivre ce mardi, du pont de Thoiry-sur-Loire au pont de Cheviré, dans un vieux rock'n'roll, William Schenner. Mon sourire, Zaz. Et qu'est-ce que c'est qu'être une femme, selon Michel Sardou dans les années 80.
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1: Avec toutes les heures, des infos pratiques locales et utiles à vivre en Loire-Atlantique et en Vendée, le Drone Art Show s'annonce comme l'un des temps forts du printemps à Nantes. À la tombée de la nuit, des centaines de drones lumineux vont s'élever dans le ciel pour créer des figures spectaculaires en parfaite synchronisation avec une musique classique interprétée en direct. Ne manquez pas ce spectacle visuel et sonore qui sera proposé du côté de l'Hippodrome de Nantes en cette fin de semaine. 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

0: Et les dents sur ici, Laurent Océan. Et maintenant, c'est votre pause humour de l'après-midi. Aujourd'hui, comment s'habiller au mois de mai? On a beau savoir qu'en mai, on fait ce qu'il nous plaît, Fred Ballard a remarqué que trouver son style printanier, c'est pas évident. Alors, elle a demandé de l'aide à des stylistes de haut vol dans l'humour en tube.
1: J'ai regardé, en ce moment, il faut s'habiller comme ça. Je peux pas être mal habillé, je suis habillé comme tout le monde.
2: On peut pas être autant à se tromper. Bon.
3: Alors si, c'est tout le problème. Parfois, on suit la mode sans se poser de questions. Et parfois, il est nécessaire de se demander pourquoi on porte ce pantalon parachute et ce t-shirt extra large. Parce que la tendance est au confort.
1: Je finis toujours dans des vêtements de sport. Je me dis, si les sportifs de fou, là, ceux qui font des efforts tous les jours et tout, eux, ils sont bien là-dedans. Imagine-moi. Qui fait absolument rien de sa life. C'est sûr, je vais être au max. Et c'est exactement ce qui se passe. Je ne fais rien dans un équipement professionnel.
3: Voilà, sportif de haut niveau et humoriste de stand-up, tous en survêt pour se muscler les abdos et les zygomatiques. En mai, fais ce qu'il te plaît, Roman Frécinet, parce que le pire au printemps, c'est pas de survêt.
4: Mais le vrai fléau, c'est la multiplication de ses collègues qui cherchent votre approbation. T'as vu, on sait plus comment s'habiller. Tu n'as jamais su t'habiller, Martin. Tu portes des jupes trois quarts avec des cuissards, on sait pas si tu bosses à la compta ou si tu fais de la figure dans les trois mousquetaires. Tu mets des boucles d'oreilles de prof d'allemand, un sac à dos d'Omio, ça arrête de nous embêter. Comment s'habiller, Martine?
3: Voilà, donc en mai, évitons d'énerver Alison Wheeler et faisons ce qu'il nous plaît au niveau fringues, cuissardes et survêtes, tout est permis, même si c'est pas Jojo, c'est très rigolo.
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0: France, Mike Oldfield, le guitariste, avec la voix de Maggie Reilly sur Ici Loire-Océan. Votre jeu des sorties, dans moins d'une heure, sur votre radio locale, tous les jours, vers 17h40, gagnez des entrées pour sortir. 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À suivre sur Ici Loire-Océan, Florent Pagny, et toute l'actu locale à 17h.
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0: New York avec toi, téléphone sur ICI Loire-Océan.
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0: Marion Fersing.
1: Le chauffeur de VTC poursuivi pour la mort d'un supporter du FC Nantes en décembre 2023 sera bien jugé pour meurtre et devant la cour d'assises. Il avait demandé la requalification des faits en violence volontaire ayant entraîné la mort mais sans intention de la donner, ce qui l'aurait exposé à une peine moins lourde, 15 ans de prison, alors qu'il risque désormais jusqu'à 30 ans de réclusion puisque cette demande a donc été rejetée. Le 2 décembre 2023, une altercation a éclaté à proximité de la Beaujoire entre des supporters du FC Nantes et des supporters de Nice qui étaient à bord de VTC pour se rendre au stade. C'est à ce moment-là que l'un des chauffeurs a sorti un couteau et frappé Maxime Leroy à deux reprises, dont une qui lui a coûté la vie. Il avait 31 ans. Une minute de silence a été respectée à l'Assemblée nationale cet après-midi en mémoire des deux soldats morts à Angers la nuit dernière lors d'un exercice de plongée. Ces deux militaires de 24 et 30 ans participaient à un stage depuis plusieurs semaines. Ils étaient en train de s'entraîner dans la Maine au pied du château d'Angers lorsque le contact a été perdu. D'après les premiers éléments, ils ont pu se retrouver coincés dans une cavité au niveau de la pile d'un pont. Quand ils ont été retrouvés par les pompiers, ils étaient en arrêt cardiaque. Ils n'ont pas pu être réanimés. Ils faisaient partie du 6e régiment du génie d'Angers et du 1er régiment du génie étranger de l'Audin dans le Gard. Un ouvrier qui travaillait sur le chantier de rénovation d'une maison a été légèrement blessé ce matin à La Baule, dans un quartier résidentiel pas très loin du cimetière militaire britannique. La toiture du pavillon a pris feu. L'homme de 33 ans a été emmené à l'hôpital de Saint-Nazaire. Un autre ouvrier âgé, lui, de 27 ans et qui travaillait à ses côtés a été examiné par les pompiers après avoir respiré la fumée, mais il n'a pas eu besoin d'être hospitalisé. Les pompiers qui ont déployé la grande échelle pour éteindre ce feu. Comme au niveau national, le nombre de noyades a augmenté l'été dernier en Vendée. Forte hausse même dans le département, 50% de plus par rapport à l'année précédente, selon le rapport de Santé publique France qui fait le lien avec les épisodes de chaleur et de canicule qui nous ont donné envie de nous baigner. 42 personnes se sont noyées en Vendée entre le 1er juin et le 30 septembre 2025, dont 12 qui ont perdu la vie. En Loire-Atlantique, en revanche, le nombre de noyades a légèrement baissé, 12 contre 10 en 2024, 10 contre 12 en 2024, pardon, mais le nombre de décès est lui en hausse. 7 personnes sont mortes après s'être noyées l'été dernier en Loire-Atlantique. C'était elle la star de Château-Vallon, la série qui avait fait des records d'audience en 1985 sur, à l'époque, Antenne 2. Chantal Nobel vient mourir à 77 ans. Sa carrière avait été brisée par un très grave accident de la route qui l'avait laissée handicapée à 80%. La voiture à bord de laquelle elle se trouvait, conduite par Sacha Distel, était allée s'écraser contre un poteau en ciment. Le chanteur n'avait été, lui, que légèrement blessé. L'Espadon, le sous-marin de Saint-Nazaire, le premier à avoir plongé sous la banquise, représentera-t-il les Pays de la Loire pour le monument préféré des Français? Il fait en tout cas partie des deux sélectionnés pour notre région. Il est face à l'abbaye de Lépau, juste à côté du Mans. Pour voter, c'est jusqu'au 22 mai sur la plateforme de France Télévisions. Vous avez le lien en allant sur notre site internet ici.fr et sur notre appli ici.fr également à la page Loire-Océan.
0: Allez, en avant l'Espadon et merci Marion Fersing.
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0: Un mardi un peu trempé, un peu humide. Comment ça va être alors demain selon Météo France? Le ciel va d'abord être très nuageux en Loire-Atlantique et en Vendée le matin. Ça va se dégager, mais alors tout progressivement ensuite. Et le soleil devrait prendre le dessus, devrait être bien présent en fin de journée avec un vent généralement faible. Les maximales pour ce mercredi, 16 à 18, 16 à La Roche-sur-Yon, 17 à Saint-Nazaire, 17 à Nantes et 18 à Ancenis. Sur la route, votre info trafic en direct avec un accident qui s'est produit sur la route de Rennes qui occasionne un bouchon après la porte de Rennes. Quand vous sortez donc du périphérique nord, vous en avez pour 3/4 d'heure de temps de trajet en plus dans le sens Nantes-Rennes actuellement. Si vous en savez un peu plus sur cet accident, n'hésitez pas à nous le dire. Avec WhatsApp, vous mettez un message WhatsApp au 02 40 73 6000. Vous nous appelez aussi tout simplement à ce même numéro. Et puis les classiques au niveau des bouchons pour la fin de journée par exemple. Presque une demi-heure en plus pour aller de la porte de la Beaujoire jusqu'au pont de Bellevue. Et pareil pour aller de la porte d'Armor jusqu'à la porte de Bouguenay en passant par le pont de Cheviret.
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0: Easy Lover avec le batteur-chanteur du groupe Genesis à l'époque, Phil Collins, et le chanteur d'Earth, Wind & Fire, Philip Bailey. Une rencontre inoubliable qui vous met la patate.

0: Collins, Phil Bailey sur Ici Loire-Océan. C'était en 1984, l'année du bac pour moi. Et un gros éclat de rire au cinéma en France. On chassait les fantômes, les démons. SOS fantômes, Bill Murray a réussi à attraper un fantôme dans un hôtel de luxe.
1: On est venu, on l'a vu, il a eu dans le cul.
2: Vous l'avez vu? Qu'est-ce que c'est?
1: Nous l'avons.
2: Qu'est-ce que c'est? Ne va-t-il pas faire des petits...
1: Nous avions affaire à ce que nous appelons dans notre jargon un concentré de chimères, apparitions répétitives ou à un corps astral flottant du type 5. Autrement dit, un sacré visca.
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0: C'est seulement mardi, on n'est déjà pas très loin du week-end. C'est pas mal, hein, ces semaines de 4 jours. Le truc, c'est que les météorologues nous annoncent quand même un mois de mai plutôt pluvieux.
5: Ouais.
0: Il faut trouver des activités d'intérieur. Bon, la pétanque en appartement, ça fout les boules aux voisins. Par contre, on peut faire une partie de palais. Attention, pas n'importe quel jeu de palais. Un jeu de palais d'intérieur, en cuir, de la marque vendéenne Cougy. On a testé pour vous ce reportage que vous allez trouver après la soirée mondaine. Doria sur Ici Loire-Océan.

0: Gloria sur Ici Loire-Océan. Le jeu du palais, ce n'est pas le truc évident lors d'une soirée mondaine. Ou sauf si ce jeu est en cuir. Petite pause, jeu pour Romain Carré, une partie de l'équipe d'Ici Loire-Océan. On teste un jeu vendéen de palais avec des chutes de cuir. C'est fait comme ça qu'il a été fabriqué.
1: Testé et approuvé aujourd'hui dans la salle réunion de votre radio Ici Loire-Océan. Je suis avec Julie Fior qui vous réveille le matin entre 6h et 9h. Hervé Marchioni du jeu de 11h et puis Jean-Jacques Lester que vous retrouvez chaque jour de 17h à 19h. On va tester ensemble un jeu de petits palais de la marque Kuji. C'est une entreprise vendéenne. Jeu de petits palais fait avec des chutes de cuir. Comment est née cette idée? Explication de Florian, c'est le cofondateur de Kuji.
2: Alors en fait, on a créé avec mon associé une société qui a pour mission de valoriser les chutes de cuir. En fait, c'est arrivé d'un projet d'étude que l'on a porté en dernière année d'école d'ingénieur. Et du coup, sur la période école, on avait pour mission de trouver un sujet entrepreneurial. Le père de mon associé a une entreprise de gants en cuir. Et c'était une vraie problématique parce que lui, il jetait toutes ces petites chutes. On a inventé les machines pour créer en fait une nouvelle matière à partir de ce gisement-là. En France, à peu près une tonne par heure qui est enfouie en fait en France.
1: C'est énorme.
2: Ouais, c'est énorme. Et donc, il n'y a pas beaucoup d'acteurs actuellement. Donc, on est un peu les précurseurs. On a voulu en fait rassembler tout le monde et pouvoir jouer en fait dans toutes les circonstances et avoir un jeu très compact pour pouvoir aussi bien l'amener en week-end, en vacances, ouais, dans une valise. Et c'est facile à prendre en main, quoi.
1: Eh ben, on va tester. Allez, on y va, là. Allez, venez avec moi, l'équipe. Allez, Jean-Jacques, allez, Hervé.
3: Oui, on peut jouer par terre, où vous voulez.
1: Ça se joue sur la table, au sol, partout.
4: T'as pas une plaque?
3: Non, il n'y a pas de plaque.
4: Il n'y a pas de plaque, parce que normalement, on joue, puis on lance.
1: Il n'y a pas de plaque, non. Le but du jeu, ça va être de se rapprocher du maître.
3: Oh, donc, on dirait voilà. Des rondelles de saucisson.
5: Donc, t'as un étui avec des palais là-dedans.
4: Alors, on peut lancer sur la table, comme ça, on va voir qu'on peut même jouer en appartement.
6: Ok. Allez. Alors, bah, c'est parti. Donc, c'est moi qui commence, honneur au pied. Oh,
1: on parle pas la bouche pleine, Julie.
6: Pardon, je prends mon petit goûter. Méfiez-vous.
4: Oh, ah,
6: pas mal. Ouais,
4: pas mal. Ah, le lancer.
3: Vas-y, Hervé. Ah, ouais, je suis perdu, là.
1: Oula, c'est Julie qui est la plus proche.
4: Non, allez, Jean-Jacques.
3: Tu vas voir. Hop.
4: Oh là.
3: Nul que moi.
6: Je joue avec deux gros nuls.
1: Alors, attendez, regardez-moi ça. Vous êtes prêts?
3: Ouais. C'est génial.
4: Oh,
3: en effet.
4: Ah là, il le touche presque.
1: Je suis assez...
4: le maître. Hein.
3: Je pose mes palais parce que là, de toute façon, ça pourra pas être.
4: Voilà.
0: Et ben bravo.
6: Félicitations. Franchement, c'est trop bien. Je trouve ça vraiment super qu'on puisse jouer en intérieur. Nous, on a joué là sur une table. C'est canon.
0: Puis en plus, c'est pas un jeu bruyant. Sauf les gens qui participent.
6: Vraiment, c'est un jeu collectif et qui met de la bonne humeur.
1: Eh ben, merci à vous, les collègues.
3: Merci.
1: Bon, j'ai quand même gagné avec Hervé. Hein.
3: Mais vous rangez pas le jeu, en revanche.
6: Non,
3: on te laisse faire.
6: Ah, bah d'accord. Allez, bisous.
3: Bah, salut. Hein.
1: On s'est bien marré. C'est un jeu très simple à prendre en main. Jeu fabriqué à Montaigu, Vendée, avec la participation de personnes en situation de handicap. Ce jeu de palais, on le retrouve dans une centaine de points de vente, comme Decathlon, Super U ou encore Gamme Vert. La liste est sur le site de Kuji. Le jeu de petits palais intérieur-extérieur de Kuji, testé et approuvé par votre radio locale, ici Loire-Océan.
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Vanessa Paradis, le bouquet final, c'est son concert de ce jeudi soir au Zénith de Nantes. Votre info trafic en direct avec donc ce bouchon de fin de journée inhabituel, hein, puisque c'est en raison d'un accident entre une voiture et un poids lourd. Les bouchons commencent à partir de la porte de Rennes, c'est dans le sens Nantes-Rennes sur la route de Rennes, et actuellement vous en avez pour une heure de temps de trajet en plus. À suivre sur Ici Loire-Océan.

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0: Earth, Wind and Fire sur votre radio locale ici, Loire-Océan. Tiens, une info, trafic TER. La circulation est interrompue sur la ligne Nantes-Clisson dans les deux sens, parce qu'il y a un tracteur près des voies qui doit être évacué. Reprise normale du trafic vers 18h. Et maintenant, comme toutes les heures, des infos pratiques en Loire-Atlantique et en Vendée.
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0: À Clisson, ce vendredi 8 mai, le marché forain est bien maintenu. Les commerçants seront là pour proposer leurs produits habituels, l'occasion de flâner, de faire le plein de produits frais et de profiter du centre-ville de Clisson. Et la navette entre les villages et le centre-ville est-elle aussi maintenue pour faciliter vos déplacements. Demain, à Saint-Philbert de Grandlieu, au jardin de la bibliothèque, un atelier jardinage en famille pour petits et grands. Deux créneaux au choix, 10h-11h ou 11h-midi. Pour découvrir le jardinage en s'amusant, c'est gratuit, mais sur inscription. Il faut passer d'abord par le site ou le Facebook de Saint-Philbert de Grandlieu. À Chaland, au complexe multisport Pierre de Coubertin, ce vendredi, ce samedi, la compagnie Grain de Sable fête ses 20 ans avec le spectacle Allez, Vie, Danse. Des chorégraphies marquantes, des rencontres entre école et compagnie et la venue de la danseuse de Danse avec les Stars, Fauve Auto. C'est 10 euros et 8 euros pour les moins de 18 ans.
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0: Doc Gynéco va fêter les 30 ans de première consultation avec un grand concert à Paris. On vous donne toute l'info d'ici quelques minutes sur Ici Loire-Océan. Dans les actus musicales de Décibel, avant cela, c'est le duo Marc Lavoine et Bambou. Bambou qui fut la dernière femme de Serge Gainsbourg.
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0: Marc Lavoine et Bambou, enfin c'est pas vraiment un duo, hein. Il intervient un petit peu, pas beaucoup. Sur Ici Loire-Océan et maintenant, Décibel tous les jours, les bonnes infos sur l'actu musicale de ce mardi avec Émilie Mazoyer.
1: Salut tout le monde! Émilie au rapport pour votre dose quotidienne d'actualité musicale. La chanteuse anglaise la plus populaire de la planète fête aujourd'hui ses 38 ans. Happy birthday Queen!

imaginez ça, à 38 ans, Adèle a déjà vendu plus de 120 millions de disques. Elle a chanté partout dans le monde et a reçu 16 Grammy Awards. Après une résidence à Las Vegas et une série de concerts à Munich en 2024, Adèle avait décidé de faire une pause dans sa carrière musicale pour se lancer dans le cinéma. Eh bien, c'est chose faite, elle sera dans le prochain Tom Ford, Cry to Heaven, un film historique dans le monde de l'opéra et des castrats en Italie au XVIIIe siècle. Eh, ça donne envie! Si vous étiez ado dans les années 90, vous avez forcément écouté, un peu en cachette, Première Consultation, premier album devenu culte de Toc Gynéco. Sorti il y a 30 ans, Première Consultation est l'un des albums les plus vendus de toute l'histoire du rap français, plus d'un million d'exemplaires. Doc Gynéco a décidé de fêter cet anniversaire avec un grand concert à Paris, à l'Adidas Arena. On l'espère ensuite en tournée. Lynn a vécu le cauchemar que toutes les chanteuses redoutent. Elle a perdu sa voix.

Lynn, révélée en 2024 avec ce tube Je pense à vous, était en pleine tournée en ce début d'année quand un soir du mois de février, alors qu'elle était sur scène en Bretagne, sa voix a tout simplement lâché. Plus un son ne sortait. Verdict sans appel des médecins, silence total obligatoire pour Lynn. Pas un mot pendant 2 mois, c'est la seule façon de réparer ses cordes vocales très abîmées. Alors tout est bien qui finit bien, Lynn a donné de ses nouvelles, elle est désormais soignée et vous donne rendez-vous en septembre pour la reprise de sa tournée. Fan de Johnny Hallyday, rendez-vous au ciné le 15 juin, jour de l'anniversaire de l'idole, pour découvrir sur grand écran un de ses concerts cultes, Bercy 95, le Lorada Tour. Projection unique dans toute la France le 15 juin, donc les billetteries sont ouvertes.

Save the date, comme on dit de nos jours. Notez bien la date, le 15 juin. Johnny au cinéma pour un concert culte sur grand écran, par exemple au pâté Nantes-Centre-Ville. Ce soir, l'invité de Décibel à 20h, c'est Kid Sophie. Elle faisait partie avec Santa du groupe Hyphen Hyphen. Et comme son ami Santa, Kid Sophie tente à son tour une aventure en solo. Tout de suite, votre jeu des sorties sur Ici Loire-Océan. Tous les soirs, vous pouvez gagner des entrées pour sortir. Vous pouvez avoir des entrées ce soir pour voir un groupe de hard rock anglais légendaire, Saxon.

Saxon au Zénith de Nantes pour un show heavy metal Castle and Eagles. Vendredi 15 mai prochain, vous voulez être de la fête, de la partie, 02 40 73 6000 sur ici Loire-Océan, Bruno Mars.

0: Marcel Bauer sur ici, Laurent Célan. Votre info trafic en direct. On vous rappelle ce bouchon dû à un accident sur la route de Rennes qui commence cet embouteillage dès la porte de Rennes sur le périphérique nord. Et puis ça remonte jusqu'à Trélières. Et donc il faut compter toujours une heure de temps de trajet en plus sur votre parcours.
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0: Votre jeu des sorties avec donc la possibilité de voir Saxon, un groupe de légende, un groupe culte du heavy metal anglais. Il n'y a que 3 dates en France, il y en a une à Nantes le vendredi 15 mai prochain au Zénith. Et Rémi veut être de la partie, lui qui habite Plessé. Bonsoir Rémi.
3: Bonsoir.
0: Alors Rémi, amateur de rock visiblement, puisque le week-end dernier vous êtes allé à un festival. Quel festival il s'agit ?
3: Alors c'était la Corderaid à Pontchâteau.
0: Et c'était bien ?
3: Ah, c'était magnifique. Ah. Première édition en extérieur, ça fait déjà quelques années qu'ils le faisaient à la salle du Carré d'Argent, et là ils ont pris une autre dimension en mettant ça en extérieur, et c'était vraiment bien, vraiment bien.
0: Vous avez vu qui comme artiste ?
3: Je vais dire en premier Cachemire, parce que c'était les locaux de l'étape, mais qui ont vraiment fait une super prestation. On avait qui autrement ? Selkilt, San Severino, Kali.
0: Ah, Kali.
3: Kali.
0: Toujours la patate, Kali hein.
3: Ah, la patate, Kali.
0: C'est toujours Kali, quoi, Kali. Si on peut dire.
3: Exactement ça. Non, accompagné de très bons musiciens, Kali, ouais.
0: Mais dites-moi, pour vous, c'est incroyable, parce que je crois que vous avez déjà vu Saxon en concert.
3: Exactement. Je l'ai vu il y a 40 ans.
0: Wow.
3: À La Rochelle, ouais, c'était dans. Pas dans leur début, parce que ça fait quand même longtemps qu'ils jouent, mais c'était peut-être dans mes débuts à moi de concert, par contre. Mmh. Et Saxon, ouais, dans une petite configuration, et là maintenant, Zénith. J'ai vu William Fest aussi, donc vous voyez.
0: Ah ouais, donc ça va être la troisième avec voilà, eux. Et vous y allez avec qui ?
3: Eh bien, je vais emmener ma femme. Je pense qu'elle va être contente d'aller voir un petit concert comme ça au Zénith. Je vais lui faire la surprise ce soir. Elle doit être heureuse.
0: D'accord, bah super. Ça va être génial. Alors à la maison voilà. Ce soir, Rémi. Ouais, bonne soirée à Plessé.
3: Bah,
0: vous voulez encore du rock ? Eh ben, c'est possible. Tiens. Une voiture rouge qui arrive, une Ford Hot Rod Eliminator. Cette voiture qu'on voyait dans le clip légendaire de ZZ Top, Give Me Your Loving. Une voiture qui appartenait vraiment à l'un des membres de ZZ Top, le chanteur-guitariste Billy Gibbons, sur ICI Loire-Océan. Par contre, les filles qui sortaient de la voiture, je suis pas sûr.

0: ZZ Top cet été au Festival de Poupées. Et c'est complet. Sur ici Loire-Océan à suivre. Into the Groove, Madonna et toute l'actu locale à 18h.
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7: À Saint-Vincent-sur-Jard, la maison et jardin de Georges Clémenceau accueillit l'homme politique entre 1920 et 1929. Pendant son séjour, il réussira le pari de créer un jardin d'inspiration impressionniste sur la dune où l'on peut admirer une partie de sa collection d'art japonais. La maison, elle, est aujourd'hui telle que le tigre l'a laissée.
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0: L'île au trésor des enfoirés sur ici l'Océan. Et tout à l'heure, après les infos de 18h avec nous, une gagnante de la Starac qui va être bientôt à Nantes avec toute la troupe.
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0: Ici Loire-Océan, votre radio locale, il est 18h. L'info d'ici, Marion Fersing.
2: Les maisons qui se fissurent à cause de la sécheresse qui fait bouger les sols et en particulier les sols argileux. C'est une angoisse à laquelle sont confrontés les habitants de plusieurs communes de Loire-Atlantique et de Vendée. Rezé notamment, où la députée écologiste de Paris, Sandrine Rousseau, vient de rencontrer un collectif d'habitants concernés. Elle qui est derrière une proposition de loi pour mieux indemniser les sinistrés. Mais en Loire-Atlantique, d'autres communes, une dizaine au total, sont concernées. Mesquers, le Leroux-Bottereau notamment. Et en Vendée, Montaigu, Bouféré ou encore Saint-Michel-en-Lerme. L'état de catastrophe naturelle a été reconnu 3 fois en moins de 10 ans pour cette commune du Sud-Vendée. C'est le point de départ pour les particuliers pour se faire indemniser, mais par la suite, ça pose d'autres soucis. C'est ce qu'explique le maire de Saint-Michel-en-Lerme, Éric Sautreau.
3: Cette reconnaissance là permet aux propriétaires d'habitation de toquer à la porte de leur assurance qui, elle, après, font des investigations complémentaires, soit études de sol, vérifient les structures aussi des constructions. Mais la générosité des assurances en termes d'indemnisation se fait de plus en plus rare. Et quand on est, dans notre cas, sur une...

0: réitération de catastrophes naturelles, sécheresses, eh bien, il faut savoir, une fois que c'est déclaré une première fois, les franchises varient. C'est des franchises forfaitaires à chaque fois qu'il y a une catastrophe naturelle, mais elles se multiplient à des facteurs multiplicateurs qui fait que, en réalité, le propriétaire voit ses franchises bien augmenter.
1: Et cette problématique des maisons qui se fissurent quand les sols argileux sèchent l'été puis se gonflent d'eau l'hiver. On en parlera plus en longueur avec la députée écologiste Sandrine Rousseau, qui était donc à Rosay cet après-midi. Elle sera l'invitée d'Ici Loire-Océan demain matin à 8h moins le quart. Un hommage a été rendu par l'Assemblée nationale aux deux soldats morts lors d'un entraînement la nuit dernière à Angers. Les députés ont respecté une minute de silence cet après-midi. Les deux militaires, âgés de 24 et 33 ans, participaient à un exercice de plongée dans la rivière La Maine, au pied du château. Le contact avec eux a été perdu. D'après les premiers éléments de l'enquête, ils ont pu se retrouver coincés au niveau de la pile d'un pont dans une cavité. Quand les pompiers les ont retrouvés, ils étaient déjà en arrêt cardiaque. Un incendie s'est déclaré au niveau du toit d'une maison qui est en train d'être rénovée ce matin à La Baule, dans un quartier résidentiel proche du cimetière militaire britannique. Deux ouvriers qui travaillaient sur ce chantier ont été pris en charge par les pompiers. Le premier, un homme de 33 ans, est légèrement blessé. Il a été emmené à l'hôpital de Saint-Nazaire. Le second, 27 ans, a respiré les fumées, mais rien de grave, il est resté sur place. Les pompiers ont déployé la grande échelle pour éteindre ce feu. Le nombre de noyades en forte hausse l'été dernier en Vendée, 50% de plus par rapport à 2024. C'est ce qui ressort du rapport de Santé publique France. 42 personnes se sont noyées dans le département, dont 12 qui ont perdu la vie, deux de plus que l'année précédente. En revanche, en Loire-Atlantique, le nombre de noyades a légèrement baissé l'été dernier. 10 ont été recensées, c'était 12 en 2024, dont 7 personnes qui ont perdu la vie. Dans les années 80, c'est elle qui interprétait le rôle principal du Dallas à la française, la série Château-Vallon. Château-Vallon qui avait réalisé des records d'audience à l'époque, Antenne 2, grâce notamment à Chantal Nobel qui vient de mourir à 77 ans. Sa carrière avait été brisée par un très grave accident de la route qui l'avait laissé handicapée à 80%. La voiture à bord de laquelle elle était conduite par Sacha Distel était allée s'écraser contre un poteau. Le chanteur n'avait lui été que légèrement blessé. L'Espadon, le sous-marin de Saint-Nazaire, le premier à avoir plongé sous la banquise, représentera-t-il les Pays de la Loire pour le monument préféré des Français? Il fait partie des deux monuments sélectionnés pour notre région, face à l'abbaye de Lépau, juste à côté du Mans. L'Espadon, qui devient donc un monument pour Marie Bibard, elle est chargée de communication à l'Office du tourisme de Saint-Nazaire.
2: Ah oui, c'est un monument, bientôt le monument préféré des Français, puisqu'on a eu la grande joie d'apprendre qu'on était sélectionné par l'équipe de Stéphane Bern, et donc on a jusqu'au 22 mai pour pouvoir voter pour le sous-marin Espadon pour devenir le monument préféré des Français. Alors il est déjà presque l'un des monuments préférés des Nazériens et des Nazériennes. Il est arrivé il y a 40 ans, bientôt, en 1986. Et d'abord, c'est un sous-marin de la Marine nationale française qui a eu une carrière de 25 ans, entre 1960 et 1985. Et puis après, il est parti à la retraite. Mais il a la particularité de venir à la retraite ici, à Saint-Nazaire. Et aujourd'hui, il n'a plus une carrière militaire, mais il a une carrière touristique. Donc aujourd'hui, on peut venir le visiter. C'est l'un des quatre seuls sous-marins qui se visitent en France.
1: Voilà, l'Espadon dans l'écluse fortifiée de Saint-Nazaire. Bon, Marie Bibard de Saint-Nazaire renversante a quasiment tout dit. C'est jusqu'au 22 mai pour que ce soit lui qui représente les Pays de la Loire au monument préféré des Français. Pour ça, il faut donc aller voter sur la plateforme de France Télé. On vous a mis le lien sur notre site internet et sur notre appli ici.fr à la page Loire-Océan. L'an dernier, les remparts de Guérande avaient représenté les Pays de la Loire et s'étaient même classés troisième au niveau national.
3: Pas mal. Merci beaucoup Marion Fersing.
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3: Un mardi un peu mouillé, un peu humide. Alors comment ça va être demain? Selon Météo France, en Loire-Atlantique et en Vendée, on commence par un ciel très nuageux et ça va se découvrir mais alors progressivement. Le soleil va être ensuite bien présent avec un vent généralement faible. Les maximales pour ce mercredi, 16 à 18 degrés, 16 à La Roche-sur-Yon, 17 à Saint-Nazaire, 17 à Nantes, 18 à Ancenis. Votre info trafic. trafic en direct. Donc on le rappelle, sur la route de Rennes, dans le sens Nantes-Rennes, il y a un accident qui s'est produit un petit peu au niveau de Trélières, entre un poids lourd et une voiture. Et donc actuellement, il y a toujours ce bouchon dès la porte de Rennes, quand vous voulez sortir du périphérique nord pour partir en direction de Rennes. Vous allez mettre 45 minutes de temps de trajet en plus. Et puis, bon, les bouchons classiques de la fin de journée, une demi-heure de temps de trajet en plus pour aller de la porte de Sautron en direction de Cheviré. Ensuite, vous retrouvez sur le périphérique sud, porte de Bouguenay. Et sur le périphérique est, pareil, 30 minutes en plus pour aller de la porte de la Beaujoire jusqu'au pont de Bellevue.
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3: Ah, quel gamin! Incorrigible gamin, c'est Alain Souchon, sur Ici Loire-Océan. Il avait 30 ans quand il chantait « J'ai 10 ans ». Comme il a su rester jeune dans sa tête, je crois qu'il reste encore en lui le gosse de 10 ans, à 80 ans passés.

0: Alain Souchon sur Ici Loire-Océan, c'était en 1974. Et cette année-là, en 1974, il y avait des évanouissements dans les salles de cinéma en France. Des vomissements aussi en sortant, des prières pour aider les spectateurs, parce que c'était l'année de l'inoubliable film culte, L'Exorciste.
1: Quelle excellente journée pour un exorcisme.
2: Ça te satisfait ?
1: Intensément. Ça brûle ! Ça brûle !
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0: Ça fout toujours un peu les chocottes, ce film, quand même. Une pensée pour ceux ou celles qui font le beau et difficile métier de sage-femme. Une profession de foi, c'est la journée internationale aujourd'hui des sages-femmes. Et je vous conseille un film, Sage-Homme, avec Karine Viard, qui met en valeur ses héros du quotidien. Chaque année, le château de la Starac accouche, justement, de futures stars. Et avec nous, Ambre, la gagnante 2026, car la Starac va revenir à Nantes le dimanche 24 mai pour deux représentations. C'est après Miley Cyrus sur Ici Loire-Océan. Oh.

0: Miley Cyrus, c'est la chanson du film Avatar de feu et de cendre sur Ici Loire-Océan. Tous les soirs, aux idées de sortir en direct, la troupe de la Star Academy revient à Nantes, au Zénith. Le dimanche 24 mai, il va passer aussi au Sable d'Olonne, à l'Arena des Sables, le 24 juillet prochain. Avec nous, Ambre, gagnante de la Starac 2026. Bonjour Ambre.
1: Bonjour.
0: Alors Ambre, ravi de vous avoir avec nous là, Ambre. Le château, maintenant, ça fait quelques temps, vous en êtes sorti. Mais bon, est-ce que vous l'avez encore dans la peau ?
1: Mais complètement, franchement, plus les jours passent, plus les semaines passent, plus le château me manque. Et c'est ce que je dis souvent, mais je vois parfois des vidéos de nous au château avant, et c'est vrai que ça manque un peu de temps à autre.
0: Et donc là, c'est en tournée, vous avez déjà commencé la tournée, et bon, il faut tenir le coup, hein, quand même, il y a pas mal de concerts, plus de 100 concerts, avec tous les autres de la Star Academy autour de vous. Ambre, quel morceau, entre autres, vous jouez emblématique pour vous pendant ce spectacle, hein ?
1: Alors, emblématique, on dit emblématique, je pense quand même à Entrer dans la lumière. Je chante Entrer dans la lumière au piano pendant l'arc. Enfin, c'est pas un arc, mais je fais un enchaînement de plusieurs chansons en duo avec Léa, Sarah et Jeanne. Et au tout début, je chante Entrer dans la lumière. Après, autrement, je chante Ma gueule en ouverture de Johnny Hallyday. Et il y a plein de titres hyper cool qu'on chante tous sur cette tournée.
0: Moi, vous me dites pas que vous chantez pas du Lady Gaga quand même, Ambre.
1: Bien sûr que oui, évidemment, Bad Romance.
0: Et oui, forcément. Donc, ouais. Qu'est-ce qu'on a sur scène alors ? Parce que vous le disiez, hein, bon, on est ensemble, c'est-à-dire toute la troupe est ensemble dans des numéros. Quel genre de numéros on peut voir ?
1: On peut voir vraiment plein de choses sur cette tournée. Il y a justement, parlant de Bad Romance, le show commence avec nous déjà dans le public. J'ouvre sur ma gueule et puis ensuite il y a un duo avec Léa et Sarah, puis Victor, Bastian, Mélissa et Théo. Donc vraiment, on commence dans le public, donc ça c'est super cool. Et puis ensuite, on a une partie beaucoup plus showtime américaine avec tous nos chantés dansés, enfin avec quelques chantés dansés. Et justement, là où il y a Bad Romance, c'est aussi Tainted Love pour Bastian, Vampire pour Anouk. Donc le show commence hyper fort et puis ensuite ça se calme. On a une partie acoustique, on est autour du piano, au milieu du public sur une seconde scène. Et voilà, donc il se passe vraiment quelque chose. C'est aussi musical, donc tout le monde peut s'y retrouver, je pense.
0: Oh, Ambre, une dernière chose. Bon, c'est un petit peu comme ça, impromptu, mais j'aimerais, et les auditeurs sans doute aussi, vous entendre un petit peu dans le chant, là. Est-ce que c'est possible pour vous, juste un petit peu, pour qu'on...
1: De chanter ?
0: Ouais, d'avoir un petit bout de votre talent.
1: Oh, je sais pas ce que je peux vous chanter, là, tout de suite.
0: Entrer dans la lumière.
1: Oh waouh, vous voulez que je vous chante Entrer dans la lumière ?
0: Bon, bah pas en entier, non, mais juste un petit bout.
1: Alors attendez, je vous fais 2-3 phrases comme ça, c'est...
0: Ouais, 2-3 phrases, ça suffit.
1: C'est marrant. Ok, vous êtes prêts ?
0: Ouais.
1: Entrer dans la lumière, comme un insecte fou, respirer la poussière, nous venir à genoux. Faut visualiser un fond instrumental. Hein.
0: C'est vrai. Mais alors, merci beaucoup de ce petit moment à nous. Ambre, c'est génial sur ici le Loire-Océan. Et donc, bon concert à Nantes avec la Starac là. Ça va venir vite. Merci. Bonne soirée à vous.
1: Merci beaucoup. Passez une bonne soirée aussi.
0: Et super. C'est le dimanche 24 mai pour voir la Starac. Deux représentations ce jour-là au Zénith de Nantes. C'est Quincy Jones maintenant sur Ici Loire-Océan. Quincy Jones qui fut le producteur qui a lancé la carrière solo de Michael Jackson.

0: François Feldman sur ici Loire-Océan, votre info trafic en direct, avec toujours ce ralentissement important à la sortie de la porte de Rennes sur le périphérique nord. On en a encore pour 40 minutes de temps de trajet en plus dans le sens Nantes-Rennes. Ça c'est dans un instant sur ici Loire-Océan.
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0: Jack et Carla sur ici Loire-Océan, et tout de suite, comme toutes les heures, des infos pratiques qui vont vous faciliter la vie en Vendée et en Loire-Atlantique.
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0: À Mauves-sur-Loire, entre le Cellier et Thoiry-sur-Loire, rendez-vous le week-end prochain dans le parc du château de la Droitière, qui ouvre donc les 23e éditions du Neurodon, l'opération nationale Jardins ouverts pour le cerveau. C'est le seul site de Loire-Atlantique à faire ça. Tarif de 4 à 8 euros, 2 euros par entrée reversée à la recherche sur le cerveau. C'est ouvert donc de vendredi à dimanche de 10h à 18h30. À Noirmoutier, on a la patate. C'est la fête de la bonnotte samedi prochain, le matin, arrachage au champ. Rallye découverte l'après-midi à partir de 19h. Des bonnottes rissolées, sardines grillées, champs de marin dans la cour de la coopérative. À Clisson, le Hellfest est incontournable. Il va désormais falloir compter avec le Belfest. Le nouveau festival dédié au carillon à Cholet, le Belfest, parce que bel, ça veut dire cloche. Samedi et dimanche prochain, une première pour cet événement qui va réunir une dizaine de carillonneurs, musiciens et chanteurs devant la façade ouest du Sacré-Cœur.
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0: Ce soir, nous allons dans les coulisses d'une captation d'une pièce de théâtre avec sur scène Bernard Campan, Isabelle Carré. C'est à retrouver dans les coulisses télé d'ici quelques minutes sur Ici Loire-Océan. Et maintenant, Jerry Rafferty avec Baker Street.

0: Céline Dion sur ici, Loire-Océan. Vous avez entendu? 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Bon, c'était Céline Dion, donc, et comme tous les soirs, maintenant, on va parler de télé à la radio. Les coulisses télé de Patrice Gascoigne. Et ce soir, Patrice, vous avez envie de nous emmener au théâtre, mais sans bouger de notre canapé, juste en regardant France 3.
1: Vous le voyez là, le banc, sur la scène du Théâtre de la Renaissance, à Paris? Oui, là où est assise Isabelle Carré? Eh bien, dans une seconde, Bernard Campan va venir s'asseoir à côté.
2: Excusez-moi, je peux?
3: Ah oui, oui, bien sûr. Monsieur, s'il vous plaît.
2: Vous m'avez parlé?
3: Oui, pardon, mais vous faites vraiment beaucoup de bruit.
2: Moi?
3: Oui, vous pourriez baisser un peu votre musique, parce que là, franchement, je m'entends plus lire. Hein.
2: Oui, bah la musique, ça s'écoute fort, chère madame, mais je préfère encore être sourd que d'entendre certaines conneries.
1: Elle ne part pas très bien, la première rencontre entre Isabelle Carré et Bernard Campan dans Un pas de côté. Ce grand succès théâtral s'invite ce soir dans votre salon. France 3 a la bonne idée de nous en proposer une captation. Elle est réalisée par Dominique Thiel. Alors si on voit bien ce que fait un réalisateur de fiction télé, est-ce que filmer une pièce, la capter comme on dit, c'est finalement signer une réalisation quasi invisible aux yeux des téléspectateurs, Dominique Thiel?
4: Non, je crois pas. Quand on filme un spectacle, on a forcément une approche purement subjective. Ce que je m'impose, c'est de restituer le plus fidèlement possible les intentions du metteur en scène, tout en essayant de montrer au mieux le travail des acteurs. Il faut qu'on comprenne le texte, les relations qui existent entre les comédiens, les émotions qu'ils ressentent ou qu'ils cherchent à faire ressentir. Il faut qu'on comprenne la mise en scène, et parfois il faut faire vivre le lieu dans lequel on filme. Quand vous allez voir une pièce en tant que spectateur, il y a parfois des détails qui peuvent vous échapper. Vous ne voyez la pièce qu'une fois, si vous êtes assis un peu loin, pas forcément concentré du début à la fin, vous pouvez rater des choses. L'idée pour moi, c'est justement d'apporter au téléspectateur ce que le spectateur dans la salle ne verra pas forcément, lui donner des clés de compréhension supplémentaires. Et puis sinon, ça reste certes ma vision du spectacle que je transcris en essayant d'y apporter une approche cinématographique, donc une dimension supplémentaire.
1: Dominique Thiel, y a-t-il une tension particulière chez Isabelle Carré et Bernard Campan le soir de la captation de leur pièce?
4: Tension, non, mais c'est vrai qu'il y a toujours un enjeu particulier pour les comédiens. Ils savent évidemment bien qu'au-delà de leur prestation sur la scène, la captation du spectacle qu'ils interprètent restera la trace et la mémoire du spectacle. Ils ont plus que l'habitude d'être filmés et ce sont deux formidables comédiens. On partage juste la même motivation et la même envie de bien faire les choses.
1: Dominique Thiel, réalisateur de la captation de Un pas de côté, une formidable pièce avec Isabelle Carré et Bernard Campan ce soir sur France 3. À demain pour écouter les trois coups des nouvelles coulisses télé.
0: Ah, ça rappelle, vous savez, au théâtre ce soir. À suivre sur ICI Loire-Océan, la pause humour de la matinale qui repasse le soir. Adèle dévoilait ce matin qu'elle était adepte du naturisme au jardin. Et tout d'abord, Simply Red qui a fêté ses 40 ans de carrière l'année dernière.

0: Simply Red sur ici à Loire-Océan. Dernier point info trafic en direct au nord du périphérique nantais, toujours donc l'embouteillage à partir de la porte de Rennes en direction de Rennes justement, et donc c'est dans le sens Nantes-Rennes qu'il y a encore 40 minutes de temps de trajet en plus sur votre parcours pour cet embouteillage qui va jusqu'à Trélières. Et puis reste des embouteillages aussi sur le périphérique nantais, sur le périphérique est, 20 minutes de temps de trajet en plus pour aller de la porte de la Beaujoire sur le pont de Bellevue, et sur le périphérique ouest, pareil, comptez plus de 20 minutes en plus pour aller de la porte d'Armor sur le pont de Chevirey et ensuite porte de Bouguenay.
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0: Adèle, le matin ça fait du bien, mais Adèle a loupé un rendez-vous important pour elle.
3: Je m'en veux parce que j'ai loupé la journée mondiale du jardinage nu. Oh, c'est tellement ballot. C'est tous les ans à la même période, le premier samedi du mois de mai, donc samedi dernier. Hein. Et je suis passée complètement à côté. Je m'en veux parce que c'est quand même le seul événement dans l'année où on n'a pas à rougir de tout sortir au grand air. Parce que jardiner nu, c'est quand même vachement bien. Je ne sais pas si vous avez déjà essayé. Eh bien, je vous le conseille, Julie. Moi, j'ai un petit potager. Le bougre ne s'est jamais plaint. C'est une façon de s'aligner vraiment avec la nature, de lui dire, toi et moi, on est pareil. On est sur la même longueur de haies, pas de pesticides, du bio, rien que du bio. Et autant vous dire qu'en ce qui me concerne, on est sur du bio. Vous voyez les fruits et légumes moches, eh bien je suis alignée là-dessus. Parce que moi je ne coupe pas tout. Non, le gazon nickel comme au trou numéro 9 du terrain de golf Blue Green de Nantes, c'est pas trop mon truc. C'est trop d'entretien, faut tailler toutes les semaines. Non, moi je pense à la biodiversité, je garde toujours quelques mauvaises herbes dans les coins. Les insectes me remercient. Et puis est-ce que les légumes sont habillés, eux? Eh ben non. Et puis une tomate ou une fraise, ça peut pas rougir devant votre anatomie, c'est déjà rouge. Et j'ai remarqué que biner nu devant un plant de concombre, comme par hasard, ça pousse plus vite. Et puis imaginez, sentir la brise caresser vos plantations. Quoi de plus satisfaisant que de contempler ces salades, le persil à l'air, pardon. Chaque centimètre carré profite du vent. Fini la transpiration, votre corps respire, vous devenez un écosystème à vous tout seul. On est pas à l'abri que les abeilles vous butinent. Hein. En revanche, attention au coup de soleil. Hein, les beaux jours sont là, il y a des zones plus fragiles que d'autres, ce serait vraiment dommage de ne plus pouvoir s'asseoir parce que votre arrière-train a fait une salutation au soleil un peu trop prononcée. Écran total et indice 50 minimum sur les parties génitales si le projet est de vous reproduire dans encore un jour. Hein. Alors, je tiens quand même à préciser que jardiner nu, oui, mais dans un endroit clos. Hein. Faites gaffe au facteur qui vient vous déposer un recommandé avec signature. Si j'ai un conseil à vous donner, passez une petite liquette. Hein. Sinon, il va faire un petit AVC. Et enfin, pour tous ceux et celles qui jardinent sur les jardins partagés et familiaux de Nantes, il y en a. Je rappelle que la notion de consentement est très importante pour tout le monde dans ces cas-là. Il y a trois solutions. Soit tout le monde est à poil avec son arrosoir et c'est OK. Hein, pour tout le monde, soit personne, soit vous signez des décharges, ce serait quand même dommage que le petit dernier tombe nez à nez avec pas le nez justement du voisin de gauche. Sur ce, je vais de ce pas voir où en sont mes radis, et vous ne saurez jamais si j'ai fait cette chronique nue.
0: Attention aux sécateurs, Adèle. Et il y a mon arrosoir pas loin. À demain, Adèle, à 8h40. Maintenant, la teutonne synthétique, Sandra.

0: parfaite pour moi.
1: Amir, sur ici, Loire-Océan, dans 5 minutes, toute l'actu à 19h, les tubes des années 80 ensuite et à 20h. L'invité musical, c'est quelqu'un qui a joué longtemps avec Santa dans le groupe Hyphen Hyphen, Kid Sophie.
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0: Jeannette, Polquete Bass, la chanson donc du Grand Prix du Festival de Cannes 76. Cria Cuervos de Carlos Saura.
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0: Ici Loire-Océan, votre radio locale, il est 19h. Toute l'actu, c'est Marine Logeni.
2: Le gouvernement prépare de nouvelles mesures face à la flambée des prix des carburants qui se prolonge. Sébastien Lecornu annonce qu'il s'exprimera en début de semaine prochaine, mais il promet déjà, Audrey Tison, un changement d'échelle.
3: Oui, il va falloir changer d'ampleur et d'échelle, estime Sébastien Lecornu. Il évoque des filières qui subissent une hausse du coût des matières premières, sans les citer. Une source gouvernementale nous confirme de nouveaux pans économiques vont bénéficier de mesures, en plus des agriculteurs, pêcheurs et transporteurs qui ont été les premiers à toucher des aides, et en plus des Français qui font beaucoup de routes pour le travail. Ces derniers vont pouvoir se manifester dès la fin du mois de mai. Mais hors de question pour le gouvernement d'arroser large avec des mesures touchant tous les Français sans discrimination. Le Premier ministre promet de garder un cap, le soutien à l'activité et à ceux qui travaillent, tout en veillant à ne pas creuser le déficit. Bref, la baisse de la TVA réclamée par le RN n'est clairement pas d'actualité. Pour Sébastien Lecornu, on ne peut pas gaspiller l'argent du contribuable n'importe comment en promettant des baisses de taxes complètement illusoires.
2: Audrey Tison depuis l'Assemblée pour ici. Une nouvelle réunion doit se tenir jeudi soir à Matignon, autour des prix des carburants. C'est l'une des affaires judiciaires les plus médiatiques en France, le meurtre d'Élodie Kulik. Dans la Somme, en 2002, jeune directrice d'une agence bancaire, enlevée dans sa voiture, violée, son corps partiellement brûlé. Dans cette affaire, un homme a été définitivement condamné à 30 ans de réclusion, et cet homme, Willy Bardon, veut obtenir un procès en révision. Ses avocats comptent sur l'évolution de la science pour prouver son innocence, Aurélien Tirard.

0: Oui, ces avocats comptent sur l'intelligence artificielle pour réanalyser un enregistrement de 26 secondes, pièce maîtresse de l'accusation. Un appel au secours passé aux pompiers par Élodie Kulik, de mauvaise qualité. On entend les hurlements de la victime qui vient d'être enlevée et deux voix d'homme. Lors des deux procès, les jurés ont reconnu Willy Bardon. Et pour prouver le contraire, l'IA permettrait aujourd'hui, selon ses avocats, d'enlever les bruits parasites de l'enregistrement et de dire de manière fine s'il s'agit bien de lui. C'est pourquoi ils veulent une nouvelle analyse vocale. Ils souhaitent aussi une nouvelle expertise ADN, car dans cette affaire, si un ADN a fini par confondre un premier homme mort un an après le meurtre, un ami de Willy Bardon, il existe aussi un autre ADN mystère jamais exploité, car la technologie ne le permettait pas. C'est désormais possible, selon Gabriel Duménil, avocat de Willy Bardon.
1: Nous savons qu'il y a une personne dont l'ADN est identique sur les deux scènes, et c'est pas Willy Bardon. Willy Bardon, il n'apparaît nulle part dans les ADN. Il n'y a rien, il n'y a pas de trace de Willy Bardon. Grâce aux nouvelles techniques, nous allons pouvoir déterminer avec certitude si ses cheveux, ses poils appartiennent à telle et telle personne.
0: Cette technique a déjà permis de résoudre récemment plusieurs cold cases au procureur d'Amiens, désormais de dire s'il répond favorablement aux demandes de Willy Bardon.
2: Les explications d'Aurélien Tirard. Où va accoster le bateau de croisière frappé par un possible foyer d'antivirus? Toujours pas de réponse ce soir. 147 passagers sont à bord. 3 sont morts, 2 membres d'équipage malades et une personne qu'a contacté vont être évacués dans les prochaines heures via le Cap-Vert. Sortir de la dépendance envers la Chine et assurer des débouchés aux usines qui montent en puissance en France. Le gouvernement vient d'annoncer un plan national terres rares. Pour l'occasion, les ministres de l'économie et de l'industrie ont fait le déplacement à Lac, près de Pau, où une usine franco-japonaise de production de terres rares est en train de voir le jour. Alexis Morel.
3: Pour l'instant, il faut se projeter. L'usine ne démarrera qu'en début d'année prochaine. C'est encore un vaste chantier.
4: Dans ce bâtiment, qu'est-ce qu'on va faire? On va avoir un ensemble de mélangeurs décanteurs. Vous voyez les premiers qui sont arrivés.
3: Mais à terme, ce site ambitionne de couvrir 15% de la production mondiale de terres rares lourdes, éléments de base des aimants qui font tourner les moteurs électriques. Et ça passera par le recyclage d'anciens aimants pour en produire de nouveaux.
4: Quand j'ai commencé en 2019, j'ai proposé du recyclage. Et là, on m'a dit, mais le recyclage des terres rares, c'est pas avant 2035. C'est complètement fou.
3: Frédéric Carencotte, le fondateur de l'usine.
4: On entend être une référence mondiale dans ce domaine. Oui, c'est possible, c'est crédible. Il est important d'avoir une stratégie, de s'y tenir.
3: Cette stratégie du recyclage, du raffinage en France pour réduire l'hégémonie chinoise, le gouvernement compte l'appuyer en accélérant les procédures administratives. Mais il veut aussi pousser la demande de terres rares made in France. Sébastien Martin, ministre de l'Industrie, a donc un message pour les fabricants de voitures électriques et d'éoliennes.
5: Nous leur demandons d'avoir des vraies stratégies de diversification et d'aller acheter auprès de producteurs français ou européens leurs aimants permanents qui sont faits à partir de ces terres rares qui sont raffinées ici. Je défends l'industrie française, mais je dis aussi à l'industrie française qu'elle a ses responsabilités à jouer dans cette affaire.
3: Certaines aides publiques versées aux industriels seront ainsi conditionnées à la diversification de leurs approvisionnements.
2: Alexis Morel, un dernier mot pour vous dire qu'on a appris la mort de Chantal Nobel, aujourd'hui à l'âge de 77 ans, connue dans les années 80 pour son rôle notamment dans la série Château-Vallon.
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7: C'était un mardi un peu humide. Comment ça va être demain selon Météo France? Le ciel va être d'abord très nuageux, à couvert, le matin en Loire-Atlantique et en Vendée. Le ciel va se dégager ensuite progressivement et le soleil va être bien présent, enfin, avec un vent généralement faible. Les maximales pour ce mercredi, 16 à 18 degrés, 16 à La Roche-sur-Yon, 17 à Saint-Nazaire, 17 à Nantes et 18 à Anceny.
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9: Bonsoir à tous, bienvenue si vous nous écoutez pour la première fois. Autant vous prévenir tout de suite, jusqu'à 20h, c'est retour dans les années 80, grâce aux tubes qui ont marqué cette décennie, donc place aux souvenirs, et ça commence comme ça.

0: La vie par procuration, c'était Jean-Jacques Goldman.
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0: Et après ce classique de Goldman, l'artiste le plus emblématique des années 80, on enchaîne avec le plus grand groupe espagnol de l'histoire de la musique. Ils étaient trois, Anna, Nacho, José María. Ils ont marqué toute une génération. Il s'agit du groupe Mecano, bien sûr. Sorti en 88, leur tube Mujer contra Mujer devient quelques mois plus tard, pour la France, une femme avec une femme. Et pour info, Anna poursuit sa carrière solo. Elle vient de sortir un nouvel album magnifique qui s'appelle C'est Acabado el Show. Mais revenons aux années 80.
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0: Cool and the Gang, c'était Let's Go Dancing. 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En attendant, Queen, Another One Bite the Dust, juste après ça.
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0: Ici Loire-Océan, 100% des 80. Ça continue, mais avant cela, quelques infos près de chez vous.
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2: Avec toutes les heures, des infos pratiques, locales et utiles à vivre en Loire-Atlantique et en Vendée. Ce samedi, c'est la fête de la Benotte sur l'île de Noirmoutier. Ça sera autour de la coopérative. Le matin, on récoltera la pomme de terre et puis à l'après-midi, on pourra se balader avec un grand rallye organisé sur toute l'île et ça se terminera par un grand repas champêtre. Avis aux amateurs de bonnes affaires, samedi de 10h à 19h, eh bien, le centre-ville de Saint-Nazaire se transforme en véritable terrain de chasse aux bonnes trouvailles avec sa grande braderie de printemps. Les commerçants nazériens vous accueillent toute la journée dans une ambiance conviviale. Et bien, c'est l'occasion parfaite pour flâner, dénicher des pépites et profiter du centre-ville animé. C'est une véritable icône de la musique made in France qui viendra sur la scène du Zénith Nantes Métropole ce jeudi. Je veux parler de Vanessa Paradis, un nouveau tour de chant qui la conduira jusqu'au festival de la Nuit de l'Erdre cet été et Poupée.
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0: Quarter Flash, Hard in My Heart.
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0: Et pour la suite, j'ai choisi une chanson de légende. Si vous vous prénommez Hélène et que vous avez environ 37 ans, c'est sans doute grâce à Rock Voisine. Eh oui, en 89, c'est Hélène qui domine les classements. Tout d'abord au Québec et en France dès le 11 novembre, dans le top 50 numéro 1 pendant 9 semaines consécutives. Rock devient le premier Canadien numéro 1 du top avant Bryan Adams, Céline Dion et Garou quelques années plus tard. Allez les Hélène et les autres, maintenant vous pouvez chanter.
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0: U2, c'était With or Without You. Et oui, ça fait 39 ans qu'on aime ce titre et l'un des meilleurs groupes de rock de l'histoire, les Irlandais de U2, qu'on aimerait tant revoir sur scène. Bon, bonne nouvelle, dans un instant, à 20h, c'est Décibel. Émilie Mazoyer reçoit ce soir Kit Sophie, la bassiste de Hyphen, qui débute une carrière solo. Allez, en attendant, Jeanne Masse arrive avec Johnny, juste après ça.
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2: Il est 20h, oui, et c'est Décibel, toute l'actualité musicale avec ce soir une artiste qui a fait ses débuts avec ses amis, dont Santa, que vous connaissez bien désormais, et Adam dans le groupe Hyphen Hyphen. Oh, les souvenirs. Était bassiste et co-compositrice de Hyphen Hyphen, trois albums entre 2015 et 2023. Puis, elle a été réalisatrice artistique pour les immenses succès solo de Santa. Elle se lance, elle aussi, en solo sous le nom de Kid Sophie, à découvrir et à aimer ce soir dans Décibel.
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2: Salut à toutes, salut à tous et bienvenue dans Décibel. Ravie de vous retrouver en direct jusqu'à 21h pour faire ensemble un tour joyeux et complet de l'actualité musicale. L'anniversaire du jour est celui de la chanteuse anglaise Adele. Le coup de cœur, la découverte, c'est Métro Verlaine, un groupe de rock français que vous allez aimer. Le Blind Test de ce soir s'intéresse aux chansons qui vous ont fait vibrer il y a tout pile 30 ans. Oui, Blind Test spécial 1996. C'est-à-dire que ça nous fera plaisir, mais ça nous mettra quand même un bon coup de pelle, ces chansons qui ont 30 ans. 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Le standard est ouvert et Alexandra vous y attend. Le numéro du standard, 0810 055 056 0810 055 056. À gagner ce soir, ça fait drôlement plaisir, le nouveau roman de Éric Emmanuel Schmitt, Après Dieu, il y a Papa. C'est un bouquin magnifique qui raconte l'histoire d'amour entre le père et le fils Mozart. Ah bah oui, tout le monde connaît Wolfgang Amadeus, mais Léopold, le papa, eh ben, il n'y est pas pour rien dans l'histoire de Mozart. Alors c'est ce livre qui est à gagner ce soir au Blind Test. Éric Emmanuel Schmitt qui sera d'ailleurs bientôt notre invité pour les chansons préférées le samedi dans Décibel. Voilà, vous avez le programme. Un petit coup de Laurent Voulzy aussi, c'est prévu puisqu'il vient de sortir son autobiographie. Je file retrouver mon

0: Mon invité maintenant, c'est Kid Sophie. Mais bonsoir, belle enfant.
1: Hello.
0: Hello. Alors, je t'appelais Line à l'époque de iPhone. J'adore ce pseudo Kid Sophie, ce nom de scène qui n'est pas tout nouveau, contrairement à tes chansons solo là qui viennent de sortir. Kid Sophie, ça arrive quand ?
1: Ça arrive avec iPhone, en fait. On a toujours écrit tous les trois, mais moi, j'aimais bien écrire tard le soir. Et je pense que je suis arrivée à un moment où j'écrivais des choses qui étaient très intimes et reliées un peu à un journal intime, j'imagine.
0: Ouais.
1: Et ça prenait du sens que ça passe par ma voix. J'ai mis beaucoup de temps, du coup, à ce que ça prenne forme, parce que j'ai commencé à écrire peut-être en 2022.
0: Ah ouais. Oui, quand même. Et nous sommes 4 ans plus tard, voilà. En 2026. Alors juste pour se rappeler, iPhone, si vous les aviez vus en concert, eh bien Kid Sophie, elle était sur la scène derrière une basse.

0: Je le disais, c'est pas rien, hein. iPhone, c'est quand même 3 albums, énormément de concerts, des victoires, de la musique, des choses comme ça. C'était entre 2015 et 2023. Mmh. C'est ton groupe d'ado qui est devenu le groupe du début de ta carrière, en fait.
1: Bah, c'est la fondation de ma vie, hein. Je pense que je peux le dire. J'ai rencontré Santa et Adam à 15 ans dans la cour de récré. J'étais une ado très timide. Un peu loner.
0: Et t'étais déjà musicienne?
1: Oui, je faisais de la basse. J'ai commencé à 14 ans et j'ai rencontré Santa dans la cour de récré. Du coup, il cherchait une bassiste. J'ai fait une audition et tout. Et j'ai été prise.
0: Sérieux? Ouais. Mais c'est en faisant les choses sérieusement qu'on arrive à faire des grandes choses.
1: Parce que c'était sérieux tout de suite. Je crois que quand je suis rentrée dans le groupe, on s'est dit « Ok, par contre, on fait ça de notre vie. » On avait cette ambition de jeunesse aussi, je pense, et de liberté où on se mettait pas trop de limites. Et je pense que ça m'a beaucoup aidée avoir confiance en moi.
0: Oui, tu parles de timidité. C'est vrai que vu les scènes que vous avez faites avec iPhone, hein, des plus petites, des débuts aux plus grandes. Enfin, vous avez joué dans des zéniths, vous avez joué vraiment dans des lieux énormes. Ça t'a guéri ta timidité ou juste t'as appris à bosser avec?
1: Je pense que j'ai appris à bosser avec. Mais après, je trouve qu'il y a cette chose formidable dans la scène et je pense que c'est pour ça que je m'y retrouve. J'ai l'impression de me dépasser aussi, où à partir du moment où on met le pied sur la scène, il y a quelque chose qui se passe, où je sais pas si c'est une sorte de dissociation, parce que je pense être quand même présente, mais il y a quelque chose assez d'inouï qui arrive, et là j'ai confiance en moi, ce qui m'arrive rarement.
0: Et quand tu fabriques de la musique, quand t'es en studio, quand t'es derrière des machines ou derrière des instruments, j'imagine que tu bosses aussi sur des ordi, enfin voilà, quand t'as cet environnement-là, est-ce que là aussi tu es timide ou bien est-ce que ta timidité est réservée aux humains
1: et Bah justement, elle est réservée aux humains. Et moi, j'aime bien bosser, pas vraiment dans des grands studios, j'adore travailler chez moi. Je suis un peu une geek, j'aime bien faire de la prod toute seule, c'est quelque chose qui m'apaise énormément. Et c'est vrai que ça devient plus compliqué quand il faut parler.
0: Alors, cette carrière à toi, solo, Kid Sophie, elle commence, tu le disais, quand t'es encore avec iPhone. Tu commences à te dire qu'il y a des choses qui arrivent, mais qui sont pas pour le groupe, qui sont pour toi. C'est un peu le même process que Santa nous a
1: exactement,
0: raconté.
1: Exactement, ça m'a aussi, hein. Ça m'a donné envie, en fait, quand je l'ai vu faire. Et que je voyais qu'elle se sentait très bien par rapport à ça.
0: Ouais.
1: Je me suis dit, mais pourquoi pas, parce que je suis dans ce processus et je voyais qu'il y avait quelque chose qui se passait en elle, qui lui faisait du bien. Et je me suis dit, ok, ça me tente aussi.
0: Et en plus, ça fait du bien à celles et ceux qui écoutent. Kid Sophie, pour le moment, a sorti 2 chansons, une des deux qui s'appelle Love Again.

0: Mais tu chantes comme un petit oiseau. On le savait pas. Non mais c'est fou ça. Toi tu le sais depuis quand que t'as cette voix?
1: Bah franchement j'ai toujours été très gênée avec ma voix. Et ça, enfin ma voix en général, je pense le fait de m'exprimer et le fait d'accepter de chanter, ça m'allait très bien de faire des chœurs.
0: Ouais.
1: Avant. Et je pense que c'est vrai quand je suis rentrée dans un processus où j'ai commencé à écrire, c'était différent qu'avec iPhone parce que je commençais avec une mélodie de voix, ce que je faisais jamais. Et en fait, en commençant par une mélodie de voix, ce que je faisais, c'est que je commençais à chanter en yaourt.
0: Ouais.
1: Et il y a des thèmes qui s'abordent. Je pense que tout passe principalement par l'émotion. Et à partir de là, je me suis dit, ah, bah, ma voix, elle sort, en fait. C'est étrange. Qu'est-ce qui se passe? J'imagine que c'est en grandissant, en ayant plus confiance en moi. Et bah, en fait, je la découvre un peu en même temps que je sors mes morceaux.
0: Ouais.
1: Donc, c'est un peu ça.
0: T'as commencé les concerts aussi.
1: Oui.
0: Comment ça se passe?
1: C'est trop chouette. C'est que la première fois que j'ai joué sur scène, j'étais en tournée avec Santa, parce que je jouais avec elle aussi sur scène. On avait joué au Lézard Festival, qui est un festival queer lesbien. Et Santa, pendant les balances, elle m'a dit, bon, c'est un peu ton festival. Fais ton morceau, s'il te plaît. Et moi, au début, je fais, mais non, t'es folle et tout, je vais jamais faire ça, j'ai trop peur.
0: Laisse sortir l'arc-en-ciel qui est dans toi.
1: Et elle m'a un peu poussée. Et du coup, pendant son set, j'ai joué un de mes morceaux, qui est pas sorti encore d'ailleurs.
0: Ouais.
1: Et je me suis dit, c'est un peu kiffant quand même. Et grande chance, je me suis fait reprogrammer au Lézard Festival en tant que Kid Sophie l'année d'après.
0: Donc, c'est que t'as laissé quand même un bon souvenir. Voilà.
1: Ouais, et le concert s'est trop bien passé. J'ai pu faire un remix de Tattoo qui était super d'ailleurs.
0: Bravo.
1: Donc, trop chouette.
0: Bravo. Voilà une histoire qui est au tout début, mais d'une artiste qu'on suit depuis déjà pas mal d'années. Ça fait, tu te rends compte, 10 ans, plus de 10 ans maintenant. Le premier album d'iPhone, ouais. C'est 2015. Donc, ouais, ça fait un bail. Alors, écoutez, Kid Sophie, la chanson s'appelle Closer to You. C'est le début d'une grande aventure. En solo donc.

0: La fille de Kim Wilde et Charlotte Gainsbourg. Mais non, mais pardon, mais j'adore. Closer to You, Kid Sophie. Ben voilà, c'est lancé, c'est parti cette histoire. Ouais. Donc t'as déjà sorti deux chansons, on écoutera la deuxième tout à l'heure, qui s'appelle Love Again. Il y a des concerts, je vais vous donner les dates si vous voulez aller applaudir Kid Sophie, les amis.
1: Oui, venez.
0: Mais oui, le 13 juin à Périgueux, au Sans Réserve.
1: C'est la pierre de la Pride en plus, ça va être fun.
0: Ah, ça c'est bon ça. Le mois de juin au festival Cabourg, mon amour. Et festival Les Nuits Guitares à Beaulieu-sur-Mer, ça c'est au mois de juillet. On reviendra tout à l'heure sur la nouvelle chanson Love Again. Là maintenant j'aimerais que tu me parles d'une autre partie de ton travail. Mm-hmm. Après iPhone iPhone, il y a donc cet album solo de Santa qui est devenu un énorme succès.
1: Oui, c'est fou.
0: Tournée dingue, Bercy, enfin bon, tous les plateaux télé, toutes les radios, c'est vraiment un gros truc. Et j'aimerais savoir, tiens, par exemple, sur Popcorn Salé, qui est une des premières chansons que les gens ont découvert, quel était ton job ? Allez, viens !

0: réalisatrice artistique et arrangeuse, qu'est-ce que ça veut dire?
1: Ça veut dire pas mal de choses. Après, on travaille toutes les deux avec Santa, donc c'est vraiment une co-réalisation. Santa, c'est une super productrice aussi. Et je pense que le fait qu'on se connaisse depuis qu'on est 15 ans, enfin, on se comprend énormément au niveau des juste textures de son et des visions, j'imagine. Et c'est arrivé assez simplement. Il y avait Santa avait déjà fait son EP et elle bloquait un peu sur des titres et elle m'a dit tu veux pas essayer quelque chose. Et je me suis dit ok parce que bah c'est ma meilleure amie, je l'aime et puis j'aimais bien les morceaux et je sais que j'ai commencé par travailler sur Où va le temps qui s'en va.
0: Ouais.
1: Et j'ai pris son projet Ableton parce qu'on travaille sur Ableton, c'est un logiciel pour faire de la musique. Et j'ai commencé à m'amuser dessus, en fait, à mettre ce que moi je ressentais par rapport à ce qu'elle avait écrit, par exemple. Et ça me faisait penser à quoi, à quelle texture de son. C'est quelque chose qui me plaît de faire des textures. Je pense que c'est un des seuls moments où j'ai pas de syndrome de l'impostrice où je sais que je sais le faire.
0: Ouais. Oui, donc ça veut dire ajouter, par exemple, des instruments,
1: c'est
0: des
1: choses. Ça peut être des synthés, ça peut être plein de choses. Ça peut être aussi écrire des guitares, écrire des lignes de basse. Et en fait, on voulait vraiment que la voix soit le sujet principal, parce qu'elle a quand même une voix qui est incroyable. Et tout ça, c'était un peu un jeu qui était assez drôle pour moi, parce qu'en plus, j'avais plein de références que j'avais pas, parce que je connais pas très bien la musique française. Et je pense que c'était un peu le fun qu'on avait en écrivant cet album. Bah, c'était que ça soit un peu hybride, en fait. Ouais. Et je crois que ça nous plaisait à toutes les deux, et on a pris beaucoup, beaucoup de fun à le faire, et je suis trop, trop fière, je suis trop fière d'elle. C'est trop bien.
0: Voilà, et il y a évidemment ce tube imparable. Alors, avec pour le coup énormément de clins d'œil à la variété française et spécialement à Céline Dion.
1: Oui, absolument. Voilà. Mais pour moi, dans ma tête, c'était les Talking Heads un peu.
0: C'est ça, voilà. Et ben, c'est exactement là que je voulais t'emmener. C'est que je suis sûre qu'il y a de ça aussi. C'est qu'on dit, OK, on fait une chanson Céline Dion. Alors en plus, c'était rigolo, parce que je crois que c'est le même studio, la même console.
1: Ah oui, elle voulait absolument le même micro. Donc on a trouvé le bon micro dans le bon studio, et avec des personnes incroyables en plus. Enfin, c'était génial de faire ça. Super expérience.
0: Et toi, quand elle te dit qu'elle veut faire une chanson, donc Céline Dion, étant donné que Céline Dion n'est pas dans tes références musicales.
1: Pas quand même, Céline. Quand même.
0: On la connaît, mais je veux dire, en tout cas, c'est pas ton inspiration.
1: Oui.
0: Comment tu tords ça pour...
1: Bah, je dis, bah, ok. En fait, je crois que j'aime bien suivre aussi des personnes qui ont une vision et les accompagner là-dedans et essayer. J'adore les Legos, tu vois. Enfin, je sais pas, genre suivre des instructions et essayer de trouver des chemins.
0: Tu veux pas monter une commode Ikea? Parce que moi, j'en ai une dans un carton. C'est ça ton kiff?
1: Un peu.
0: Mais on va t'amuser, ta gamme. Ok, ouais, donc suivre comme ça,
1: ouais, d'avoir un peu des directives, mais genre de rester très dans une énergie créative en fait là-dedans et trouver des solutions ou des biais parfois de transformer quelque chose. Où je sais que Santa, il y a eu des moments où elle était contente parce que j'ai bougé des morceaux où elle pensait pas que ça allait être comme ça, et ça lui créait une surprise aussi qui était superbe, et on repartait de ça et on finissait ça ensemble, et c'est vraiment des moments que je chéris, et j'ai hâte qu'on fasse la suite aussi.
0: Oui, et puis c'est la preuve éclatante aussi que finalement des carrières solo, ça veut pas dire laisser tomber les copains.
1: Non, jamais de la vie,
0: parce qu'en fait vous êtes restés très groupés iPhone autour.
1: Exactement.
0: Du projet de Santa.
1: Regarde, même juste sur mon projet, la personne qui enregistre mes voix, c'est Santa, c'est elle qui me coach, elle m'aide à finir mes paroles. Quand je lui fais toujours écouter mes morceaux et les sortir, elle me dit mais il manque un pont, ou genre t'as pas fait ça. Et Adam, il m'aide à faire les visuels. Enfin, on reste en fait, on reste ensemble parce qu'on s'aime, et je pense qu'on se comprend artistiquement aussi.
0: Et puis c'est beau de pouvoir se réjouir aussi du succès des autres quand on a partagé. Alors certes, le succès que vous avez connu avec iPhone, mais aussi les galères qui étaient affiliées à ça.
1: Bien sûr.
0: Parce que vous étiez super jeune et vous étiez lancé sur les routes tout seul, sans chaperon. J'ai bien essayé, moi, de m'incruster de temps en temps pour les surveiller, mais il y avait rien à faire. Non, mais c'est quand même particulier ce que vous avez vécu.
1: Oui,
0: tous
1: je
0: les
1: pense
0: trois.
1: On a eu beaucoup de chance de vivre à une époque où c'était aussi plus simple d'être un groupe. Il y avait encore des subventions. Je pense qu'il y avait plein de choses qui se passaient où c'était possible. C'était plus simple, en tout cas, je trouve. Il y avait quand même un réseau de nouvelles scènes qui était chouette. On croisait les mêmes personnes. Il y avait des salles dans lesquelles on pouvait jouer plus facilement. Et surtout, en tout cas, de découvrir ça en sortant du lycée, de pouvoir gagner nos vies, en fait, même comme ça, c'était une chance inouïe, je trouve.
0: Et ils sont donc encore ensemble aujourd'hui avec la dernière fois qu'on vous a vu sur la scène des Victoires de la Musique. Du coup, c'était pour la victoire de Santa. Et ça, c'était chouette. On va écouter Recommence-moi pour se souvenir de cet excellent moment. Embrasser Santa aussi, toujours. Et puis ensuite, on découvrira une autre chanson à toi, Kid Sophie, qui s'appelle Love Again.
1: Oui.

0: La tournée de Santa qui vient de s'achever après 500 000 billets vendus, 50 zéniths, 25 festivals, etc. Ça, c'est la folie. Vous pourrez le voir au cinéma, ce concert, le 4 juin prochain. Et alors, c'est très facile pour réserver vos places. Il faut écrire sur un moteur de recherche Santa au cinéma. Ça m'aime bien quand c'est simple, comme ça. Ça me va très bien. Santa au cinéma, donc le 4 juin. Toi, c'est une tournée voilà, que tu as suivie sur toutes les dates, aussi en tant que directrice musicale.
1: Oui.
0: Ça aussi, c'est encore un job essentiel.
1: Après, je le faisais déjà sur iPhone. En fait, j'aime bien écrire les shows. J'aime bien écrire ce qui se passe entre les morceaux. Et enfin, l'album de Santa, par exemple, dure 40 minutes, mais on jouait 1h40. Donc, qu'est-ce qu'on fait de tout ça? Et comment on rend le moment le plus cool pour les gens qui vont voir le concert, en fait? Et Santa, bien sûr, faisait partie du processus aussi. Mais c'est quelqu'un qui adore un peu Disney, ce genre de trucs. Et il fallait trouver des sons qui faisaient peur, mais pas trop, parce qu'il y a plein d'enfants en fait aussi qui vont voir le concert. Enfin, c'était vraiment monter un spectacle, c'était une super expérience, j'ai adoré le faire.
0: En fait, c'est ce qui est la différence entre le concert et le spectacle.
1: Ouais. C'est ça.
0: J'en ai parlé souvent avec Julien Doré aussi, qui fait hyper attention à ça. C'est ok, bien sûr, il y a les chansons, etc. Mais l'artiste, il reste sur scène pendant tout le concert. Et donc, il faut qu'il se passe des choses. Et des choses que même nous, le public, on réalise pas. Des sons, des choses, mais voilà, il faut que quelqu'un
1: le fasse. Même moi, sur scène, je suis à gauche sur mon praticable. Et en fait, je passais mon temps parfois à redécouvrir des choses parce que Santa, elle volait de partout. Il y avait du feu à ma gauche, à ma droite. J'étais waouh, je dois être concentrée sur ma guitare.
0: Mais en tout cas, bravo. Parce que ce job de réalisatrice artiste, d'arrangeuse ou de directrice musicale de la tournée, ça dit aussi beaucoup de choses de ta personnalité, c'est-à-dire que tu sais être dans l'ombre et te réjouir que le fruit de ton travail voilà soit apprécié par tout le monde, et c'est pas tout le monde qui est comme ça.
1: Oui, mais je sais pas, moi j'aime bien aussi me faire discrète et c'est nouveau enfin de vouloir monter mon projet et d'être seule sur scène aussi, c'est très différent, mais je sais que j'aime bien les deux. Et c'est quelque chose que je veux garder dans ma vie parce que je crois que c'est mon équilibre.
0: Et elle sait faire les deux. Kid Sophie, vous avez entendu Closer to You. Vous allez découvrir Love Again. À tout de suite.
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0: Et l'actu de ce mardi 5 mai, c'est l'anniversaire d'Adèle, la découverte de Métro Verlaine, un vrai coup de cœur. Un blind test autour des chansons qui ont marqué l'année 1996. Et puis la biographie de Laurent Voulzy. Vous avez le programme, on est ensemble jusqu'à 21h. Et je file retrouver mon invité, Kid Sophie. On a entendu, cher Kid Sophie, tout à l'heure, ta chanson Close to You.

0: Comme j'ai des rêves de personnes âgées, étant âgée, j'ai dit tout à l'heure la fille de Kim Wilde et Charlotte Gainsbourg, mais t'as peut-être d'autres références un peu plus dans ta génération.
1: Pas forcément. En fait, j'ai eu de la chance de grandir aussi avec des parents qui écoutaient beaucoup de musique, donc ouais. Je suis tombée très rapidement dans Tears for Fears, ce genre de choses.
0: Oui.
1: Qui est une énorme référence d'ailleurs pour ce morceau. Parce que j'adore les pianos avec plein de réverb.
0: Ouais, ça c'est bon.
1: Et ouais, je pense qu'il y a ça. Il y a aussi beaucoup de Kate Bush. Je pense que sur le couplet, il y a du M83.
0: Oui.
1: Il y a plein de trucs. De toute façon, j'écoute beaucoup de musique depuis longtemps et j'ai plein de tiroirs. En fait, je vois un peu ça. J'adore mélanger en fait plein de choses. Ça part d'une émotion et après, comment j'ai envie de l'habiller. Et ça me dit, ça me fait penser à ce morceau. Et je m'amuse avec ça.
0: Je vois que tu t'amuses, parce qu'elle nous le dit, alors vous ne la voyez pas, car c'est de la radio et pas de la télé, mais je vous décris, Kit Sophie a non seulement la bouche qui sourit, mais les yeux qui sourient aussi en nous parlant de ça, et ça, c'est, je pense que c'est très très bon signe. On entend des chœurs là sur Closer to You, tu fais tes propres chœurs aussi?
1: Oui, mais il y a un peu Santa en fond sur ce morceau.
0: On l'entend un peu à la fin, il me semblait bien. Je me demandais, comme ça, ouais, elle avait un peu l'oreille. Bon, en tout cas, il faut aller voir Kit Sophie en concert à Périgueux, sans réserve, le 13 juin, au festival Cabourg, Mon Amour, et au festival Les Nuits Guitares de Beaulieu-sur-Mer au mois de juillet, début juillet. Comment ça se présente sur scène? T'es toute seule?
1: Ouais, je suis toute seule, c'est très nouveau pour moi. Je pense que j'essaie un peu de découvrir déjà ce que j'aime faire, et de m'amuser. Ce que j'ai compris, c'est que j'aimais bien le faire. Parce que ça me faisait peur, je savais pas. Le premier concert que j'ai fait, je me suis vraiment posé la question de est-ce que ça va me plaire?
0: Est-ce que je vais aimer chanter seule?
1: Être en lead, devoir parler aux gens.
0: Eh oui, c'est
1: entre
0: vrai.
1: Les morceaux.
0: Ah mais oui.
1: Parce que moi, je le faisais pas sur iPhone, j'avais pas envie. Hein.
0: Tu t'es entraînée?
1: Ça me faisait peur.
0: Bonsoir Cabourg.
1: Santal, ma coachie, elle m'avait écrit des trucs au début. Ouais. Elle me dit, tu dis ça si tu bloques et tout. Et en fait, c'est assez naturel et en fait, je me sens bien. Et ça m'amuse et j'ai trop hâte là de remonter sur scène parce que les concerts qui se sont passés, il y avait une énergie qui était vraiment folle et ça m'a fait du bien. Et je pense que ce projet, je le fais pour me faire du bien aussi essentiellement.
0: Est-ce qu'il sera intégralement en anglais ou est-ce que il y a du français qui te vient aussi?
1: Il y a un titre qui est en français qui est arrivé tout seul dans la nuit, un soir, qui s'appelle Mes Nuits.
0: Mais c'est vrai, ça, c'est pas une légende.
1: Non,
0: alors, il y a des chansons
1: vraiment
0: qui viennent toutes seules.
1: Ça m'a hyper surprise. Je m'en souviens, j'étais rentrée et j'étais dans mon. J'ai un endroit où je travaille dans ma chambre, quoi. Et j'avais mis une petite lumière orange.
0: Ouais.
1: Je me rappelle vraiment bien. Et j'ai pris ma guitare électrique qui était complètement désaccordée et j'ai commencé à chanter avec. Je pense que j'étais un peu triste. Et il y a ça qui est sorti. Je me suis dit, waouh, je suis en train de chanter en français, c'est trop bizarre. Mais je l'ai enregistré sur mon dictaphone et je l'ai pas réécouté parce que ça me faisait peur. Et après, je l'ai réécouté, je me suis dit, mais je crois que c'est pas mal. Et ça a été un peu une lutte interne de me dire, qu'est-ce que je fais de ce morceau? Mais en même temps, je trouvais ça beau.
0: Ouais.
1: Et je l'ai fini. Et je suis trop fière et je vais le sortir le 22 mai.
0: Oh,
1: donc, trop bien.
0: Eh ben, on l'écoutera dans Décibels.
1: J'espère.
0: Oui, faites-moi confiance. On va rester sur ce dossier de Sophie et on va le suivre de près. Love Again, la chanson qu'on va écouter maintenant, qu'est-ce que tu peux nous en dire? Pourquoi est-ce que cette chanson-là, par exemple, quand elle est venue, tu t'es dit, mais oui, clairement, ça, c'est ma chanson, je peux pas l'imaginer chantée par quelqu'un d'autre, même si j'ai du mal, tu avais peut-être du mal à l'époque à t'imaginer en tant que chanteuse au
1: oui,
0: milieu d'une
1: sûr.
0: Scène, c'était encore plus dur d'imaginer que quelqu'un d'autre la chanter.
1: Oui, je pense que c'était des choses que je vivais... Enfin là, c'était plutôt dans un délire de rupture amoureuse, on va dire.
0: Ça fait des très bonnes chansons.
1: Oui, exactement.
0: Beaucoup plus que les mariages.
1: Je me dis heureux,
0: bah oui.
1: Mais je pense que j'étais un peu coincée dans un état où j'arrivais plus à ressentir des choses parce que j'avais trop peur de me réouvrir, parce que j'avais peur d'avoir mal, je pense. Et j'étais complètement fermée à tout. Et c'était pas un moment où j'étais très bien, mais j'ai écrit ce morceau et je me suis dit que j'analysais mes émotions et que j'étais, qu'est-ce qui se passe avec mes émotions, justement. Et c'est comme ça que ce morceau est sorti. Et depuis que je l'ai sorti là, ça va beaucoup mieux, d'ailleurs. Donc c'est chouette.
0: Alors ça, c'est une très bonne nouvelle et on te souhaite encore plein d'histoires d'amour, quand même un peu foireuses pour faire des bonnes chansons, mais pas trop pour briser ton petit cœur, ça marche?
1: Oui.
0: Allez, Love Again, Kit Sophie, c'est un projet, vous l'avez compris, à suivre de très près. Prochaine étape, le 22 mai, la chanson en français, Mes Nuits.
1: C'est ça.
0: Bon, on s'en reparlera d'ici là. Et merci d'être venue nous voir.
1: Merci à toi, vraiment.
0: Bonne route, Kit Sophie, et dans Décibels, Love Again.

0: Sophie, vous l'aviez découverte dans iPhone. Elle était bassiste. Ensuite, elle a travaillé sur l'album solo et la tournée de Santa, elle aussi, issue de iPhone. Et la voici donc désormais en solo, Kid Sophie, Love Again, que vous venez d'écouter. Le prochain concert de Kid Sophie, ça sera le 27 mai au Darius Club de Lons-le-Saunier.
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0: Alors, il ne les fait pas, mais Laurent Voulzy a quand même 77 ans. Il était temps de raconter sa vie. Il a sorti ses mémoires, écrites en collaboration avec Isor Le Faou. C'est un bon choix. Elle connaît bien le dossier Voulzy, puisque c'est sa compagne. Donc forcément, ça fait sens. Il parle de son enfance, pleine de rêves, mais aussi de blessures. Il parle de sa rencontre avec Alain Souchon, qui allait changer leur vie, pour le coup, à tous les deux. Que ce soit les doutes ou les moments de grâce. Le cancer aussi qu'il a frappé en 2014, il n'en avait pas parlé à l'époque, Laurent Voulzy. Il s'est fait soigner en Angleterre. Il avait peur qu'en fait, les journalistes en France se mêlent un petit peu trop de sa vie, et notamment de sa santé. Donc, il a préféré être discret. Il raconte tout ça donc dans cette autobiographie, ses mémoires qui viennent de sortir aux éditions du Cherche Midi. Et ses mémoires s'appellent « Caché derrière ». Clin d'œil au titre de son troisième album. Il s'appelait « Caché derrière ». Et dessus, il y a cette chanson, oh là là, merveilleuse. Le rêve du pêcheur. Il faut lire Laurent Voulzy. Faites-moi confiance, le bouquin est incroyable.

0: caché derrière le troisième album de Laurent Voulzy, sorti en 1992. Énorme succès, victoire de la musique, etc., etc. Et alors, il va prendre l'avion, Laurent Voulzy, pour aller jusqu'à New York au mois de juillet. Tous les ans, à Central Park, il y a des grands concerts gratuits tout l'été. Ça s'appelle la Summer Stage. Et il y a un jour de l'été qui est consacré aux artistes français. Ça s'appelle le Bastille Day. Bon, alors ça tombe pas le 14 juillet, ça tombe le 12 juillet cette année. Et donc, grand concert gratuit en plein air dans Central Park. Et les artistes qui cette année vont représenter la France, donc auprès du public new-yorkais, c'est Black M, Star 80, qui ont été rebaptisés pour l'occasion Legends of the 80s. C'est quand même David et Jonathan, hein, mais bon, tu peux leur parler anglais si tu veux. Laurent Voulzy, donc qu'on vient d'entendre, et Michel Polnareff, voilà, qui avait dit, oh, je fais mes adieux, total, tu l'appelles à New York, il vient, évidemment. Ça va être un très beau moment. 12 juillet, gratuit, à Central Park, le Bastille Day. Bravo pour cette organisation sans faille au Consulat Général de France à New York.
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0: Allez, on va faire un petit bond dans le temps. 30 ans en arrière, 1996. Oh, que de tubes cette année-là. C'est le thème de notre blind test ce soir. On joue avec Claire. Bonsoir Claire.
2: Bonsoir Émilie.
0: Comment ça va ?
2: Ça va, très bien. Et vous ?
0: Ça va super, merci beaucoup Claire. On joue également avec Elisabeth. Elisabeth, ah, c'est une habituée du blind test, notre Elisabeth.
2: Oui.
0: Elle aime ça, la fièvre du jeu.
2: Oh, tu peux pas savoir. Et des chansons et des jeux en général.
0: Mais oui, mais je comprends.
2: La culture générale. Hein.
0: Ben oui. Alors moi aussi, mais quand même plus la musique, hein, parce que si on fait un quiz sur les capitales européennes, à un moment, je vais perdre.
2: Ah ben moi, il y a de tout. Hein. Sur ici, Belfort-Montbéliard, il faut qu'on ait une culture générale. Voilà.
0: Ben c'est formidable. Eh ben on sert à ça aussi, nous, le service public, puisqu'en ce moment, il y a des incultes qui se demandent à quoi on sert. Eh ben on sert à ça. Enfin.
2: Oui.
0: Et à s'amuser aussi, à donner de la bonne humeur, créer du lien. Être heureux ensemble, quoi. Hein, ça pourrait être un beau...
2: passer quelques minutes avec vous pour... Moi, c'est une bouffée d'oxygène. Tiens, Emilie, j'ai dit pis.
0: Oh, ils vont
2: dire, tu es contente. Non, mais moi, ça me fait du bien, tu le sais. J'ai besoin de parler, de jouer, de... Voilà, c'est comme ça. De la musique, danser.
0: Heureux ensemble. C'est quand même pas compliqué.
2: Oui.
0: Ça pourrait être un très beau projet de société. En tout cas, je sais que c'est le projet de cette radio. Et je suis bien fière d'y participer. Alors, Claire et Elisabeth, commençons par les cadeaux. Parce qu'ici, on fait les choses dans cet ordre-là. D'abord, je vous gâte et après, on joue. J'ai la joie de vous offrir un livre que j'ai adoré. Le nouveau roman d'Éric Emmanuel Schmitt. Celui qui fait les cuisines ? Non, celui qui est traduit dans 48 langues, joué partout dans le monde, ses pièces de théâtre, ses romans, etc. Il est formidable, Éric Emmanuel Schmitt. Juste après Dieu, il y a Papa, c'est le nom de ce roman. Et en fait, c'est l'histoire de Mozart et de son père. Ouais, Mozart et son père, comment leur relation a évolué entre le moment où Mozart est tout petit, plein de promesses, mais qu'il faut évidemment l'encourager, au moment où Mozart est une star. Est-ce qu'il va être loyal ou est-ce qu'il va un petit peu abandonner son père? C'est merveilleusement bien écrit, donc Éric Emmanuel Schmitt. Et c'est le cadeau de ce soir, donc je suis ravie de vous en offrir à chacune un exemplaire. Claire, Elisabeth, c'est déjà gagné.
2: Merci, moi j'adore la lecture et je lis beaucoup. Lionel Richie. Hein,
0: ah, la bio
2: que j'ai reçue.
0: Alors, ça te plaît ou pas?
2: Ah oui, tout à fait. Oui, très bien. Et je découvre plein de choses, effectivement. Oh, c'est impressionnant.
0: Il est formidable. Ouais, les mémoires de Lionel Richie, les amis. Si vous ne savez pas quoi lire cet été...
2: C'est tout, bien avant.
0: Ouais. Hein. Si vous ne savez pas quoi lire cet été sur la plage, il faut que vous lisiez ce bouquin, parce que la vie de Lionel Richie, c'est juste incroyable.
2: Bah, c'est enrichi. C'est très riche.
0: Mais voilà. Allez, on repart en 96, mesdames. Donc, Claire, Elisabeth, en 96, plein de tubes. J'en ai choisi trois. Il va falloir retrouver... le plus rapidement possible, le nom des interprètes de ces chansons. Certains ne sont plus exactement au goût du jour, d'autres sont encore dans l'actualité musicale. C'était pourtant il y a 30 ans. Alors, on y va. Claire, Elisabeth, je vais vous proposer un premier tube de l'année 96. Et avant de me proposer votre réponse, avant de me dire qui, selon vous, chante la chanson, il faudra bien me donner votre prénom. Mmh. C'est d'accord ?
2: Oui, d'accord.
0: Alors on y
3: D'accord.
0: va. Claire, Elisabeth, premier tube de l'année 96. Dites-moi, qui chantait ça?
3: Partir un jour.
4: Alors, Elisabeth, Claire,
0: oui.

0: chorégraphie. Si, c'est vrai. Bras gauche, bras droite. Et le pied, et le dos, et la tête. Un truc comme ça, non?
1: Les... Non, génial. Et le biopic, enfin, je dis, qui a été joué, était drôlement bien.
0: Ah, la série?
1: Oui.
0: La série ou le téléfilm qui est passé sur TF1? Parce qu'il y avait une série sur Amazon.
1: Attention. Ah oui. Téléfilm. Oui, j'ai aimé. Bien joué.
0: La série d'Amazon, moi, j'ai lâché. Ça m'a. Je sais pas, j'ai trouvé que c'était pas terrible. Mais j'ai pas vu le téléfilm de TF1. Donc
1: ah,
0: peut-être
1: si.
0: Il faut que je le regarde.
1: Téléfilm très intéressant. Voilà. Okay. Très bien réalisé. Très bien fait. Joué.
0: J'irai jeter un œil. Elisabeth et Claire, avec toutes les deux, les To Be Free, je vois qu'elles sont au point sur les boys band des années 90. Voyons si. Elles sont au point sur les correspondants anglais.
1: Oui, Elisabeth, Claire, les Spice Girls.
0: Ouais.

0: les Spice Girls, ça c'était super bien. Et on peut encore espérer une reformation. Hein. Elle s'était reformée exceptionnellement pour les Jeux Olympiques de Londres. Il faut dire, cette cérémonie d'ouverture des JO de Londres, il y avait quand même la reine d'Angleterre qui a joué dans un bout de James Bond. C'était fou.
1: Ah, oui, truc-là. Effectivement. Alors, c'est autant parachute. Hein.
0: Mais c'était fou. Et donc, les Spice Girls, elles sont pas fâchées et tout le monde va bien. Et donc, pourquoi pas? Moi, je pense qu'on est prêt à une petite tournée mondiale des Spice Girls. Ça pourrait être pas mal. En tout cas, voilà, j'ai
1: donc le point est pour Claire. Hein, je me suis trompée. Hein, j'ai bien dit les L5. Attention.
0: C'est pas grave, Elisabeth.
1: Mais c'est Claire. Hein.
0: Mais on adore les L5 et toutes les femmes de ta vie.
1: Oui. Mais que j'ai vu, hein, tu le sais.
0: Je le sais. Donc ça fait un point pour Elisabeth, un point pour Claire. Tout le monde a gagné de toute façon, mais on se fait une dernière chanson de cette année-là. Il n'y avait pas que des boys bands, des girls bands. Il y avait aussi des artistes solo, évidemment, dont celui-ci qui sera bientôt notre invité.
1: Ah ben, Elisabeth,
2: Paul Gerber,
1: c'est à l'obispo.
0: Oui.

0: Seigneur à moi. Il va sortir le 22 mai son album Héritage, enfin la partie 2 de son album Héritage. La partie 1 sortira à la rentrée. Et il sera l'invité de Décibel le 25 mai prochain pour vous raconter tout ça. Pascal Obispo qui avait marqué l'année 96 avec Lucie. Eh bien, Elisabeth et Claire, je suis très très satisfaite. Vous avez très bien bossé. Vraiment. Si j'étais votre patronne, je vous filerais une augmentation, un bureau, vraiment tout ce que vous voulez. Une voiture de fonction, tiens, avec les tickets essence. Parce que sinon, en ce moment, juste la voiture de fonction, ça ne sert à rien. Il faut l'essence qui va avec.
1: Le prix du carburant à l'heure actuelle qui a flambé, c'est impensable. Je dirais anormal, hein, entendons-nous. Hein. Un peu écœurant, je dirais.
0: Je suis d'accord.
1: Même plus.
0: Je suis d'accord. Alors, courage d'ailleurs à celles et ceux qui sont des grands rouleurs et qui se demandent comment ils vont faire. Nous, en tout cas, ce qu'on va faire, c'est qu'on va chanter très fort en oubliant nos problèmes pendant 4 minutes. Si ça vous va, ça me va aussi. Et faire un tour justement en 96, hein, où il y a 30 ans. En vous remerciant, Elisabeth et Claire, d'être venues jouer avec nous. Merci. Merci beaucoup.
1: Merci Jean-Louis. Merci Marie.
0: N'oubliez
1: merci,
0: pas Elisabeth. Aussi ici.fr, notre site sur lequel, évidemment, il y a tout un dossier sur le prix du carburant en ce moment, et puis pour savoir où il est moins cher aussi, le carburant, on a de petites cartes interactives, vous allez pouvoir trouver tout ça. Et là, en l'occurrence, en 96, on se posait pas ces questions-là, on se demandait juste, oh là là, mais qui est ce groupe américain génial qui chante Killing Me Softly? La réponse, ça n'a pas changé, 30 ans après, c'est toujours les Fugees. Strong.

0: C'est trop drôle, hein. L'effet des chansons, l'effet Madeleine de Proust. Je viens de me rappeler du nom du garçon qui m'avait embrassé sur cette chanson à une boum en 1996. Olivier Abrunosa, si tu écoutes cette émission, voilà, j'ai pensé à toi et j'avais passé un bon moment à l'époque. C'est fou, c'est fou. Ah, c'est trop beau la musique.
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0: Allez, il est temps de passer à la chanson anniversaire du jour. Et c'est pas n'importe qui l'anniversaire du jour. Mesdames et messieurs, c'est la vraie reine d'Angleterre. J'ai nommé Adèle. Elle a 38 ans aujourd'hui. Et il faut bien se rendre compte, Adèle a déjà vendu plus de 120 millions de disques. Elle a chanté partout dans le monde. Elle a reçu 16 Grammy Awards. C'est les victoires de la musique, sauf que ton concurrent, c'est Beyoncé. Donc elle en a quand même chopé 16. Elle a fait une résidence à Las Vegas. À l'été 2024 aussi, une série de concerts à Munich. Et puis après, elle avait dit pause musicale, je veux me lancer dans le cinéma. C'est chose faite. Elle va être dans le prochain film de Tom Ford, Cry to Heaven. Ça va être un film historique, en costume, tourné en Italie. Donc l'histoire, c'est des chanteurs d'opéra et des castrats. Voilà. Là, en Italie, au XVIIIe siècle, Adèle donc fait partie du casting. 38 ans aujourd'hui, un paquet de tubes, c'est sûr. J'ai eu du mal à choisir au début, et puis après, je me suis dit, bah non, pour finir l'émission, on peut pas mettre un truc trop triste. Et quand même, Adèle, c'est la reine des chansons tristes. J'en ai trouvé une vraiment chouette, bien rythmée, qui devrait vous faire chanter, danser et voir taper du pied. Elle s'appelle Rolling in the Deep. Adèle, bon anniversaire.

0: y a 15 ans, elle chantait cette chanson-là, Adèle, et franchement, toujours un bonheur de réécouter Rolling in the Deep. Bon anniversaire, madame. Adèle a 38 ans aujourd'hui. Et vous, j'espère que vous avez passé une bonne soirée. Merci à l'équipe de Décibel qui était avec moi ce soir. Iris Guitoni, Elorie Roussillon, Elodie Bianca Maria, Alexandra Sackberg et Franck Moilier. Ne ratez pas Décibel demain, c'est le retour de Skip the Use, groupe de rock français. Ça chante bien, ça crie fort, on adore.
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4: Avec toutes les heures, des infos pratiques locales et utiles en Loire-Atlantique et en Vendée. Une journée au jardin placée sous le signe de la nature et du partage. Ça va se passer à Barbade, sur l'île de Noirmoutier. Alors au menu, troc aux plantes, échange de boutures, de graines et puis aussi des conseils entre passionnés de jardinage. L'association aux mains créatives du Marais vous invite à son exposition qui se tiendra ce week-end à Soulan. On est entre Chalands et Saint-Gilles, dans le cœur de la Vendée. Et puis les machines de Lille à Nantes accueillent la 4e édition du festival Afrique à cœur. Pendant 3 jours, à la fin de la semaine, laissez-vous porter par l'énergie et la richesse des cultures africaines à travers une programmation haute en couleurs, concerts, spectacles de danse, découvertes culinaires, artisanat et animation. C'est vraiment pour toute la famille un véritable voyage sensoriel et festif au cœur de l'Afrique à vivre sans quitter Nantes.
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0: 1997, les radios diffusent de la techno et de la dance. Pourtant, quatre garçons débarquent avec un instrument totalement improbable, un violon. Leur nom, Louise Attaque.
1: Les secrets de vos chansons préférées, Johan Guérin.
0: Leur arme s'appelle Ton Invitation. À l'époque, personne n'aurait misé un centime sur ce rock acoustique un peu brut, porté par la voix traînante de Gaëtan Roussel. Et pourtant, la magie du bouche à oreille opère. Le public s'identifie immédiatement à ce texte sur l'hésitation et à cette question qu'on s'est tous posée. Est-ce qu'on doit accepter l'invitation ?

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3: Avec toutes les heures, des infos pratiques locales et utiles à vivre en Loire-Atlantique et en Vendée, le Drone Art Show s'annonce comme l'un des temps forts du printemps à Nantes. À la tombée de la nuit, des centaines de drones lumineux vont s'élever dans le ciel pour créer des figures spectaculaires en parfaite synchronisation avec une musique classique interprétée en direct. Ne manquez pas ce spectacle visuel et sonore qui sera proposé du côté de l'Hippodrome de Nantes en cette fin de semaine. 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

0: Saviez-vous que Voyage Voyage de Désirless a failli avoir une toute autre voix ?
1: Les secrets de vos chansons préférées, Johan Guérin.
0: Voyage, voyage. À l'origine, la chanson a été écrite pour Michel Delpech.
2: Oui, oui.
0: Mais le chanteur la refuse. Il trouve ça beaucoup trop spatial et synthétique pour lui. C'est alors que Claudie Fritsch, alias Désirless, s'en empare. Avec son look androgyne et sa coupe en brosse, elle transforme ce refus en un raz-de-marée qui fera danser l'Europe entière jusqu'en Russie. Voyage.

0: Quand on change de pilote, la preuve avec ce tube planétaire.
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3: Avec toutes les heures, des infos pratiques, locales et utiles à vivre en Loire-Atlantique et en Vendée. Ce samedi, c'est la fête de la Benotte sur l'île de Noirmoutier. Ça sera autour de la coopérative. Le matin, on récoltera la pomme de terre et puis à l'après-midi, on pourra se balader avec un grand rallye organisé sur toute l'île et ça se terminera par un grand repas champêtre. Avis aux amateurs de bonnes affaires, samedi de 10h à 19h, eh bien, le centre-ville de Saint-Nazaire se transforme en véritable terrain de chasse aux bonnes trouvailles avec sa grande braderie de printemps. Les commerçants nazériens vous accueillent toute la journée dans une ambiance conviviale. Eh bien, c'est l'occasion parfaite pour flâner, dénicher des pépites et profiter du centre-ville animé. C'est une véritable icône de la musique made in France qui viendra sur la scène du Zénith Nantes Métropole ce jeudi. Je veux parler de Vanessa Paradis, un nouveau tour de chant qui la conduira jusqu'au festival de la Nuit de l'Erdre cet été et Poupée.
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0: Petit.
1: Merci Emmanuel de nous avoir montré ton travail.
2: Eh bien, avec plaisir.
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4: Je viens d'aller chercher ma fille à l'école et nous allons manger au restaurant, le Mixelli, qui est juste là, le restaurant de Bernay, les villages.
5: Ah, vous allez souvent au resto le midi, vous, alors
4: Moi, non, mais comme je suis en vacances, madame y va de temps en temps. Bon, y va pas souvent, mais de temps en temps. Donc, comme je suis en vacances, j'en profite pour y aller avec elle.
5: Alors, elle a quel âge, votre fille?
4: Margot, elle a 5 ans et demi.
5: Donc, Margot, et le papa, il s'appelle comment?
4: Moi, je m'appelle Thomas.
5: Thomas. Et alors, Thomas, comment ça se fait que vous habitez ici, à Bernay-les-Villages?
4: Alors, je suis venu à Bernay-les-Villages parce que ma conjointe a ouvert une pension de chiens et on avait besoin de trouver une maison qui avait assez de terrain pour pouvoir ouvrir cette pension.
5: Vous avez trouvé votre bonheur, en fait, ici?
4: Exactement. Ma conjointe a trouvé ce qu'il fallait. Puis moi, c'est un petit village assez calme et tranquille. C'est exactement ce qu'il nous fallait.
5: Et donc, vous avez Margot comme fille, mais il y a un autre enfant qui vous attend au restaurant avec votre compagne, si
4: Exactement.
5: J'ai bien compris.
4: Clémence, qui a 11 mois, bientôt un an, et qui est à la main, qui est juste à côté du restaurant. Donc, madame l'a récupéré pendant que moi, j'allais chercher la grande à l'école.
5: Mais attendez, il y a tout ici. Il y a l'école, il y a le restaurant, il y a une pension pour faire garder ses chiens chez vous, chez votre femme.
4: Voilà, il y a quelques commerces qui essaient de faire bouger. On a, par exemple, Hugo du Viveco, qui est assez connu sur les réseaux sociaux parce qu'il fait beaucoup de choses pour essayer de faire vivre la commune et la faire connaître. Donc, oui, c'est une commune qui demande qu'à se réveiller. Elle est un peu endormie actuellement et elle demande qu'à se réveiller.
5: Ouais, mais vous êtes là, vous, pour la réveiller aussi.
4: On essaye.
5: Belle journée.
4: Merci à vous aussi.
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7: Le temps de vous lire en marseillais. Bonjour Médéric.
6: Bonjour Philippe. C'est notre linguiste marseillais. Donc on va jouer ce matin un peu comme des enfants.
7: Ouais, tout à fait. Alors vous savez à quoi jouent les enfants en ce moment? Enfin ces jours-ci, ces temps-ci.
6: Ces temps-ci, avec le smartphone, ouais. Jeu, voilà quoi.
7: Les tablettes, les jeux vidéo, etc. Ouais. On est d'accord. Bon, les tout petits jouent encore avec des voitures, des robots, les trucs Pokémon, etc. Voilà. Alors autrefois, alors non, je vais pas faire celui qui grommelle à mon réguignard.
5: C'était mieux avant.
7: C'était mieux avant, c'est ça. Non, mais je vais vous parler quand même des réguignards. Les Réguignaires de Luberon, c'est une association provençale qui, comme son nom l'indique, regroupe des amoureux de la culture et de la langue provençale, des gens du Luberon, qui s'appellent avec autodérision donc les Réguignaires, en gros les râleurs. Hein. Eh bien, la présidente de cette association est bien connue chez nous, il s'agit de Claudette Ocelli, aussi connue sous le nom de Mamette, dont on a entendu la voix sur notre antenne pour nous apprendre un peu de provençal. Avec ces Réguignaires, elle organise jusqu'au 14 mars à Pertuis, à l'espace de Croze, une exposition appelée Joe et Jugué d'antan, qui propose de retrouver des jeux et jouets d'antan et avec leur petit nom en provençal. Alors, autrefois, les minots jouaient à Ouda, au dé, au Baouduf, au Toupi ou au Quille. Il y avait les osselets aussi. Alors, je me souviens que mon frère jouait, j'ai toujours trouvé ça bizarre, les osselets. Mmh. Mais voilà, ça a disparu, j'ai l'impression.
6: Oui, c'est vrai.
7: Non, voilà, on ne voit plus ça. Jouer aux osselets, c'est Djouga, Djibotrao et Mélisa Ousset. Par contre, les billes, on y joue encore. À mon époque, on prisait les gros galops comme ça et on tirait les soldats Starlux.
6: Ou
7: on jouait au pot. Enfin bref, voilà, j'adorais les billes. Dans la cour de récré, je pense qu'on joue encore à la marelle ou à la corde persaouta, je traduis pas. Mais probablement plus aux yeobanda, les yeux bandés au Colin Maillard, qu'on appelle aussi Kukuruma. On dirait une chanson Kukuruma. En revanche, on fait encore liser Skundai, le jeu de cache-cache, à partir du verbe s'escoudre, se cacher. Et on dit parfois, c'est va t'escoudre, va te cacher. On joue aussi à la poupée, la titeille, dans son usta ou des titeilles, sa maison de poupée, ou bien avec une poupoune pour Djouga à la mama, là non plus, je traduis pas. Quand j'étais minot, j'adorais jouer avec les taraillettes, la dinette, mais aussi à la marchande. J'avais d'ailleurs un bel établi de marchande et je vendais à ma mère, à ma grand-mère, plein de beaux fruits et légumes en plastique, ou du poulet, ou en plastique, ou du fromage en plastoc, avant la malbouffe, vous voyez, il y avait déjà tout prévu. Tous ces jeux d'enfants d'hier ou d'avant-hier sont présentés à l'exposition Joe et Jugué d'antan à Pertuis jusqu'au 14 mars pour ce... Et samedi, donc demain, il y aura en plus un grand jeu de piste sur le double thème du parler provençal et des jeux d'enfants dans les rues de Pertuis, mais aussi du Motus. Tout le t-shirt, toute l'après-midi, nous serons sur place avec mon collègue Bla pour vous faire jouer à Motus en mode démo ou initiation. Mais il y aura aussi un Motus en live, en public, avec les meilleurs joueurs de Motus à défier. Alors, de mon temps, on jouait à cache-cache, et celui qui comptait, on disait qu'il pégait. On disait, allez, c'est toi qui pègues. Ouais. Et on joue aussi à faire des moulons dans la cour. Et pour signaler un attroupement, on crie moulons. Donc ce samedi, moulons à Pertuis.
6: Allez, moulons.
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1: Bachata, Portugal, Madagascar, ça fait un beau mélange. Et nous sommes avec Étienne Arnold. Bonjour Étienne.
2: Manaono.
1: Manaono. Alors ça c'est du malgache, hein, parce que vous avez un petit peu de malgache, de sang malgache en vous, du sang portugais également. Et nous allons découvrir votre passion qui prend énormément de place dans votre vie, à savoir la bachata.
2: Oui, alors mon papa est malgache, ma mère c'est la portugaise.
1: Oui, tout votre temps vous le consacrez à votre passion. Vous êtes prof également de danse, mais revenons un petit peu à vos origines. De quoi vous souvenez-vous, les influences que ça a pu avoir dans votre quotidien, à la maison, avec papa, maman, peut-être frères et sœurs, lors de vos vacances, voyages et autres?
2: Déjà, la musique. Mon papa, c'est un musicien. Il jouait beaucoup de guitare à la maison quand on avait des réunions de famille. C'est vrai qu'on écoutait de la musique traditionnelle malgache du côté du papa. Et quand j'étais plutôt du côté de la maman, c'était des musiques aussi traditionnelles portugaises.
1: Il jouait de la guitare classique ou une guitare spéciale? Alors, du pays?
2: Non, alors enfin, il joue des quelques percussions, oui. Mais sinon, tout ce qui est blues.
1: Est-ce que vous voulez partager un titre avec nous, justement, de cette culture malgache? Alors, qui est-il et qu'est-ce que ça représente pour vous?
2: Le chanteur, c'est Justin Valli. Petite note d'instrument.
1: J'ai l'impression que cette voix aussi ça vous plonge dans vos souvenirs.
2: Ouais, ça met une petite pause dans le temps, je trouve, quand on écoute ces sons. J'ai un oncle à Bordeaux qui, quand on allait chez lui, il écoutait ça toute la journée.
1: C'est resté
2: C'était trop bien, j'adorais.
1: J'aperçois, dites-moi, des petites guitares là-bas. Mais alors, guitare d'enfant, a priori, vous avez envie que votre fils apprenne également à jouer. Enfin, en tout cas, la musique, il faut que ce soit essentiel.
2: On peut découvrir des choses soi-même, mais souvent on a des... les choses peuvent être transmises par nos proches. Et là en l'occurrence, alors moi j'ai jamais fait de guitare, en tout cas j'ai jamais vraiment appris. Puis mon fils, je pense qu'en voyant mon père faire de la guitare, ça l'a intéressé. Et donc il nous a demandé d'avoir des guitares, quoi, très rapidement. Et il joue beaucoup d'instruments, ouais. On a des percussions pour faire de la salsa, pour faire de la bachata. Et,
1: peut-être qu'un jour, il va vous accompagner. C'est lui qui jouera la musique.
2: Voilà, c'est ça. Pour l'instant, il y a plus de chances qu'il soit musicien. Alors, peut-être qu'il dansera, mais en tout cas, il pratique beaucoup la musique. Ouais. Il fait beaucoup de guitare.
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3: Comme ils sont susceptibles d'entendre ce petit cours, je vais faire attention, je vais être sympa avec nos chers petits anges aujourd'hui.
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3: Pote Péplar. Garçon ou fille, c'est la question que tous les futurs parents entendent évidemment. Bah, dans tous les pays du monde, quand on attend un heureux événement, l'entourage demande souvent « Anéhé, alors, pote Péplar, hein ?» Garçon ou fille, ça permet de choisir, de bien choisir le cadeau de naissance, évidemment. Pote, c'est un gars, ur pote. En breton, ça fonctionne à tout âge. Ur pote, un gars ou un garçon. Et plar, ur plar, c'est une fille ou une femme d'ailleurs. Pote, péplar, gars ou fille. Mais on peut préciser, si on veut être sûr, pour les jeunes enfants, ur potric, un petit gars, un jeune garçon, potredigou au pluriel, un peu plus dur à retenir. Hein. Potredigou. Et plaric, c'est pour une jeune fille, une petite fille, plarigou. Au pluriel. Voilà, c'est simple, mais comme toujours, c'est simple quand on connaît. C'est sûr, c'est plus facile après. Donc, pour les gars, pote, potric, potredigou. Pour les filles, plar, plaric, plarigou, au pluriel.
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3: Et maintenant, un nom de bateau. Ça change et on en voit souvent dans les ports avec le mot avel, en mot composé. Avel, c'est le vent. Bon, c'est sûr que du vent, ça aide quand on est en mer. Donc les marins choisissent souvent des noms en rapport avec le vent. Avelvour, par exemple, du vent de mer, Avelvour. Mais on entend aussi, on peut lire Aveldro, le tourbillon. Ça, c'est le vent qui tourne, Aveldro. Autre possibilité, toujours, Avelpen ou Avelaben. Expression moins appréciée, car ça indique où ça parle du vent de tête, Avelaben, le vent de face qui n'aide pas beaucoup en mer. Et sinon, Aveldré ou Aveladré, Ben là, c'est pour ceux qui veulent du vent arrière. Mais voilà, ce sont de très beaux noms qu'il faut préserver, évidemment, comme les noms-lieux, comme les noms de famille, comme notre belle langue, en fait. Mais ça se fera que si l'on fait tous un petit effort. Je vous laisse et je vous dis à demain, même heure, d'Ahenta, et bon vent.
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5: Ne paniquez pas, ça arrive même au meilleur. Vous n'avez pas forcément besoin d'adopter un chat, même si c'est la solution la plus radicale. Après, ça coûte assez cher en veto et en croquettes. Une voisine de ma grand-mère en a eu récemment, pas des chats, des souris. Une petite invasion dans sa cave. Bah oui, elles ont froid aussi l'hiver, c'est quand même quelque chose. Mais cette voisine, ça est fait face aux
6: difficiles. C'est difficile.
5: Mais rien que de l'imaginer, ça vous fait ça. Ouais. Bon, la voisine, elle, c'est un peu pareil, mais elle est pacifiste. Elle ne voulait pas installer de pièges à glu, ni d'autres pièges, vous savez, ça le fout clac, comme dans le dessin animé.
7: Répète.
5: Ni adopter un serial killer poilu, je parle toujours du chat. Ma maman lui a donné un truc. Comme les rats, les souris ont un odorat très développé. Les souris sont sensibles à certaines odeurs puissantes qui les gênent dans leur recherche de nourriture. Elles détestent notamment l'odeur de la menthe poivrée, du clou de girofle, de l'eucalyptus et de la lavande. Ces senteurs très intenses perturbent leur système olfactif et ça les incite à fuir. Et comme chez cette voisine, Topelkenheit hebt besser, cousu deux fois ça tient mieux, elle a tout mis. Tout, la lavande, les clous de girofle, tout. Sacré mélange, hein. Bon, ça fonctionne. Ni les souris, ni la voisine n'osent retourner dans la cave à cause de l'odeur.
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2: À quoi servent les maths ?
3: Par exemple, si on est coiffeuse, pour faire payer ses clients, au lieu que de prendre une calculette, le faire de tête comme ça, le plus rapidement, comme ça on n'utilise pas trop notre téléphone. Puis c'est intéressant les mathématiques.
4: Moi je trouve que ça sert à tout et à rien. Les profs, ils disent faut savoir convertir, mais ça sert à rien quand on est grand en fait.
5: Dans n'importe quel métier, il faut savoir les maths. Convertir s'il faut, parce que ça se trouve, à un moment donné, l'occasion elle va venir, tu vas pas savoir et ça va être compliqué. Et moi, je préfère les maths que le français.
6: Moi, je me dis, c'est comme toutes les autres matières, plus tu sais de choses et tu es bon en maths, français, grammaire, plus tu auras plusieurs métiers à ta disposition.
7: J'ai jamais trop aimé les maths, mais je sais que je pense que ça va beaucoup servir.
8: En fait, les maths, c'est une des premières matières à être inventée. Les maths, c'est la base de l'école. Hein.
9: Pour payer quelque chose, il faut se servir des maths pour, par exemple, compter les pièces, les billets, etc. En fait, les maths, il y a beaucoup de choses qui servent à beaucoup de choses. Il y a des choses où tu vas jamais t'en servir en mathématiques, quoi. Par exemple, la géométrie, tu t'en sers que dans quelques métiers. Tu vas pas t'en servir dans tous les métiers du monde.
10: On était parti à Cultura et j'avais pris des sous, mais j'avais mal compté. Donc, je demandais à ma mère de payer parce que j'avais pas assez. Mais du coup, faut compter tout. Faut compter les centimes et les euros et tout ça.
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11: 6h20, aujourd'hui comme toute cette semaine, nos authentiques sont des azuréennes. Vous savez que dimanche, c'est la journée internationale des droits des femmes, le 8 mars. Et ce matin, rencontre avec Amina Bini. Elle est éducatrice de jeunes enfants à Nice. Après avoir été à l'écoute des familles dans un LAIP, c'est-à-dire un lieu d'accueil enfants-parents, eh bien, elle est aujourd'hui à la halte garderie Louparpayoun. Alia Zegaoula l'a rencontrée. Amina se définit d'abord en trois mots.
12: Enveloppante, sensible et à l'écoute. Du plus loin que je me souvienne, l'idée de travailler auprès des enfants a toujours été en moi. Lorsque j'étais lycéenne, pour me rendre jusqu'à mon lycée, je passais devant plusieurs écoles. J'ai été très touchée par la difficulté que les parents avaient de se séparer de leur enfant et vice-versa. Je pense que la question de l'attachement m'a interrogée à ce moment-là.
13: Pour ces parents qui n'ont pas encore osé ou qui ne connaissaient pas jusqu'à aujourd'hui l'existence de ces LAEP, donc pourquoi ça peut être sympa de venir ?
12: C'est un lieu de socialisation. L'enfant apprend à se détacher de son parent en la présence de son parent. C'est comme ça que ça commence. C'est un lieu de laisser être. On va pouvoir se rassurer, s'encourager, se valoriser, parce qu'on va vite se rendre compte qu'on n'est pas seul et que d'autres parents vivent la même chose que ce que l'on vit.
13: Qu'est-ce qui fait un bon parent ?
12: Pour moi, il n'y a pas de recette miracle ou spéciale pour être un bon parent. On le devient avec le temps, on le devient officiellement dès la naissance d'un enfant. C'est l'enfant, pour moi, qui est le guide. Le bébé est compétent dès la naissance pour exprimer ses besoins de tout son être, de tout son corps, observer, être attentif à son enfant. Je pense que ça peut nous permettre d'être le parent suffisamment bon.
13: Qu'est-ce que vos enfants à vous ont appris ?
12: J'ai 4 enfants, 24 ans, 22 ans, 16 ans et 7 ans. J'ai compris en fait que je n'ai pas été la même mère pour chacun de mes enfants, parce qu'ils avaient des besoins différents aussi. J'ai quand même le sentiment qu'ils m'ont montré le chemin, ils ont été comme des guides pour moi. Moi, je les ai accueillis et je les ai accompagnés. J'ai fait vraiment comme je pouvais, du mieux que je savais. Mes enfants m'ont fait prendre conscience qu'ils ne m'appartenaient pas, qu'ils avaient leurs propres besoins, leurs propres pensées aussi. Dans l'accompagnement, dans le soutien à la parentalité, ça m'a beaucoup aidée. J'ai la certitude que ce sont les familles qui m'ont amenée à ce que je suis aujourd'hui.
13: C'est quoi le plus beau compliment qu'on ait déjà pu vous faire, Amina ?
12: C'est d'avoir pleuré chaque fois que j'ai dit une petite phrase, et notamment à des mamans, mais aussi des pères, aussi des familles. Vous êtes son parent, sa mère ou son père à cet enfant. Le seul et l'unique pour lui, celui ou celle qui le connaît le mieux au monde, est le ou la meilleure des éducateurs ou éducatrices pour votre enfant. Il y a une émotion qui se lit, qui se ressent, qui se voit. C'est une phrase qui donne de l'espoir et qui permet de ne pas renoncer, à mon sens. Qui permet de, quelque part, de dire aux parents, tout ira.
13: Qu'est-ce que vous aimeriez que ces enfants, ces parents, que vous croisez parfois juste une fois, retiennent de vous?
12: Mais que ce fut une belle rencontre, tout simplement.
11: Et une belle rencontre, justement, qu'on a fait à l'instant avec Amina Bini, éducatrice de jeunes enfants à Nice. C'est un vrai soutien aux familles, ce qu'elle fait. Vous retrouvez son portrait sur ici.fr, comme celui de tous les authentiques.
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14: Alicia pour le monde. Eh oui, notre expression du jour. Est ou estre entre Gallia que Rabastens en français. Bon, c'est assez simple à comprendre.
15: Oui, même moi j'ai compris.
14: Ben oui,
15: être entre Gaillac et Rabastens.
14: Ah, cette expression, vous pouvez l'utiliser quand une personne a abusé d'un peu trop de vin, des billes, loubis. Qui, mais je dis le vin, mais ça peut être quelque chose d'autre. Notre alcool, dilentabé, que sera, ben, que la personne entre Gallac et Rabastens.
15: Ouais, alors toujours avec modération, on est d'accord, mais c'est quand quelqu'un est un petit peu peut-être. Voire beaucoup pompette.
14: Eh oh, vous m'avez entendu, vous avez compris. Ouais. Bon, le Mike et Buffet Paz, il a le coup test. Il vaut mieux que cette personne ne souffle pas dans le ballon. À qui ouais. Pour revenir à l'expression, il y a, à Bisto de Nase, 20 km entre Gallac et Rabastens. Donc ça fait 20 km environ. La route est un peu sinueuse entre Gallac et Rabastens. Et surtout, elle longe le vignoble gaillacois, d'où ben, l'origine de l'expression S entre Gallac et Rabastens.
15: Ouais, Jaro, il y a d'autres expressions dans le même style?
14: Ben, Nutsita Gascu, qu'est-ce qu'on disait, per exemple, Kakargata Madira? Littéralement, il a chargé à Madiran. Le vignoble de Madiran se situe en Gascogne, aux confins des départements du Gers, des Hautes-Pyrénées et des Pyrénées-Atlantiques. Awe ou Abe Kargat à Madira, littéralement, donc avoir chargé à Madiran, c'est être ivre, tout comme être, ben, Este beuet, et beuet du verbe beuet, beuet qui veut dire boire en occitan gascon.
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1: Un curé en soutane et en charentaise. Un curé farfelu, hein, mais aussi romancier et brocanteur, et capable de faire venir Jacques Brel ou Pierre Dac à Tusson, ce village situé dans le Nord-Charente. Bienvenue dans la vie trépidante de l'abbé du Couré. Roger du Couré, il est ordonné prêtre en 1937. Il arrive à Tusson en 1942, il a alors 30 ans, et il restera près de 40 ans dans le village charentais. Très vite, il devient une figure incontournable de Tusson. Alors, bon, il faut dire que l'abbé du Couré, c'est un sacré personnage. Alors, c'est un homme cultivé qui vit avec ses chats et ses livres au milieu d'un énorme bric-à-brac installé dans le presbytère. Alors, il s'est aussi distingué par les échanges réguliers et parfois musclés, avouons-le, qu'il avait avec le maire, qui était un instituteur athée. Évidemment, difficile de ne pas faire le parallèle avec le célèbre duo Don Camillo et Pépone. Et c'est d'ailleurs ce parallèle que faisaient les habitants de Tusson à ce moment-là. Et cette relation, va inspirer un premier roman policier à notre curé en 1954. Le titre de ce roman, écoutez bien, On a assassiné Monsieur le maire, tout un programme. Mais l'abbé du Couré ne se contente pas d'écrire. Pour financer l'école privée qu'il a fondée, il organise des spectacles. Et il arrive à faire venir à Tusson des vedettes de l'époque. Pierre Dac, Fernand Reynaud ou encore Sacha Distel. Ce qui est quand même incroyable pour un village de cette taille dans les années 1950-1960. L'abbé du Couré publie des contes pour enfants, des ouvrages historiques et même un livre intitulé « L'humour en soutane », salué à l'époque jusqu'au Vatican et le pape en personne. En 1970, il est élu membre de l'Académie d'Angoumois, en reconnaissance de son travail littéraire et surtout de la place accordée à la Charente dans ses écrits. À côté de ça, c'est aussi un rêveur. On raconte qu'un jour, il a oublié d'aller célébrer un mariage dans une commune voisine. Pourquoi ? Parce qu'il regardait un match de foot à la télé. À la fin de sa vie, l'abbé du Couré entreprend une vaste monographie consacrée à l'histoire de Tusson. Deux volumes sont parus, le troisième n'a pas pu être édité en raison de son décès le 3 mars 1990. 36 ans après sa mort, l'abbé du Couré demeure une figure singulière du paysage de Tusson, mais du paysage charentais, un prêtre écrivain profondément attaché à son village et dont l'empreinte dépasse largement les murs du presbytère de Tusson.
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2: En plein cœur de Tillières-sur-Avre, je demande la famille Giraud. Vous allez faire la connaissance de Mika, le papa, Ambre, la fille, et Mano, le copain de la fille. J'aurais bien aimé vous présenter Céline, la maman, mais allez au boulot. Faut bien qu'il y en ait qui bossent. Céline, vous la verrez demain, vu que j'ai des raisons de dormir chez eux ce soir. Je vois pas de porte, alors je toque au carreau. Une jeune fille ouvre la fenêtre.
3: Hello, Ambre ?
4: Oui, c'est ça.
3: Le papa, il est pas là ?
4: Il doit être à l'intérieur, je pense.
2: Ok, j'entre comment ?
4: Je vais t'ouvrir le portail.
3: Ah, t'es trop mignonne.
4: Peut-être c'est ouvert, je sais pas.
3: Ah bah je regarde,
4: Ouais.
2: Bah, j'avais pas vu le portail. C'est ouvert.
3: C'est moi ?
2: Non, c'est ouvert.
3: Tu vois, c'était ouvert.
2: Bah ouais. Mika a l'air d'aller bien.
3: Très bien, très bien.
2: Si grand ici ?
3: Parce que c'est un ancien relais de poste, l'ensemble.
2: Ah, d'accord.
3: Ouais, c'était considéré un peu comme une ferme ici, il y avait des chevaux.
2: Regarde ces perdus grands ouverts qui sont ni grands ni verts à la base, mais qui se demandent ce que tu viens faire là.
3: Je viens voir parce qu'il paraît que c'est une famille d'artistes ici. Papa, maman, Ambre.
5: Mano, tout le monde est dans l'art, quoi.
3: Oui, un petit peu, ouais.
5: C'est toi qui as impulsé tout ça
3: Alors, je pense, je suis le premier. C'est les enfants qui ont suivi. On appelle ça reproduction sociale. Un artiste fait des enfants artistes, c'est ça.
2: Vous avez fait la connaissance d'Ambre ?
4: Moi, je fais un peu tout, mais surtout de l'installation et de la performance. Donc, je mélange plein de médiums, surtout dans la sculpture. Et après, j'intègre des éléments de son, de vidéo dedans.
2: Et papa, il fait quoi ?
3: Si tu fais le tour dans la maison, on va voir qu'il y a pas mal de peinture objet, des sculptures.
2: Voilà. Et Mano, il fait quoi ?
4: Des films 3D et du son.
2: Et Cécile, la maman, elle s'exprime beaucoup dans le textile.
3: Voilà.
2: Tout ça sur l'impulsion de Mika, le papa.
3: Finalement, c'est dans le lieu dans lequel ils ont dû me voir. Et Ambre, toute petite, elle était à la fois dans le bac à sable, le béton, les briques, après les petits bricolages, puis après dans les œuvres, dans la peinture à l'atelier, et ainsi de suite, quoi.
2: À la base, la famille n'est pas du coin.
3: On n'est pas vraiment normands. Mes enfants sont normands parce qu'ils sont nés en Normandie, mais nous, on vient du Loir-et-Cher.
6: Ta famille habite dans le Loir-et-Cher. Ces gens-là ne font pas
2: Je crois qu'on vous avait pas encore présenté Mano.
6: Mano.
2: Le vidéaste de la famille.
5: Ça va, Mano? T'es réveillé?
7: Ouais, c'est bon, je me suis réveillé.
2: Bah, il dormait pas, il bossait. Hein.
5: C'était 3D, tes images de synthèse.
7: Ouais, là, je bosse des storyboards pour un film.
5: Et tu fais une école?
7: Non, j'ai fini là.
2: Il a fini.
7: J'ai fini, et depuis que j'ai quitté les Beaux-Arts, je me suis mis à l'animation 3D.
5: Là, c'est un atelier, là.
7: Oui.
5: Ah, mais il y avait de la place, hein.
2: Il en faut pour toute la famille.
3: J'ai coupé la radio, j'avais mis la radio, donc.
5: T'avais mis quoi comme radio?
2: Change de sujet.
5: Ah, ici, c'était le.
2: Bravo.
5: Voilà. C'était pour les chevaux, quoi.
3: Alors, t'as la mangeoire, t'as même l'abreuvoir qui est en dessous, là, qui est en zinc.
5: La mangeoire sert de rack aujourd'hui pour les tableaux de qui? De toi, alors?
3: Surtout de moi, ouais. Donc là, c'est la partie atelier, artiste. On fait des toiles, de la peinture, de la sculpture, découpage, assemblage. Il y en a un peu partout.
2: Sinon, Fred, t'as pas un truc à leur dire?
5: Je vais dormir chez vous ce soir.
3: Si tu veux, il n'y a pas de problème.
5: Et puis, il n'y a pas de problème, il y a surtout de la place.
3: Ah, bah, il y a surtout de la place, oui, voilà. Beaucoup de place.
5: Parce qu'il y a un truc qu'il faut absolument que vous me montriez demain.
3: Oui.
2: Petit indice.
5: Et demain, on va changer de rue.
3: Tout à fait.
5: Tu vas me montrer un truc qui est dans la rue du château, là.
3: Oui.
5: Je pense que ça va en halluciner plus tard.
3: Ah oui, je crois aussi, oui.
2: Bon, bah, vivement demain.
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13: Kaikaouzout le mot cluc. Ça veut dire lunettes. Ken er mainat. Kem disem toustem den liba la miyash cluc. Quand j'étais petit, on me disait toujours d'enlever mes lunettes avant de faire le sport. Et un jour, Udi n'est pas tirat la miyash cluc. Je les ai pas enlevées. Et Balou qui aimait ce Yaribat en cap. Et ma scluc qui est sous une copate. Il y a eu un ballon qui est arrivé dans ma tête et elles se sont cassées.

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1: À Dun-le-Palestel, vous êtes peut-être déjà passé par la Palette, un lieu social et culturel où on peut tout aussi bien avoir une aide administrative pour faire des papiers que découvrir un atelier cuisine. Mais c'était quoi ici avant ?
2: Laurence, je suis à l'atelier pâtisserie que Béatrice anime, très sympathique. Pour l'instant, je suis en train de faire mon coulis de framboise. Ici, c'est un cabinet dentaire. C'était le docteur Souverain qui a exercé ici pendant des années et des années. Et moi, j'étais une de ses patientes. J'étais gamine, hein, je me souviens. Et je venais ici, j'avais un appareil dentaire.
1: C'était ici, dans cette salle qui est en bas ?
2: Alors non, c'était à l'étage.
3: Béatrice Guimino.
1: La chef pâtissière. La Palette.
3: C'est un lieu social où on peut demander n'importe quoi. Le moindre papier, quand on a des problèmes, ils sont toujours là. Et au niveau animation, et tout.
4: Anna. Ici, on se rencontre, on se retrouve entre nous. Des fois, on s'est perdu de vue depuis longtemps. Et on se retrouve autour d'une expo ou simplement autour d'un papier qu'on a besoin de faire imprimer. Donc du coup, ouais, c'est un espace aussi de rencontre. C'est ouvert à tout le monde.
1: Hélène.
5: J'ai habité dans le Palestel depuis 18 ans. Je suis une artiste ici. Je connais le palette bien. Et aussi, j'ai un petit souvenir d'une maison, une part de le palette avant. Avant, c'est deux bâtiments séparés. Et une, c'est le dentiste et une, c'est une petite maison. Je connais les deux propriétaires. Une, c'est une coupe, s'appelle Les et Jill Davis. C'est une coupe anglaise. Et avant ça, c'est une dame, s'appelle, elle est française. C'est Madame Disbourret, Madeleine, gentille dame. Quand j'étais arrivée en France, elle est super gentille avec moi. Elle avait son maison dans l'après-midi. Elle offert le biscuit, le boisson dans son cuisine. C'est une petite cuisine. C'est toujours existe le carrelage.
1: Ah oui, c'est vrai, il y a un magnifique carrelage dans la salle à côté de l'ancien cabinet de dentiste. Oui,
5: et ça, c'est le cuisine de Madeleine. Les deux familles, c'est vraiment adorable. Même bonnes énergies de son caractère qui toujours existe, je trouve, dans le bâtiment de la palette. C'est comme une deuxième maison pour moi. Aussi.
1: Dentiste, maison, puis lieu socio-culturel, les bonnes ondes ont traversé le temps à la palette.
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6: Catherine de Jouy en Pithiviers, collectionneuse de cartes postales anciennes.
7: Vous faites partie d'un club ?
6: J'appartiens au club du Cercle des cartophiles de Loiret depuis une vingtaine d'années.
7: Ça a l'air très sérieux cette affaire.
6: La carte postale a démarré, on va dire, environ en 1900. Petit à petit, ça s'est enrichi jusqu'à avoir des années très glorieuses en 1970.
7: À votre avis, vous avez combien de cartes postales anciennes de Pithiviers ?
6: Alors, je n'ai pas chiffré, mais j'en ai au moins 800, je pense.
7: Et ça vous provoque quoi quand vous les trouvez ?
6: C'est une certaine curiosité. Parce que je reconnais des lieux où j'ai pu itinérer à pied. Tous les chemins où je suis passée, j'ai eu envie de les collectionner.
7: Et à chaque fois, c'était la même émotion quand vous les trouviez en brocante ou sur des salons de collectionneurs ?
6: Alors l'émotion, ça a été celle de trouver où il y avait ma maison. Je l'avais ratée pendant 15 ans et je l'ai retrouvée 15 ans après.
7: C'est-à-dire que vous l'avez ratée pendant 15 ans ?
6: J'étais sur une vente et la personne avant moi l'a prise. Et le jour où je l'ai retrouvée, vraiment, j'ai été enchantée. Là, c'est une émotion. Alors c'est de l'émotion parce que ça retrace des chemins où je suis allée, où je suis passée, soit à bicyclette, soit à pied. Et en même temps, on voit que d'autres avant ont foulé et que le temps passe, mais les choses demeurent.
7: Vous êtes une grande nostalgique ?
6: Non, pas nostalgique, mais curieuse. Curieuse de ce qui se passait auparavant. Les concours de pompe, très...
7: C'est quoi les concours de pompe ?
6: Alors, les concours de pompe, c'était des réunions festives où tous les gens qui pratiquaient les pompiers étaient réunis à Pithiviers, mais venant de différents points du...
7: Mais ils faisaient des pompes ?
6: Non, concours de pompe, c'était la pompe qu'on appuyait d'un côté et de l'autre pour faire la pression, pour éteindre l'incendie.
7: Ah ! d'accord. Ah oui, moi je voyais les gens en train de faire des pompes au milieu de Pithiviers, non plus de...
6: Non, pas encore.
7: C'est fou, quand on regarde, c'est un petit peu des vestiges du passé, on se dit que le temps passe très vite, non?
6: Alors le temps passe très vite parce qu'étant petite, moi j'ai connu par exemple le kiosque de Pithiviers.
7: C'était quoi le kiosque?
6: Alors le kiosque, c'était situé sur le Mail Ouest et en même temps, on y faisait de la musique, donc il y avait des rassemblements musicaux très fréquemment.
7: Ah, le kiosque à musique.
6: Oui, le kiosque à musique, pardon. Et donc, ce kiosque a été démonté, mais j'ai retrouvé toutes les cartes postales anciennes du kiosque, parce que ça aussi, ça évoquait des souvenirs pour moi.
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2: Et là, on est vraiment dans l'ambiance. Hein.
8: Voilà.
2: Pour découvrir...
8: On va passer par là.
2: Oh. Bonjour. Donc là, parmi les bruits que vous entendez, on est vraiment dans l'ambiance du début de vinification dans un domaine viticole en Bourgogne. Alors, Nathan Drouin, on est chez vous et on est un petit peu pas chez vous.
9: Exactement, ouais. On est chez Vincent Girardin, donc au 5 impasse des Lampennes, à Meursault. Et donc, j'ai la chance de pouvoir vinifier ici, dans cet espace, chez, du coup, mon patron.
2: Toi, t'as été mis en tonneau déjà?
9: Oui, tout à fait.
2: De ce millésime 2025?
9: Exactement. Pour l'instant, seuls les aligotés sont en fermentation. Et les Saint-Romains et les Haussé-du-Reste, qui ont été récoltés un petit peu après, eh ben, eux ne sont pas encore partis en fermentation. Ah. Ils sont en demi-mûs, en fait. Ah. C'est pas la pièce traditionnelle bourguignonne, mais c'est des fûts de 500 litres. Pour pas justement marquer trop le vin et donc avoir vraiment la fraîcheur de la ligotée, sur ce que je recherche.
2: Le fait d'avoir son petit rond de serviette.
9: Oui.
2: Dans un domaine a priori assez gigantesque, hein, parce que là on est vraiment dans une forêt de tonneaux.
9: On est bien équipé, et c'est ça la chance.
2: C'est ça en fait, voilà, parce que le fait de démarrer une activité viticole aujourd'hui. Exactement. En Bourgogne, ça vous aurait demandé des millions d'euros, j'imagine.
9: Oui. Beaucoup d'investisseurs, beaucoup d'investissements de ma part aussi. Et donc là, c'est vrai que j'ai la chance d'avoir les vignes et de me consacrer aux vignes et d'avoir cette partie-là pour vinifier. Donc oui, très chanceux et très reconnaissant aussi.
2: Parce que d'un point de vue organisation, ça ne doit pas forcément être facile non plus. Je me dis, vous partagez quoi? Un calendrier, un tableau Excel sur « Attendez, je viens bosser tel jour pour moi, je viens bosser
9: non,
2: tel jour pour le domaine ?»
9: Non, je travaille au domaine et puis le soir, ben, je fais mes petites cuvées ou le matin en arrivant, je m'organise comme ça. Ou entre midi et deux aussi.
2: Sur vos temps de pause?
9: Exactement.
1: Vigneron pour son domaine en dehors de ses horaires de travail, dans un autre domaine viticole, c'est le quotidien de Nathan à Meursault. 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